0: Mais quand comprendront-ils? Call Me Daddy, un coup de cœur Easyman.
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2: Je rêvais d'avoir une maison à la campagne. Cette maison, c'est comme si j'y étais née. C'est ma maison de famille.
3: Ma maison s'appelle l'Ostao de la Mar.
4: C'est une maison un peu envoûtante.
5: Eh bien, vous voyez, des livres et trois fenêtres qui me donnent le paysage du pays, comme si c'était trois tableaux.
6: Ils ont vécu ici.
1: Thibaut Gaudry.
7: Ce fut autrefois Montmartre ou Montparnasse. C'est aujourd'hui Saint-Germain-des-Prés, avec ses rendez-vous littéraires, ses silhouettes et ses figures. Avec Juliette Gréco, qui en fut l'enfance et n'y est plus qu'une passante.
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6: Symbole de liberté et de féminité, la jolie môme Juliette Gréco devient à la fin des années 50 la muse de Saint-Germain-des-Prés, avant de devenir une icône de la chanson française à texte. Ce qu'elle n'avait pas prévu, se rêvant plutôt danseuse.
9: Je donne mes textes à Cospa, il aime si tu t'imagines, et l'après-midi même, il leur fait la musique. Moi je suis là, maintenant il va me falloir chanter. Et puis tout d'un coup le miracle s'est produit. Pour moi, il y a eu un miracle. Voilà, ça y est, je m'envole, je me mets à chanter. Et depuis, j'ai toujours chanté.
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6: Juliette s'échappe régulièrement de Saint-Germain-des-Prés, fuit le tourbillon de la vie parisienne pour goûter la douceur de vivre du Sud. En virée parfois à Saint-Tropez, avec ses copains Boris Vian ou François Sagan. Jusqu'en 1985, où elle est invitée à chanter au festival de Ramatuel. Et c'est le déclic. C'est là qu'elle veut vivre avec son mari, le musicien Gérard Joannest.
11: Je voulais une maison face à la mer. Je voulais le soleil qui tourne autour de la maison toute la journée, parce que Gérard adore ça. Et je voulais une maison qui me permette de rêver dans le silence.
6: Elle achète un terrain et demande à Serge Meige, l'architecte du théâtre de Verdure où elle a chanté pendant l'été, de lui concevoir son futur havre de paix qu'elle baptise la Maya. Elle va en penser les moindres détails, comme cette table de jardin construite autour d'un mûrier platane ou la tortue en mosaïque au fond de la piscine.
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6: Juliette, contemplative, aime se ressourcer sur la terrasse, avec vue sur la Méditerranée, et dans son jardin constellé de toutes sortes d'espèces méridionales. Elle développe même une passion pour les orchidées blanches. Elle fait de ce jardin et de sa maison son petit coin de paradis, son refuge. Celui qu'elle n'a jamais eu petite et qu'elle partage avec ses chats, ses chiens, un ménate prénommé Goya et même un bébé panthère. Mais on peut aussi la croiser dans Ramatuelle, au marché ou au café de l'Ormeau. Et puis, femme libre, c'est également une collectionneuse, notamment d'objets érotiques, mais aussi religieux.
13: Déshabille-moi.
6: Elle était venue, elle aime toujours chanter au festival de Ramatuelle.
11: C'est vrai que ça ressemble un peu à Avignon, quand Avignon a démarré. C'est-à-dire une chose totalement artisanale, faite d'amour, de tendresse et de sueur, de larmes de sang, de larmes de sel, de larmes de miel.

0: C'est dans cette maison, face à sa Méditerranée, le 23 septembre 2020, que la jolie môme quitte la scène.
1: Jolie môme.
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3: Caroline Oscari, cadre de production audiovisuelle et accessoirement présidente de l'association Le Vrac, café de Champnétrie.
4: Les Limousins sont formidables. Stéphane Pigato.
3: Une enfance plutôt classique, mais avec un bagage d'immigration, d'un côté l'Italie et de l'autre la Croatie.
5: Votre première envie dans la vie, c'était d'être traductrice internationale. Est-ce que c'est ce côté fille d'immigrée qui vous a donné cette envie d'être traductrice ?
3: C'est effectivement ce bagage fait d'immigration qui m'a ouvert les yeux sur le monde. Et puis, en bonne belge que je suis, j'ai évidemment lu Tintin. Et ça m'a confirmé dans l'idée d'ailleurs, de voyage.
5: Premier voyage, entre guillemets, premier départ aux États-Unis pour apprendre l'anglais.
3: Voilà, donc à 17 ans. Un regard à la fois critique et admiratif de ce que sont les États-Unis. J'ai fait le tour des États-Unis. Voilà.
5: Et comme ça ne vous suffisait pas et que vous êtes pour le rapprochement des peuples, Caroline, vous avez décidé de faire la même chose cette fois-ci, mais en Russie.
3: J'ai entamé des études de philologie slavistique à l'Université libre de Bruxelles à l'époque, à l'issue desquelles j'aurais dû me rendre effectivement à Moscou. Et puis, ben, l'histoire en a décidé autrement, puisqu'en 1991, je ne peux pas partir en URSS et donc je suis obligée de revoir mes plans.
5: Alors, qu'est-ce qui se passe à ce moment-là dans la tête de la jeune Caroline ?
3: Je décide de quitter la Belgique pour une formation plus professionnalisante, information et communication, et j'atterris à Bordeaux.
5: Et là, vous travaillez dans l'audiovisuel ?
3: À l'issue de mes études en information et communication, je suis recrutée à France Télévisions, donc sur le site de Bordeaux, France 3. Puis, ben, un jour, j'en ai eu marre de la ville. Ça faisait très longtemps qu'on rêvait de vivre autre chose et de redonner du sens à nos vies. J'ai été mutée, effectivement, à la station de Limoges.
5: Aujourd'hui, donc, à Champnétrie, avec Le Vrac.
3: Voilà.
5: Cette épicerie, enfin, plus qu'une épicerie, un vrai lieu de vie au centre du village. Comment vous est venue l'idée et l'envie d'ouvrir ce lieu ici à Champnétrie ?
3: Alors, c'est effectivement l'aboutissement, on va dire le couronnement de toute une vie d'engagement et de désir de solidarité, de main tendue vers l'autre, qui date effectivement de mon adolescence. J'ai été très soucieuse très vite des injustices et des inégalités territoriales. J'ai souhaité effectivement donner à Champnétrie un lieu de vie, un lieu de rencontre, un lieu où tout un chacun pouvait s'exprimer librement, un lieu de vie, un lieu de joie.
5: Si on se replonge un petit peu dans le temps et qu'on rencontre la jeune Caroline de 18 ans, des envies de voyage à travers le monde plein les yeux, qu'est-ce qu'elle penserait de la un peu plus vieille Caroline d'aujourd'hui qui vit en Limousin?
3: J'étais en plus très citadine, voilà, très avide des bars, des cafés, des théâtres, du cinéma. Je me dis qu'on peut aussi voyager en rencontrant toutes ces riches personnalités locales qui font aussi la richesse du territoire. Je pense que c'est vraiment l'aboutissement d'un cheminement, de réflexion, de désir, de goût, de... Non, je ne changerai rien. Je pense qu'il y a une forme de cohérence entre ce que j'étais à 18 ans et ce que je suis aujourd'hui.
5: Champnétrie jusqu'au bout, quoi.
3: Champnétrie à fond.
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6: Pour changer, je ne vais pas vous apprendre un mot, mais vous apprendre quelques subtilités pour écrire en breton. Et ensuite, place à un prénom pour changer aussi.
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6: Ouais, c'est la journée du changement. Alors, je vous apprends chaque jour des mots. La pratique orale, c'est bien, mais l'écrit, c'est important aussi. Alors, dans l'alphabet breton, il y a deux ou trois petites choses à savoir. En premier, vous verrez une lettre que vous connaissez, mais que vous ne prononcez pas bien. C'est le C'H, qui sert à écrire le son RE, et donc pas CHE ni QUE, c'est RE. C'est un gros H à aspirer. Pensez à un hangar, hein, voilà, comme ça, ça va vous aider. Ensuite, une autre chose à savoir, pas de bol, le Q n'existe pas en breton, on parle pas de Q, mais à la place, nous avons le K, qui sert à remplacer donc le Q, mais aussi le C, et ça sert à faire le son que. Un K, tout simplement. Donc avec ça, vous ne devriez plus confondre C'H, c'est le he, le hangar, hein. Et si c'est un K, eh ben là, vous pourrez dire K. Ça paraît bête comme chou, mais c'est important à connaître pour pouvoir écrire, mais aussi lire et retrouver la bonne prononciation. À vous de répéter, ou alors écrivez-le quelque part pour vous en souvenir.
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6: Et pour changer des noms de lieux de famille, un prénom aujourd'hui qui est sûrement parmi les plus répandus, ou du moins dans le top des prénoms bretons, c'est Maël, avec sa variante Maëlan. Alors Maël, c'est un très vieux prénom, commun à d'autres langues celtiques. Maël, ça vient du Moyen-Âge, de l'époque du vieux breton, et ce nom était celui des princes ou des chefs de clan, à l'époque où la Bretagne était clanique, évidemment. Mais ce joli prénom est resté. Maël, c'est un prénom masculin, féminisé depuis peu, mais Maël, c'est le chef de clan, et dans Maëlan, eh bien là, on a une contraction de Maël et Tan, qui donne Maëldan, et ensuite Maëlan, c'est-à-dire le chef de feu, donc au caractère bien trempé. C'est lycée en Maëlan. Voilà. Il est temps pour moi de vous laisser, de vous dire à demain, même heure, Canevarchoise.
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1: Les médias, les réseaux sociaux, les moyens aujourd'hui sont multiples pour connaître une célébrité mondiale, mais fut un temps où l'arc était loin de posséder autant de cordes.
2: En plein dans le milieu.
1: 8 septembre 1886, des cordes, cette fois vocales, retentissent dans la maison de Félix Philippe Valin, clerc de notaire à Montalieu-Versieux. Cette voix, c'est celle de Joséphine Eugénie, que l'on surnommera plus tard Ninon, et si c'est la première fois qu'on l'entend, ce ne sera certainement pas la dernière. D'ailleurs, la première fois qu'elle l'emploiera en spectacle, ce sera chez nous. En 1909, après un passage au Conservatoire de Lyon, sa première expérience de soliste, c'est à Bourgoin, pas encore jumelée à Jallieu à l'époque.
3: Quelle histoire, ça aussi.
1: Une histoire de maladie, figurez-vous. La première chanteuse de l'Opéra de Lyon tombe malade, et Ninon la remplace pour le premier rôle, et c'est un triomphe. Cette réussite, elle poussera son entourage à l'envoyer à Paris pour tenter sa chance, mais les débuts sont difficiles. Ninon s'aguerrit, fait des rencontres, notamment l'un de ses premiers fans, un certain Claude Debussy. Et puis en 1912, c'est le tournant grâce à un deuxième fan de la voix si particulière de Ninon. Elle auditionne à l'Opéra Comique.
4: Un comique, toi, tu regardes les Simpsons le soir.
1: Et Albert Carré, le directeur, est séduit. Il l'engage aussitôt. Mais l'idylle ne durera pas. Pierre Barthélémy Gueusi succède à Albert Carré à la tête de l'Opéra Comique.
5: Ça va trancher, chérie.
1: Il déteste Ninon et lui fait subir des crasses en tout genre. C'est le cauchemar.
6: Personne ne peut être aussi con que ça.
1: Son salut viendra d'un gala. En 1916, elle chante au profit des blessés de guerre. Le destin aura voulu que dans la salle soit présent le directeur du Colonne de Buenos Aires, une salle aussi prestigieuse que la Scala de Milan ou l'Opéra de Paris.
7: Ça, c'est énorme.
1: Et Ninon, elle lui a tapé dans l'oreille au directeur. La chanteuse n'hésite pas. Elle casse son contrat avec Gueusi et s'embarque dans le plus grand voyage de sa vie.
8: Oh, ça fait du bien, ça.
9: C'est bon, ça.
8: C'est bien.
1: Pour la Montalieu-Lande, c'est le début d'un triomphe de 10 ans en Argentine qui lui assure une célébrité mondiale.
10: C'est Darty mon kiki.
1: Ninon Valin est accueillie comme une star en Grèce, en Turquie. Elle donne un récital privé à la Maison Blanche pour le président Roosevelt. La reine-mère d'Angleterre réclame au président Lebrun de l'entendre pour sa venue diplomatique en 1938.
11: Soit on est quelqu'un, soit on est personne.
1: Les tournées s'enchaîneront jusqu'en 1945, date à partir de laquelle Ninon préférera rester dans sa propriété lyonnaise de Millery. Héroïne dans les opéras qu'elle interprète, Ninon Valin le deviendra aussi dans la vraie vie. Pendant l'occupation, elle cachera des juifs et sauvegardera, en la soustrayant aux Allemands, la collection inestimable de François Lang, l'un de ses amis, pianiste et mécène français qui décédera en déportation.
12: C'est des commandos anti-char, des P-51.
13: Ce sont nos anges gardiens.
1: Si sa carrière a fait d'elle une voix incontournable à l'étranger, son héritage dépasse la simple performance. Elle est à l'origine de la création du conservatoire de Montevideo, en Uruguay. Elle a tourné les cinéphonies, les premiers clips de l'histoire. Elle a été l'artiste la plus radiodiffusée dans les années 20 et 30.
14: Enfin, c'est fou.
1: C'est également à Ninon Valin que l'on doit l'éclosion de jeunes talents comme Georges Guettari ou encore un certain Luis Mariano. Mexico. Comme un symbole ou une reconnaissance ultime du destin, Ninon Valin décède le 22 novembre 1961, jour de la Sainte Cécile, patronne des musiciens. La plus grande cantatrice du monde a été pendant longtemps Ninon Valin, une iséroise, illustre iséroise.
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15: Bah, ça me fait toujours rire parce que les gens, à la rigueur, j'ai pu les faire sourire seulement en mettant des arrosoirs contre une maison. Essayez de faire sourire maintenant, vous pouvez toujours y attendre et rigoler.
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17: Nous sommes à Rougemont-le-Château, devant une façade incroyable, ornée de plus de 1000 arrosoirs. J'ai rencontré le créateur de ce lieu, Bruno. Bruno, 1000 arrosoirs sur une maison. Est-ce que c'est un défi un peu fou que vous vous êtes lancé?
15: Ah non, même pas du tout. Là, c'est quand j'allais au puce, je voyais un petit arrosoir abandonné, là, à 5 francs. Je dis, viens vite à la maison. Alors, 1, 2, 3, 4, c'est pas du tout le but, en fait.
17: Parce qu'il y a une histoire particulière avec l'arrosoir, l'objet en lui-même, ou c'était un objet qui était arrivé à ce moment-là et vous êtes rentré dedans?
15: Non, je pense que de toute façon, ça, une histoire, si je vends des fleurs et je cultive des fleurs, il faut quand même leur donner à boire. Donc, par logique, il fallait quand même un arrosoir. Donc, c'est un complément de ce que je fais, en fait.
17: Quand on voit votre façade, vous l'avez dit, plus de 1000 arrosoirs qui sont disséminés sur la façade, autour également de votre belle boutique. Est-ce que des clients, est-ce que des proches, du coup, ça devient quelque part un cadeau, ça devient un présent qu'on reçoit à force?
15: Oui, c'est vrai que sur les 1000, il y en a peut-être 100 ou 200 que des gens m'ont amené décédés parce qu'ils vidaient la maison de leurs grands-parents ou autres. Donc automatiquement, j'en ai eu des quantités qui me laissent devant la porte. Je peux même pas leur dire merci puisqu'il n'y a pas de mots, mais merci à ceux qui m'ont donné des arrosoirs.
17: C'est vrai que vous mettez ces arrosoirs sur votre façade. À l'intérieur, quand on rentre dans votre boutique, les fleurs, on a l'impression de rentrer dans un conte de fées. C'est ça, en fait, vous avez envie de partager du positif, quelque part un peu de rêve quand on passe la porte de votre boutique.
15: Moi, je pense qu'à la rigueur, déjà, les fleurs, ça donne de la couleur, donc de l'énergie et compagnie. Et je pense que de se promener...

0: pistes aussi, notamment pour prendre en photo votre façade. On peut la retrouver sur les réseaux pour partager aussi ce lieu quelque part insolite. Ça vous fait quoi quand vous voyez que votre façade est prise en photo avec tous ces arrosoirs?
1: Bah, ça me fait toujours rire parce que les gens, à la rigueur, j'ai pu les faire sourire seulement en mettant des arrosoirs contre une maison. Essayez de faire sourire maintenant, vous pouvez toujours rire, y attendre et rigoler. Donc ça, je suis déjà arrivé sans sortir, sans que les personnes rentrent dans le magasin. Donc c'est déjà un bon point en fait.
0: Un immense merci à Bruno pour son accueil, cette énergie communicative à Rougemont-le-Château. Et si vous avez besoin d'une dose de merveilleux pour attaquer 2026, levez les yeux juste devant sa façade et le sourire est garanti.
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3: Nous sommes de retour dans la famille. En ce moment, il fait beau, il fait froid. Ben, on est dans le nord, hein. Il y avait un indice. Hein. Et en plus, il y a un vent de voleur. C'est une situation que j'aime peu parce qu'en général, quand on dit « oh, il fait froid », on nous répond « ben non, il fait pas froid, c'est le vent qui est froid ». Je pourrais la taper, la personne qui me dit ça. Parce que la conséquence directe du vent froid, c'est qu'il fait froid. Du coup, avance et ferme le gif. Donc, je résume. Il fait froid, mais il fait beau. Il y a quelqu'un qui a allumé la lumière et d'un coup, vous voyez votre cousine enlever son manteau, tirer sur son col et pousser un soupir. Je sais pas ce que j'étouffe d'un coup. Et son mari répond, qu'est-ce que t'as tes vapeurs de belle-mère? Ne paniquez pas. Oui, qu'ils aient fait là pour vous aider. Je vous comprends, ça surprend. Bon, ce n'est pas très 21e siècle comme expression. Mais c'est celle qu'utilisait ma grand-mère quand elle avait une bouffée de chaleur. Ou quand elle remarquait que quelqu'un avait anormalement chaud. Cocteau, tête rouge, t'as des vapeurs de belle-mère ou quoi?
4: Définition.
3: Les vapeurs de belle-mère sont originellement les bouffées de chaleur dont souffre la majorité de la gente féminine lors du dérèglement hormonal conséquent de l'arrivée de la ménopause. Quand je parle des filles et de leurs soucis, en général, je préfère partir dans le médical par les temps qui courent, c'est plus sûr. Et puis c'est imagé, parce que dans l'esprit de ma grand-mère, que je rappelle est enterrée au cimetière de l'Est depuis les années 80, je replace dans le contexte. Hein. La ménopause atteignait essentiellement les belles-mères. Ou si vous préférez, si t'es belle-mère, t'es forcément ménopausée. Et je tiens à préciser qu'elle disait ça aussi aux hommes. Mais quand est-ce que ça peut vous arriver d'avoir des vapeurs de belle-mère, par exemple?
4: Exemple.
3: En écoutant le discours de Vladimir Poutine, en s'apercevant que son match Tinder, ben, c'est sa sœur, avec leur nouvelle mode de pas mettre la photo en plus. Et alternative à vapeur de belle-mère, il y a « J'ai chaud, je crois que j'ai une buée ».
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1: Aujourd'hui, je me trouve à Châteauroux, je suis devant un gîte de France, plus connu sous le nom de Porte de la Vieille Prison. Mais alors, pourquoi ce nom? Eh bien, vous allez le savoir tout de suite.
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1: Je suis avec Amélie Bourmaud-Binard, guide conférencière à l'Office de Tourisme de Châteauroux. Bonjour Amélie.
3: Bonjour.
1: Bon, alors on s'en doute un petit peu, hein, de ce que c'était avant.
3: Oui, c'est ça. Alors, entre le nom et l'apparence, alors on est vraiment avec un gîte de France aujourd'hui, hein, mais il n'y a pas de doute, hein, autrefois c'était une porte. Mais pourquoi porte de la vieille prison et porte de quoi aussi? En fait, c'était la seule et unique porte d'entrée pour entrer dans la cour du château Raoul. Et oui, hein, quand on passe cette porte, on arrive au niveau du château Raoul, qui est encore là aujourd'hui. Et cette porte de la vieille prison, à la base, s'appelait la porte Saint-Martin. Et c'était la seule porte d'entrée. Donc on voit encore aujourd'hui, au niveau de cette porte, déjà on a l'arcade de la porte, mais au niveau de l'arcade, on voit une sorte de rigole qui est l'emplacement de l'ancienne herse. Ces grilles qui étaient souvent en métal ou en bois et qui permettaient de protéger. On voit aussi encore les gonds. Alors quand on voit la taille, hein, vous voyez, ils sont imposants, ce qui montre la taille de la porte en bois. Et puis quand on passe cette porte, on est dans un petit chemin très étroit qui était aussi un des systèmes de défense pour arriver dans le château.
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3: Et donc pourquoi porte de la vieille prison? Dans les années 18e, 19e siècle, petit à petit les remparts sont détruits. Parce qu'on avait des remparts qui entouraient le château mais aussi la ville. Donc la plupart des parties des remparts ont été complètement détruites. Il n'en reste plus grand chose aujourd'hui. Mais cette porte, elle a été préservée parce que la salle des gardes qui se trouve donc dans la partie haute au-dessus de l'arcade, eh bien elle a servi temporairement de prison. Donc on l'appelait la porte de la prison. Mmh. Et puis quand il y a une autre prison qui a été construite, eh bien c'est devenu...
1: Il faut différencier.
3: Exactement. Mmh. La porte de la vieille prison. Et aujourd'hui, bah, cette ancienne salle des gardes, cette ancienne prison, c'est tout simplement un gîte de France.
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5: Vous chantez ça, Michel Rivérol, parce que vous chantiez des chansons polissonnes sur les scènes il y a quelques années.
6: Pendant très longtemps, effectivement, avec un pianiste, c'était un spectacle piano-voix. J'ai par ailleurs payé mes études en chantant et j'étais CPE.
5: Ah oui, voilà, parce que ça, on va en parler. Vous étiez CPE à quel endroit?
6: Au collège de Launaguet, puis quand un poste s'est libéré au lycée Saint-Sernin, je l'ai demandé, j'ai eu la chance de l'avoir et d'y rencontrer des élèves en option musique.
5: Et deux garçons célèbres.
6: Big Flo et Oli, effectivement, j'ai eu cette chance. Pendant mes 17 années passées dans ce lycée. Oui.
5: Vous faisiez tampon parfois, c'est-à-dire?
6: Un enseignant, il doit faire passer un programme et quand ses élèves sont trop souvent absents, là, ça passe plus du tout. Et je me souviens de moments d'échange avec un professeur de mathématiques qui me disait « Non, mais là, ça suffit, il faut les coller maintenant, il faut les punir, moi, j'en peux plus, ils sont jamais là. Mais je t'assure qu'ils sont malades. » Je me disais... En fait, je savais qu'ils faisaient une première partie à l'Olympia, donc bon, ils étaient déjà... Très vite, ils ont atteint une sacrée notoriété et mener les choses de front devenait difficile à ce moment-là.
5: Et vous aviez des contacts avec la maman aussi?
6: Ah oui, ben la maman aussi. La maman voulait qu'ils aient le bac et elle a réussi. Elle disait sans le bac, non, je ne les lâche pas. Bon, après, elle était bien obligée de lâcher quand même, une fois qu'ils sont majeurs. Elle aussi, elle s'est retrouvée dans mon bureau à examiner les absences. Et vraiment, ils peuvent remercier Patricia, leur maman, qui m'a dit déjà, mais voyons, ça, ce n'est pas justifié, ça, ce n'est pas justifié. Ça, non, là, je compte sur vous, vous les punissez, ce n'est pas possible. Bon, et elle veillait au grain et elle avait bien raison.
5: Alors, il y avait de la complicité avec eux, au point d'ailleurs qu'ils vous ont demandé de tourner dans un clip.
6: Ils m'ont demandé de tourner dans un clip qui s'appelle Pourquoi pas nous. Et pour dire deux malheureuses phrases, il a fallu, alors je pensais moi, du premier coup avec mon expérience, hop. Eh bien, pas du tout. Il a fallu recommencer. Et à un moment, c'est Florian qui me regarde complètement désappointé. Il me dit, mais vous l'entendez pas, madame? Et là, C'était le renversement, quoi. Habituellement, c'est plus les adultes qui apportent aux élèves, effectivement. Et là, je les mettais dans l'embarras et je ne comprenais pas ce qui ne collait pas. Enfin, c'est une anecdote que je n'ai jamais racontée et je la raconte pour la première fois, là. Peut-être que j'avais ça au fond de moi, j'osais pas trop m'en vanter, entre guillemets. Enfin, j'ai fini. À la troisième fois, on m'a fait signe que c'était OK, j'ai été applaudie, la scène était dans la boîte, voilà. Mais ils m'ont fait douter de mes capacités.
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7: Le saviez-vous, tous les jours, on prend 2 minutes pour découvrir les histoires méconnues du Vaucluse. Et ça, c'est avec vous, Maxime Perron. Bonjour.
8: Bonjour Mathieu et bonjour à toute l'équipe.
7: Et aujourd'hui, vous nous parlez d'un surnom assez surprenant. Je pense que même les habitants de Villeneuve-les-Avignon ne connaissent absolument pas cette histoire. Alors certains des habitants ont des surnoms. Alors c'est le cas à Nîmes, hein, on les appelle les crocodiles là-bas. Et donc Maxime, vous nous dites qu'à Villeneuve-les-Avignon, les habitants sont surnommés les lézards.
8: Oui. Alors les lézards, ouais, c'est plutôt étonnant parce que derrière en fait ce surnom un peu amusant se cache une véritable histoire médiévale à la frontière entre la réalité et la légende. Une histoire qui commence donc au XIVe siècle avec un personnage aujourd'hui presque oublié, Pierre de Luxembourg.
7: Vous parlez de Pierre de Luxembourg, c'est qui ce monsieur? C'est un roi, un pape, un cardinal?
8: Un cardinal, oui. Oui, c'est ça. Un cardinal très jeune d'ailleurs, connu pour sa vie pieuse, son humilité et sa générosité. Il vit à Villeneuve-les-Avignon, dans un palais où il refuse le luxe et meurt d'ailleurs au même endroit en 1387 à seulement 26 ans. Après sa mort, sa réputation de sainteté est telle que ses reliques deviennent immédiatement un enjeu majeur. Et c'est là, en fait, que la rivalité avec Avignon commence. La ville d'Avignon souhaite récupérer les reliques pour les honorer, mais les habitants de Villeneuve-les-Avignon considèrent ces restes comme un trésor inestimable, presque sacré. Voilà. Alors les Avignonnais font une proposition spectaculaire. « Nous vous donnerons autant d'or que la caisse des reliques peut en contenir. » Ah, c'est une proposition alléchante. Et pour les habitants de Villeneuve, cette offre est difficile à refuser. Alors ils vont accepter. L'échange se fait entre les deux rives du Rhône, d'une manière très solennelle. Les reliques partent à Avignon dans l'église des Célestins, construite spécialement pour ces reliques quand même. Et les Villeneuvois repartent avec une caisse identique, censée être donc remplie d'or.
7: Censée, parce que ça veut dire qu'il y a un problème quelque part, c'est ça?
8: Bah oui, parce que selon la légende, une fois la malle ouverte, les pièces d'or se transforment en milliers de lézards. Des lézards qui s'échappent aussitôt, qui filent dans les rochers de Villeneuve et disparaissent autour de la ville. Une histoire racontée dans des archives et des récits anciens comme une punition symbolique de la cupidité. Depuis plus de 6 siècles, on appelle les habitants de Villeneuve donc les lézards. Et aujourd'hui encore, il y a quelques symboles qui se cachent un peu partout, sur certaines façades et sur la place notamment Jean Jaurès, où vous avez une statue de lézard. Je vous ai mis la photo dans l'article web. Comme le disait Frédéric Mistral, « Gai lézard, bois ton soleil, l'heure passe trop vite et demain, il pleuvra peut-être. » À Villeneuve, les Avignons, être un lézard, ce n'est pas juste une moquerie, c'est presque une philosophie de vie.
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1: 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J'ai testé, j'ai adoré, c'était Delphine. Je vous retrouve très vite pour une nouvelle découverte locale.
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2: C'est bien Laetitia, c'est mieux.
3: Ça fait décharger toute la semaine là. C'est très bien. Ah oui.
2: Et qu'est-ce que tu me fais alors?
3: C'est pas évident, hein.
2: Oui.
3: De faire de la contrée, c'est pas évident.
2: Est-ce que tout le monde est OK?
4: Virginie et vous.
5: La danse country est arrivée en France dans les années 90. Et depuis, les chiffres augmentent. En 2022, il y avait 4 millions d'amateurs en France, plutôt dans les campagnes et autour des villes. Qu'on se le dise, la country est une danse populaire. La preuve à Saint-Pargoire, gros village de 2500 habitants dans le canton de Gignac. C'est là, dans la salle Max Pox, que Céline Cabel donne ses cours hebdomadaires. 3 cours d'1 heure, le soir, du plus simple au plus avancé. Quand on arrive, le cours a déjà commencé, zut. Thierry, le technicien, va vite poser sa perche au-dessus de la tête de l'animatrice. En face d'elle, une 20aine de femmes de 35 à 75 ans, pantalons, petites bottines et chapeau de cow-boy sur la tête. L'ambiance est à la fois joyeuse et studieuse.
2: Est-ce que tout le monde a compris les pas, la danse? Si vous devez parler, c'est maintenant.
5: Vous vous taisez à jamais.
2: Je mets la musique.
5: Je m'approche rapidement de Régine, Josiane et Séverine.
6: Bonjour mesdames. Toutes les trois, vous avez déjà le t-shirt? C'est obligatoire quand on est là, on a le t-shirt. Let's go girls.
7: C'est-à-dire nous, ça fait 3 ans déjà.
8: Et puis on fait des démonstrations dans la rue, pour le carnaval, les associations.
6: Et le t-shirt, c'est très drôle, c'est un chapeau de cow-boy sur des Santiago, et il y a marqué Let's go girls, c'est le titre de Shania Twain. Et alors vous, c'est venu comment la country? Parce que vous dites que ça fait 3 ans, donc dès qu'elle est arrivée, vous avez tout de suite embrayé.
7: Oui, ça m'a tenté, je suis venue.
6: C'est génial.
8: J'ai fait les 3 premiers cours gratuits. Pour voir si vraiment ça nous plaît ou pas, il faut quand même. C'est pas évident, hein.
6: Oui.
8: De faire de la contrée, c'est pas évident.
7: Puis il y a une bonne ambiance, donc voilà.
6: Oui, puis la salle, même la salle, je la trouve sympa. Elle est très haute de plafond, la salle. Il y a des poutres en bois. Ça fait pas la salle un peu où tu te gèles au mois de novembre, où tu t'attends.
8: Figurez-vous que l'année dernière, on était dans une salle comme ça.
6: Ah, moche.
8: Une grande salle moche.
2: Allez, on y va. En ligne, nickel. Mon premier cours de country il y a 22 ans, c'était cette danse-là, Duchesse. J'en ai les larmes aux yeux, parce que ça me fait nostalgique.

0: C'est cool, super.
1: Eh, écoute.
0: Oh, c'est génial.
1: Yes. Alors, ça, ce sont les nouvelles du mois de septembre.
0: Ah ouais.
1: Et le reste, bah, ce sont des anciennes. On est sur notre troisième année d'association Country Saint-Parois. Troisième année. Troisième année.
0: Donc ça finit par se savoir.
1: Oui.
0: Il y a du monde.
1: Le bouche à oreille fonctionne bien dans les villages.
0: Alors que le premier cours est terminé, les filles enchaînent avec le deuxième. Visiblement, personne n'a envie de partir.
1: Tout le monde reste au niveau 2. Yes.
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3: La dernière fois que vous y êtes allé, je suis sûr que vous aviez un kawé fluo et un petit goûter dans un sac en plastique préparé par maman. Avec plus de 80 oiseaux de proie et 30 espèces différentes, et surtout un spectacle où le seul effet spécial, ah bah c'est la nature elle-même, aujourd'hui, je teste pour vous la volerie des aigles. Nous sommes dans les ruines du château de Kinsheim. C'est juste sous le Haut-Königsbourg. Et je grimpe les derniers mètres à pied vers la volerie, où je suis déjà accueilli par Eric Renaud, le directeur du site, et une équipe de soigneurs passionnés, et quelques cris que j'entends au loin, assez impressionnants, d'oiseaux qui ont l'air quand même assez gros. Et on commence par les coulisses, derrière la zone qui est accessible au public. Et Alexandre, qui est soigneur, est équipé d'un gant en cuir sur tout le bras, et surtout, il est d'un calme absolu. Et je crois que c'est nécessaire. Et autour de nous, plein d'oiseaux. Et chacun d'entre eux est identifié, suivi, observé quotidiennement. Et j'apprends d'ailleurs que les oiseaux ne sont jamais forcés à voler. Ah non, non, non. Ils participent volontairement grâce à un entraînement basé sur la confiance et le renforcement positif. On les encourage, puis on leur donne des petites gâteries pour les remercier quand même. Et c'est ainsi qu'Alexandre me propose évidemment de tenir le gant. Oui, alors pas pour sortir la tarte du four, hein, mais pour tenir, non pas un pigeon non plus, hein, mais bel et bien un aigle, oui, qui passe tranquillement du gant d'Alex et au mien, voilà. Battement d'ailes XXL, je sens les plumes sur ma face, oui, parce qu'il fait son petit poids, hein, le petit bonhomme, et heureusement que je suis accompagné, hein. Et étonnamment, je n'ai pas eu trop peur, parce que le regard de l'aigle est si perçant que j'étais quelque peu fasciné. Même si mon bras, lui, l'était un peu moins. La volerie des aigles, c'est la première volerie créée en France. C'était en 1968. Et à l'époque, elle avait été créée surtout pour changer l'image qu'on avait des rapaces, qui ont été longtemps persécutés. Allez, hop, le spectacle commence. Je m'installe dans les gradins et je constate que pas de musique spectaculaire. Hein. Juste une voix, des explications sur la vie et les comportements des rapaces. Et soudain... lointain dans le ciel au-dessus de nous, un vautour apparaît au-dessus des remparts, silence total. Et même les enfants arrêtent de parler, ça c'est pas mal. Le soigneur explique que certains oiseaux dépassent même les 2 mètres d'envergure. Et c'est grand 2 mètres, hein. Et il demande au public de rester bien immobile pour faire un passage encore plus près de nos têtes. Alors j'applique, je reste immobile, et sauf que ma tête, elle continue de regarder l'oiseau au-dessus de nous, un peu comme au tennis. Mauvais réflexe. Et j'entends mon voisin qui me chuchote, faut pas bouger. Ah oui, en effet, hein, parce que plusieurs rapaces s'élancent, hein, chouette, aigle, pigargue, et on en prend plein les yeux. En tout cas, moi, j'ai retenu une chose, hein, c'est qu'ici, c'est pas les humains qui regardent un show d'oiseaux, c'est plutôt l'inverse, hein, c'est les oiseaux qui nous observent en train d'essayer de rester calme. Et ça, c'est tout un spectacle.
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1: Oui, salut, bonjour. Je m'appelle Jean Meyer. Je suis né à Sarlat, mais je suis bordelais d'adoption depuis 1964.
2: C'est un florilège de klaxons. Alors, on a commencé par le klaxon italien, ensuite le klaxon de combi.
1: Tous les enfants ont klaxonné un peu plus dans les tunnels et voilà.
2: Ça affirme aussi la personnalité d'une voiture.
1: Oui, oui, chacun.
2: Comme la de chevaux. Jean Meyer nous reçoit chez lui à Bordeaux, dans le quartier de la Bastide. Difficile d'imaginer que derrière la porte d'un garage se cache un véritable trésor sentimental. Des voitures anciennes dont deux modèles font sensation. La 2 chevaux cactus et la 2 chevaux vigne, sur laquelle poussent des raisins.
1: J'ai trouvé un marchand de plants à Sainte-Livrade qui nous a dit on va trouver un cépage qui résiste au vent, et on a fait faire une très belle galerie complètement adaptée. Je crois que j'amuse la galerie avec ma vigne, oui. Tout le long de l'auto. L'auto a même été prolongée puisque je dors dedans. Donc il y a un lit dans l'auto et vous imaginez qu'une berline est transformée en break. Et la vigne dégueule sur les côtés et sur l'arrière. La vigne tient toute la longueur de l'auto.
2: Et elle pousse bien.
1: Et elle pousse très bien, oui. Elle est bichonnée l'hiver.
2: Et ça veut dire qu'au mois de septembre, quand vous promenez avec cette deux chevaux, cette voiture, oui, avec la vigne à l'intérieur, vous pouvez conduire en dégustant des raisins.
1: Sûrement pas, hein, parce que c'est vraiment un cépage qui est choisi pas pour être dégusté ni pour faire du vin.
2: Quand les Bordelais vous croisent, comment réagissent-ils exactement? Est-ce qu'ils sont surpris? Est-ce qu'ils vous saluent? Ils vous font des grands sourires?
1: Ceux qui l'ont vu s'en souviennent. Donc après, la vigne est verte, alors on a fait ça sur une auto verte. Oui.
2: Vous concevez que c'est pas quelque chose de commun?
1: Mon goût, c'est effectivement de faire les choses belles, efficaces et drôle, ça sert à aimer la vie.
2: Le but d'une voiture, c'est quand même de se déplacer, d'être mobile avec. Elle roule à combien?
1: Elle roule à combien? Oh là là, je dépasse pas 60 à l'heure avec cette auto, mais ce qui m'a pas empêché d'aller et de revenir de Grèce en l'an 2000.
2: Est-ce qu'elle a un nom d'ailleurs, cette voiture? Est-ce qu'elle a un surnom?
1: Nous, on l'appelle la vigne.
2: Il y a la vigne et puis d'autres voitures. Il y en a une qui me plaît bien. C'est la 2 chevaux cactus.
1: Ben, moi, à la place de la roue de secours, j'ai mis un jardin de cactus. En 2007, je suis allé à Pékin et retour.
2: Et toujours le lit dedans. Mais avec les cactus donc sur le capot, jamais vous vous êtes fait arrêter sur la route par la gendarmerie ou la police? On vous a posé des questions?
1: Ils ne nous arrêtent que en disant c'est pour la photo du magazine de la gendarmerie.
2: On peut rentrer à l'intérieur?
1: Mais bien sûr.
2: Ça couine à l'intérieur.
1: Coquin.
2: La 2 chevaux vigne est de l'année 1980. Les pieds de vigne ont été plantés en 2000. Ce véhicule a véritablement créé le buzz. Des propriétés viticoles du Médoc ont même contacté Jean Meyer à plusieurs reprises pour organiser des animations. Et Jean Meyer, quand il rentre dans son garage tous les matins, qu'est-ce qu'il se dit?
1: Que je suis le plus heureux du monde.
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3: Victor Hugo est venu à Reims à plusieurs reprises, et notamment lors du sacre de Charles X, le 29 mai 1825. Charles X qui a succédé à son frère, Louis XVIII, quelques mois plus tôt, en octobre 1824. Depuis 10 ans, en fait, les Bourbons retrouvaient le trône après la chute de Napoléon et l'entrée dans la période dite de la Restauration. Louis XVIII n'avait pas souhaité renouer avec la tradition du sacre. La Révolution restait présente dans les esprits, puis sa santé fragile rendait une longue cérémonie difficile pour lui. Charles X, lui, choisit l'option inverse. Le souverain entend affirmer la légitimité monarchique par un retour aux rites ancestraux. La cathédrale Notre-Dame de Reims accueille la cérémonie et c'est une véritable parade en ville. Un cortège royal avec bannières, soldats, les dignitaires du royaume et les membres de la famille royale qui composent donc cette procession spectaculaire. Parmi les invités figure un jeune écrivain de 23 ans, Victor Hugo. Et il est invité officiellement à cet événement car il ne cache pas son penchant royaliste. Mais il n'est pas dupe, hein. S'il est convié au sacre royal, c'est pour en écrire tout le bien qu'il en pense. Le roi a demandé si j'étais ici. Je suis effrayé de ce qu'ils attendent de moi, précise-t-il à sa femme Adèle dans une lettre. Il en profite tout de même pour faire un peu de tourisme. Et comme tout écrivain qui se respecte, il observe et prend des notes. Il passe notamment rue de Venise et tombe sur une jeune femme dans une cour de la rue Folpen. C'est une gitane qui danse. Il poursuit sa balade dans le quartier Saint-Remy et s'arrête devant la basilique pour en faire la découverte. Il croise un petit homme d'une trentaine d'années. Il est bossu. C'est en fait le sonneur de cloche de la basilique. Tout cela inspire Victor Hugo pour l'écriture des personnages principaux de son roman Notre-Dame de Paris, publié en 1831. Le bossu sera Quasimodo et la gitane devient bohémienne sous le nom d'Esmeralda. Les héros de Notre-Dame de Paris, imaginés à Reims, c'est l'un des trésors de Champagne-Ardenne.
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3: 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Je me suis perdu.
2: Renaud Lémence, chanteur, mais aussi comédien. 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
3: Salut à toutes, salut à tous et merci d'avoir choisi ici pour passer votre mardi soir. Décibel avec Matmata, vous l'avez compris, mais aussi qui célébrera à la fin de l'émission l'anniversaire de Jacques Dutronc, 83 ans aujourd'hui. Jacques Dutronc qui sera aussi dans le blind test. On vous fera deviner dans le blind test, essayer de reconnaître les interprètes des meilleures reprises de Jacques Dutronc. Si vous avez envie de jouer avec nous, c'est maintenant qu'il faut vous inscrire et appeler le standard 0810 055 056 0810 055 056. Laura vous attend au standard. Venez jouer, c'est l'album de Matmata qui est à gagner. Il y a Stan, il y a Léo, il y a Chol, il y a Matmata. Bonsoir messieurs.
4: Bonsoir.
5: Bonsoir.
3: Bienvenue, on célèbre ensemble aujourd'hui la sortie de Lambardé. C'est le nouvel album de Matmata, un album de reprise, toujours brillante, je dirais parfois savante, parce que vous vous amusez à reprendre des chansons qu'on ne connaît pas forcément, et en tout cas toujours surprenante et réjouissante. Exemple.

0: Johnny comme on ne l'avait jamais entendu. Ça fait longtemps que vous aviez envie de faire un album de reprise?
1: On a toujours eu ça en tête, je pense. Hein. On vient de là. Hein.
0: Ouais,
1: on a commencé comme ça dans les bars, on faisait des reprises. Alors, par contre, ces reprises-là, on les avait jamais jouées.
0: Ouais.
1: Il se trouve que l'année dernière, on a quand même passé l'année à préparer le concert de Bercy. Et on devenait un petit peu monomaniaque, en fait. On s'est dit, il faut qu'on fasse quelque chose à côté, sinon on va devenir fou.
0: C'était un gros événement en même temps, les 30 ans de Matmata, quoi.
1: Oui. Mais il fallait faire autre chose.
0: D'accord,
1: à côté.
0: D'accord, ok.
1: et puis bon, bah dans les moments de détente pendant les répés, on essayait des trucs et on s'est dit tiens, pourquoi pas mettre quelques reprises sur un disque.
0: Sauf que, et c'est pour ça que je vous aime, Matmata, c'est qu'au lieu de faire un album avec 8, 9 reprises, etc., des chansons que vous aimez bien, enfin voilà, un truc un peu, je mets des guillemets, mais banal, parce que vous n'auriez pas été les premiers à faire ça, là, vous nous avez pondu un concept qui est génial. Il y a 20 chansons, 20 reprises, donc, mais alors, qui datent d'entre le 18e et le 21e siècle et interprétées dans une dizaine de langues européennes. On fera le tour des langues, justement, tout à l'heure, vous allez voir, on va voyager. Ça, c'est arrivé, j'imagine, dans un second temps, quand justement, vous n'avez pas eu envie de faire comme tout le monde.
1: On n'a jamais envie de faire comme tout le monde.
0: Ouais. Oui, mais faut-il y arriver? Là, vous
1: oui,
0: y arrivez.
1: Voilà. Enfin, on a un socle commun dans le groupe de gens qu'on aime, et puis un socle qui est pas du tout commun.
0: Ouais.
1: Voilà, on a beaucoup de divergences sur certains trucs. Je dis, ben voilà, on va faire un challenge. On va dire, tiens, t'as envie de chanter ça? Ok, d'accord. Moi, je déteste ça, mais on va le faire quand même. Et voilà, c'était un challenge entre nous. Aborder des esthétiques complètement différentes des nôtres. Et en fait, voilà, il y a l'esthétique de la chanson, il y a la qualité de la chanson. Il y a des esthétiques qu'on n'aimait pas forcément, mais la chanson était bonne et on s'est dit, ouais, j'aurais pas fait ça comme ça. Bon, bah, on va le faire comme on l'entend.
0: Comme Matmata le fait. Alors, par exemple, Johnny, là, qu'on vient d'entendre, Pour moi, la vie va commencer, c'est le choix de qui? Dénoncez-vous.
2: C'est Stan, non? C'est
1: ouais.
2: Pas toi?
1: Ouais.
2: Tu me dis ça?
1: Ouais, ce qui est assez paradoxal, parce qu'en fait, moi, j'ai pas de disque de Johnny chez moi. En fait, Johnny, c'est comme la Tour Eiffel. C'est-à-dire qu'en fait, on aime ou on n'aime pas, enfin, on n'a pas d'avis, et de toute façon, la Tour Eiffel, elle est là, on
0: elle
1: fait
0: là.
1: Avec.
0: Ouais.
1: Et par contre, cette chanson-là, je l'aime bien parce qu'en fait, c'est pas encore Johnny. C'est Jean-Philippe Smet, c'est
0: ouais,
1: au tout
0: c'est
1: début.
0: Un petit jeune, hein.
1: Et puis, il y a quelque chose d'assez attendrissant là-dedans. Et c'est une chanson de Jean-Jacques Debout, d'ailleurs.
0: Mais oui.
1: C'est pas la meilleure. La meilleure, c'est Capitaine Flamme, mais c'est vrai, pas mal aussi.
0: Alors, sur Lambardé, ce nouvel album de Matmata, album de reprise, un joli sticker, nouvel album inclut que des hits, et effectivement, il y a un paquet de tubes dans tout un tas de styles différents. Vous reprenez, tiré des années 80, il y a pas mal de choix quand même qui datent des années 80, Louis Chédid, Anne Masseran.

0: Moi, je suis sûre que Louis Chédid va adorer cette version. Est-ce que vous avez envoyé... Johnny n'est plus en capacité de donner son avis, mais est-ce que vous avez envoyé l'album aux artistes concernés encore en vie?
1: Non, on a envoyé deux chansons, on a envoyé, voilà.
0: Lesquelles?
1: Miss Maggie.
0: À Renaud, ouais, ouais, on l'écoutera tout à l'heure.
1: Et Iceberg, hein, Stéphane Echer.
0: Ah, Stéphane Echer. Et qu'est-ce qu'il a dit, Stéphane Echer?
1: Je crois qu'il aime bien.
0: Bah oui, évidemment. Et Renaud aussi.
1: Ouais.
0: Eh ben voilà.
1: Non, non, bon, mais bah, cool.
0: Hyper réussi l'album, vraiment, je vous le recommande. Le premier titre que vous aviez dévoilé, c'est Tombé pour la France, d'Étienne Dao, 1985 à nouveau. Il s'est passé un truc spécial en 85 ou pas? Parce qu'il y a beaucoup de chansons de...
1: Le premier exactement, c'était Putain d'Arnaud.
0: Oui. Ah oui, c'est vrai.
1: Ouais, on l'avait sorti un petit peu avant, parce que c'était le moment. C'était juste après l'élection de l'autre, là. Outre-Atlantique. Et,
0: non, mais c'est,
1: c'est vrai que, les années 80, il y a, voilà, c'est vraiment une production très particulière avec énormément de claviers. Donc, c'est à peu près l'opposé de ce qu'on fait.
0: Oui.
1: Et, Tombé pour la France, c'est une super chanson. Mais c'est vrai que, voilà, les claviers, bah, nous, c'est pas nos instruments, donc essayons. Et une bonne chanson, quel que soit l'arrangement, ça reste une bonne chanson.
0: Ah oui, Tombé pour la France, pour le coup, votre version, elle est vraiment géniale. Je propose qu'on la découvre ensemble, les amis, pour que vous vous rendiez compte du boulot de réinterprétation, de réorchestration. Pour juste me donner une idée, quand on part de la chanson de Dao que tout le monde connaît, et pour arriver à cette version-là, il a fallu combien de temps de travail, combien d'essais?
1: 5 minutes.
2: Non, ça n'a pas été très long en fait.
0: Ouais.
2: Parce qu'on suit notre inspiration et puis de toute façon on joue avec ce qu'on est et ce qu'on sait faire. Donc dans ce cas-là, les limites sont les bienvenues finalement. Donc ça va assez vite.
0: Allez, découvrez Tombé pour la France par Matt Mata. C'est sur Lambardé, le nouvel album qui vient de sortir, inclut que des hits.

0: Matmata reprend Dao, tombé pour la France. Ça fait partie des titres incontournables du nouvel album Lambardé qui vient de sortir, un album de reprise. Donc, il y a de la chanson française, on l'a entendu à l'instant, et puis Johnny, et puis Louis Chédid, mais il y a aussi beaucoup d'anglais. Alors, est-ce que le rock anglais, ça fait partie de l'ADN de Matmata?
1: Bah oui, c'est même la base en fait.
0: C'est la musique de votre adolescence?
1: La musique de notre de nos parents aussi.
0: Ouais.
1: Parce que dans les années 80, on écoutait plus les disques de nos parents que...
0: Oui, mais on n'avait pas le choix à l'époque.
1: Si, on avait le choix, mais on préférait ça, en fait. Voilà.
0: Ah, c'est vrai?
1: Ah ouais, quand même, ouais.
0: Ah,
1: ouais.
0: Donc toi, t'as toujours aimé les trucs un peu plus vieux que toi?
1: Voilà, sorti du contexte.
0: Oui, pardon, c'est vrai qu'elle est bizarre, ma phrase.
1: Non, mais c'est peut-être une histoire de production aussi, en fait. C'est une histoire d'arrangement. Voilà, ça, on a toujours été un groupe à guitare et c'est ça qui nous a plu dès le début.
0: Donc, ouais. Et quand vous repreniez des chansons, alors au début de Matmata, vous repreniez quoi?
1: On est vraiment obligé d'en parler?
0: Je sais pas, bah, par exemple, les Cures, là. Est-ce que vous les repreniez déjà à l'époque?
1: Alors, pas celle-là.
0: Pas Boys Don't Cry.
1: On avait repris A Forest, Hanging Garden aussi. C'était Eric qui amenait ces chansons-là. C'était plus son truc et on les jouait, quoi.
0: En tout cas, là, sur l'album, il y a Boys Don't Cry comme vous ne l'avez jamais entendu.

0: entendant tous ces extraits, vous comprenez, si vous n'aviez pas encore écouté l'album, ce que je disais tout à l'heure sur le fait que c'est pas des bêtes reprises, quoi. Il y a vraiment beaucoup de boulot de réinterprétation, etc. Bon, fait en 5 minutes, mais c'est sans doute
1: pas toujours. Hein,
0: ces gens-là, j'exagère. Ah voilà, Joy Division.

0: Joy Division qui vient de faire son entrée, tiens, Rock'n'Roll Hall of Fame. Et cette année, c'était une promotion quasiment 100% britannique avec ce Love Will Tear Us Apart. Des chansons comme ça, tellement cultes, c'est la récré de les reprendre ou il y a quand même une petite pression? On se dit, on peut pas les foirer. On n'a pas tellement le droit. Et les gens vont avoir un avis parce que tout le monde connaît ces chansons-là.
1: Celles-ci, non. Alors, il y en a, peut-être que celles où on aurait eu peur de, on les a pas jouées.
2: Bon, il y avait quand même un enjeu parce que bon, une chanson comme Love Will Tear Us Apart, ça reste un monument.
0: Ouais. C'est-à-dire ceux qui adorent cette chanson, en plus, c'est souvent gens qui sont un peu pointilleux, quoi.
2: Ouais, mais
0: un
2: bon,
0: peu rock snob.
2: Mais je pense qu'on va s'en prendre plein la gueule sur cette chanson.
0: T'es sérieux? Je trouve que c'est hyper réussi.
2: Oui, mais.
0: Et toi, je suis une ordure. Oui, mais. Je te jure. Non, mais vraiment.
2: Je suis vachement plus bienveillant que d'autres personnes. Voilà.
0: Bon, moi, en tout cas, je valide à fond, enfin vraiment, toutes les reprises.
2: On note.
0: Même celle de Lennon. Alors, John Lennon, Give Me Some Truth, 1971, Lennon, donc après les Beatles. Lennon, à qui on prête une citation, mais je crois qu'elle n'est pas vraie, en fait, qui se moquait, qui disait « Le rock français, c'est comme le vin anglais ». Mais après, on m'a dit que c'était sans doute faux, qu'il n'avait pas dit ça.
2: Ça doit être de Conan Doyle ou un truc comme ça.
0: Voilà Matmata qui reprend les nonnes.

0: chansons en tout sur l'album, c'est parce que vous vous êtes limité, parce qu'il faut justement avoir un cadre. Ou est-ce que
1: à la base, on devait en faire 14, et puis au bout de 12, on s'est rendu compte que ça rentrait pas sur un vinyle, donc on dit bon, allez, on double. Donc on en a fait 20.
0: Double vinyle que j'ai dans les mains et qui est absolument magnifique, Lombardé, de Matmata. Je parlais tout à l'heure des chansons que je ne connaissais pas, que j'ai découvertes grâce à vous sur ce disque. Alison Gross en fait partie, une chanson traditionnelle, sans doute écossaise, mais on n'est pas sûr, des années 1700, ça on est sûr. De quoi ça parle ?
1: Oh, c'est une chanson, ça parle d'une histoire de sorcière, mais je pense que la chanson est beaucoup plus ancienne que ça. Les premières traces datent du 18e,
0: ouais.
1: Mais d'ailleurs, c'est pas vraiment de l'anglais, c'est ce qu'on pourrait appeler de l'anglois, parce qu'il y a quand même des termes qui n'existent ouais. absolument plus dans la langue anglaise.
0: Anglais.
1: Voilà.
0: Ouais.
1: Et ça a été un peu popularisé par un groupe qui s'appelait Stila Hispan dans les années 70. Une chanson que j'avais repérée à l'époque, qui est assez bizarre. Elle est assez bizarre comme chanson, en fait. Et il y a quelques années, on s'était dit, tiens, ce serait peut-être bien de la faire sur scène. On avait un petit peu bossé, mais bon, ça n'avait pas abouti. Puis là, on s'est dit, tiens, c'est peut-être l'occasion, en fait, d'en faire enfin quelque chose. Ouais. Et donc, avec la participation de Morgane Mercier, qui avait déjà travaillé sur certains de nos disques, plus en chœur, elle a dit, non, Morgane, là, cette fois-ci, on chante, on fait un contre-chant duo, parce que c'est quand même une deuxième voix qui est très technique, et bon, on a pensé à elle, parce que elle est assez fortiche là-dessus.
0: Et donc c'est l'histoire ouais, de la sorcière, mais c'est pas juste une sorcière, en fait, c'est la sorcière la plus laide de tous les temps et de tous les lieux.
1: Oui, mais je crois que les Écossais exagèrent un peu.
0: faites-vous votre avis, moi j'ai pas envie de la croiser, Alison, elle a pas l'air commode.

0: effectivement, ça déconne pas la deuxième voix. Ça, c'est sûr. Est-ce que ces chansons-là, vous allez les chanter sur votre tournée des festivals 2026?
1: C'est pas trop l'idée.
0: Ah bah merde, alors, et pourquoi?
1: Non, on va
0: j'aime
1: en faire
0: dire
1: une
0: que
1: ou
0: j'adorais,
1: deux,
0: mais on va
1: en
0: surtout faire une pas les jouer sur scène.
1: C'est un projet particulier, c'est un petit peu à part, on va faire une ou deux, mais bon, voilà, je crois que les gens, ils sont quand même, ils viennent nous voir pour nos chansons, donc...
2: Ouais, les reprises, on les fera pour la tournée des bars.
0: La tournée des bars?
2: Ouais, enfin,
0: je suis pas au courant, vous allez faire une tournée des bars pour
1: non
0: de vrai
1: plus.
2: Mais non, mais on joue les reprises que dans les bars.
0: Ah oui, alors ça remarque, ce serait un joli clin d'œil à vos débuts.
3: Et au conditionnel.
0: Alors commence pas à me chauffer avec au conditionnel.
1: Je vais y aller.
0: Ah, Stan, dehors. Au conditionnel, qui est quand même une chanson que j'adore,
3: oui,
0: de Matmata. Et je trouve que franchement, vous la traitez pas aussi bien qu'elle le mérite. Avec les égards qu'elle mérite, cette chanson magnifique.
1: On en reparlera après.
0: D'accord, ça marche.
1: Pendant le match.
0: Très bien. Eh ben, on va en profiter alors pour vous écouter chanter une BO de James Bond. Oui, les enfants, c'est possible. Matmata sait faire ça aussi sur le nouvel album. Shirley Bassey avait chanté Goldfinger en 1964, produite par George Martin. Donc on a quand même toujours cette petite filiation avec les Beatles. Là, il faut que vous m'expliquiez pourquoi, comment vous arrivez à chanter une chanson de James Bond d'une diva anglaise.
1: C'est une chanson assez complexe en fait dans la composition, qui est pas forcément évidente à réarranger parce que tout est déjà dit dans la composition. Mais ouais, c'est un challenge. Et puis c'est pas une chanson de James Bond en fait. Voilà. C'est,
0: ah.
1: Voilà.
0: Bah, c'est faut, au-delà de. Tu penses.
1: Bah, il faut la sortir du contexte en fait. En fait, c'est une chanson sur la manipulation. C'est un sujet qui a pas forcément été énormément abordé dans les chansons.
0: Sauf dans Au conditionnel.
1: Bon, ok, bien d'accord. Waouh, je sais pas quoi répondre. voilà. Démerdez-vous.
0: Goldfinger n'est pas une chanson de James Bond. C'est ce qu'on a appris ce soir. Oh, j'adore. Matmata. L'album s'appelle Lambardet, vous devriez l'écouter.

0: magistrale, reprise de Goldfinger. La première version qu'on connaissait, c'était celle chantée par Shirley Bassey pour James Bond en 1964. Et là, à l'instant, c'était la version de Matmata sur le nouvel album qui s'appelle Lambardé. Les 20 titres, vous les avez enquillés en studio très rapidement, comme sur un vrai album, ou bien vous avez pris un peu votre temps?
1: Non, on a pris le temps, on a pris un an en fait, c'était vraiment une espèce d'activité annexe en fait, donc on a vraiment pris notre temps avec un peu de recul et puis il y a des choses qui arrivaient, voilà.
0: Bah, vous avez bien fait, on continue à en parler. Matmata, invité de Décibel, à tout de suite.
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0: Il est 20h24 et vous avez choisi Ici pour passer votre mardi soir. Bravo pour votre bon goût qui va être récompensé par l'anniversaire de Jacques Dutronc que nous célébrerons à la fin de l'émission. Une découverte aussi, une jeune artiste belge qui s'appelle Yasmine et qui cartonne avec sa nouvelle chanson « Ma mère, c'est mon père ». C'est comme ça que ça s'appelle. Vous la découvrirez tout à l'heure. C'est notre découverte du jour. Et puis, un blind test consacré aux reprises de Jacques Dutronc. Si vous avez envie de jouer avec nous, appelez dès maintenant le standard 0810 055 056. C'est Laura qui répond à vos appels. Et à gagner ce soir au blind test, c'est Lambardé, le nouvel album de Matmata. La version de Goldfinger qu'on a entendue juste avant la petite pause, il y a un couplet en espagnol qui s'est astucieusement inséré dans la chanson. Et ce n'est pas le seul moment où on entend d'autres pays d'Europe, on va dire, dans l'album. Alors là, c'est en français, mais quand même, il y a la Belgique avec la reprise d'Arnaud, Tessématique, putain, putain.

0: qui chante avec vous sur ce morceau-là. On n'est qu'au début là, de notre balade européenne, mais pourquoi avoir eu envie de mettre plein de langues étrangères qui passent jamais à la radio en France?
1: C'est arrivé assez naturellement. Ice Bar était une espèce de déclencheur, en fait, parce que Fanny m'avait fait découvrir cette chanson que je ne connaissais pas, en fait. Et bon, moi, la Cold Wave, c'est vraiment pas ma cam du tout. Et en même temps, je me disais, il y a quelque chose d'hyper intéressant dans cette chanson-là. Donc, je lui ai dit, écoute, je vais la reprendre, j'aimerais bien que tu la chantes. Et c'était pas forcément pour le groupe à la base. Et puis, on s'est rendu compte que ça pouvait rentrer dans le projet. Il y a eu Putain Putain, où il y a donc un couplet en flamand. Et puis, bon, on s'est dit, on va chanter en espagnol, et puis en italien, et puis en portugais. Et en fait, naturellement, c'est dessiné une espèce d'album européen, voilà, pour rendre hommage à la diversité du continent. Et une langue, c'est un instrument. Et découvrir une langue, c'est découvrir un nouvel instrument. Et on chante pas en portugais comme on peut chanter en allemand ou en norvégien. Il y a du norvégien aussi. Ouais. Et c'était assez passionnant, en fait, à faire.
0: Voilà. Et quand tu parles pas la langue, parce que bon, l'anglais, évidemment, tu parles et tu comprends. Je t'ai déjà entendu chanter en espagnol aussi, Casi el silencio, tout ça, ça fait déjà un bail. Mais une langue que tu parles pas, je sais pas, est-ce que tu parles portugais?
1: Pas du tout.
0: Fasch-falta. Pardon, j'ai fait allemand, moi, en LV2. J'essaye, mais c'est dur. Là, comment ça marche? Tu fonctionnes 100% en phonétique?
1: Alors, je suis coaché déjà, quand même, parce que, alors oui, phonétique, mais pas que. J'aime bien savoir ce que je chante, voilà.
0: Oui.
1: Et là, je dois avouer que je crois que la plus compliquée était Fasch-falta en portugais. C'est très compliqué, parce qu'en fait, ce qu'on a chanté n'a rien à voir avec ce qui est écrit.
0: Voilà. Vous avez changé les paroles?
1: Non, mais il y a 80% des voyelles qui dégagent, en fait.
0: Ah oui, donc, c'est ça, voilà. Oui. Si tu veux lire, en fait,
1: ouais,
0: tu te trompes.
1: Ouais.
0: Oui.
1: Donc maintenant, après, voilà. Il faut écouter, il faut lire. Il faut passer du temps, en fait, un petit peu.
0: Ok, ça, en tout cas, c'est un tube de José Alfonso de 1974, hein, ce Ok Fash.
1: C'est un hymne.
0: Un hymne.
1: Les Italiens ont Bella Ciao et les Portugais ont Fasch Falta.
0: Oh là là, de mieux en mieux.
1: Je m'améliore de jour en jour.
0: L'Italie tire justement des années 70 avec Angelo Branduardi et cette chanson reprise par Matmata. Là encore une fois, pour moi, c'était une découverte.

0: comprend à quel point ça peut être marrant de reprendre comme ça des chansons d'un peu partout en Europe pour Stan qui est chanteur. Léo et Scholl, vous, à la guitare, à la batterie, c'est marrant aussi d'aller chercher de la musique.
1: Ce qui est intéressant, en fait, c'est de se dire, bon, comment on va sortir des versions originales? Parce que là, pour le coup, celle-ci, elle est franchement très très loin de la version d'Angelo, et que je connais très bien.
2: Elle a une histoire dans le bus, cette chanson-là.
0: Pardon, les amis, mais là, il va falloir me donner la nec. C'est-à-dire, c'est ta chanson de karaoké, c'est quoi?
1: Non, c'est une chanson qu'on passait dans le bus à une époque, je sais plus, l'avant-dernière tournée, je crois, sais plus.
2: Mais bon, autant des derniers fumeurs, en fait. Voilà. C'était la punition de Julien Carton, qui était notre pianiste, donc il n'était pas fumeur. Les derniers fumeurs historiques, dès que quelqu'un fumait une clope, il passait la chanson, genre pour les punir.
0: Voilà. Et c'est devenu finalement une chanson de l'album.
1: C'est génial. Mais c'est une super chanson. Mais c'est vrai qu'on supporte. Enfin, moi, personnellement, j'avais du mal à supporter la version originale.
0: Oui, et les punitions aussi, sans doute. Enfin, je ne sais pas. Elle est encore bizarre, ma phrase. Qu'est-ce qui m'arrive quand vous êtes là? Je raconte n'importe quoi. Heureusement, voici Federico Garcia Lorca, l'Espagne, la fin des années 20, et encore une reprise, Matmata, décidément, vous nous gâtez.

0: Alors c'est marrant parce que celle-là, quand je l'ai écoutée, elle a pourtant plus de 100 ans, hein, la version originale, et ben je me suis dit, ça sonne vraiment comme du classique Matmata.
1: Oui, alors c'est une fausse reprise en fait. C'est un texte de Garcia Lorca que nous avons mis en musique. Je vais essayer de raconter l'histoire en 20 secondes.
0: Vas-y.
1: En 1991, Julien, notre manager, est en terminale. Je suis en vacances chez lui et il vient d'étudier un texte en classe d'espagnol, ce texte-là. Et nous, on prend une guitare et on fait une chanson avec. On l'enregistre sur un magnétophone. Il le fait écouter à sa prof d'espagnol qui est offusquée. Comment avez-vous osé mettre en musique García Lorca? Et voilà, je me suis souvenu de cette histoire-là. Et puis, ben, 35 ans après, il dit, hey, on le fait en vrai ou quoi? Et on l'a fait, voilà. Donc, je ne sais pas si sa prof d'espagnol nous écoute, mais bouchez-vous les oreilles.
0: Exactement. Allez, on se casse en Suède.

0: vous pouvez, tourner dans tous les pays d'Europe. Vous êtes prêts.
1: C'est un peu la Suède, pays de la Guinness, là, quand même. Bon.
0: C'est ça.
1: Voilà, on a bifurqué par l'Irlande.
0: Franchement, ça leur va bien. Et puis, évidemment, il y a la Bretagne.

0: Apollinaire. C'est ça, hein. Je ne peux jamais te dire de conneries parce que les Bretons nous écoutent. Bisous la Bretagne. Et bravo, Matmata, pour cet album. 20 chansons, 20 reprises, 10 langues européennes sur Lambardé. On va terminer en écoutant la reprise de Renaud, Miss Maggie. Au tout début, tout à l'heure, vous m'avez dit qu'il n'y a que deux artistes à qui vous aviez envoyé les chansons. C'est Stéphane Echer et Renaud. Pourquoi ?
1: Je sais pas, on n'avait pas les contacts. Non, mais
0: Renaud, c'est important pour vous.
1: Bah, en fait, ce sont deux personnes qu'on avait déjà rencontrées en fait il y a quelques années et que voilà, on aurait pu ne pas leur envoyer, mais je sais pas, on avait peut-être besoin d'une espèce de validation des patrons quoi.
0: Ah donc voilà, il y a quand même quelque chose avec Echer et avec Renaud.
2: Oui.
0: Ça va, franchement, c'est pas les plus pourris hein.
1: Non.
0: Ah non, c'est beau d'avoir ces références là et votre version de Miss Maggie, qu'on dédie évidemment à M. Thatcher. Et j'en profite pour annoncer donc toute une série de festivals sur lesquels vous ne chanterez pas ces reprises.
1: Donc... Quelques-unes, voilà.
0: C'est ça. Quelques-unes surprises et peut-être même différentes tous les soirs. Donc il va falloir aller à tous les festivals. Applaudir Matmata. La tournée des festivals, ça commencera le 16 mai au Moisson Rock, puis les Petites Folies le 22 mai, l'Outdoor Mix Festival d'Embrun le 24 mai, les Arts en Mail, le Marcel Festoche, le Claude des Tourelles le 12 juin, l'excellent Rétro C'est Trop à Tilloloy le 26 juin, et puis l'Irréductible, les Nuits de l'Erdre, les Alpagas Bleus. Toujours de bonnes idées dans les noms de festivals. Ça sera au mois de juillet, tout comme le festival à tout bout de champ, les Arsoniques, les Gueules de Bois, Drûle en fait, le festival du Roi Arthur le 23 août, le 5 septembre, les musicales du Parc des Oiseaux, et puis vous terminez votre saison de festival le 12 septembre avec le festival de la Poule des Champs. Bon été à vous messieurs. Merci d'être venu nous voir.
1: Merci, merci à toi.
0: Bonne route et on écoute Miss Maggie, version Matmata. C'est sur Lambardé.

0: Matmata, qui rend un bel hommage à la chanson de Renaud, Miss Maggie, sur le nouvel album Lambardé. Et si vous êtes fan de Matmata, sachez qu'un beau bouquin vient de sortir aux éditions Le Mot et le Reste. C'est toute l'histoire de Matmata. Matmata, 30 ans ferme, c'est le nom du bouquin. Signé Gwenaëlle Fleur et Steven Leroy. Ça raconte toute l'histoire du groupe qui vient de fêter ses 30 ans. Matmata, 30 ans ferme, aux éditions Le Mot et le Reste.
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0: Il y a un autre groupe qui fête ses 30 ans, c'est le groupe Trio. Alors après un petit flottement au niveau du casting, certains sont partis, puis revenus, puis repartis. Là c'est bien à 4, Gizmo, Mali, Daniel et Manu, que le groupe Trio va fêter ses 30 ans. Réjouissance attendue sur scène, notamment dans les mois qui viennent. Et en attendant, je vous propose de réviser les classiques.
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0: Trio de retour à 4 pour les 30 ans du groupe. Une tournée et aussi, très probablement, un album à faire à suivre.
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0: Allez, on va jouer au blind test maintenant. Le cadeau du jour, c'est Lambardé, le nouvel album de Matmata, double vinyle absolument canon, que je suis ravie d'offrir à Muriel. Bonsoir Muriel.
2: Bonsoir Émilie.
0: Bienvenue, ça va Muriel?
2: Ah bah ça va toujours quand je suis avec toi.
0: Ah merci, ça me fait trop plaisir, t'es trop gentille.
2: On passe toujours un bon moment.
0: Merci Muriel. Et pour jouer avec nous ce soir, il y a aussi Romain. Salut Romain.
3: Oui, bonsoir Émilie.
0: Comment vas-tu?
3: Ça va bien, oui, puis c'est toujours un plaisir de participer au blind test.
0: Ouais, on va bien jouer ce soir. Alors c'est pas un jour comme les autres, hein, le 28 avril. Ça pourrait être la journée internationale de la sieste, puisque c'est l'anniversaire de Jacques Dutronc, évidemment, qui pour fêter ça a fait une énorme sieste, hein, en Corse. Normal, il a bien raison. 83 ans pour Jacques Dutronc, idole, évidemment, on l'adore. Alors, le blind test, eh bien, ça va être des reprises des chansons de Jacques Dutronc. Il va falloir retrouver le plus rapidement possible le nom des artistes qui ont osé reprendre du Dutronc. Et pour le coup, j'ai pas pris des reprises ratées, parce que parfois on aime bien se moquer, on peut être un peu cruel, mais là c'est pas le cas, c'est vraiment des reprises réussies. Et donc Muriel et Romain, il va falloir retrouver le plus vite possible le nom de ces artistes donc qui chantent du Dutronc.
2: On va essayer.
0: Ben oui, mais je suis sûre que ça va très bien se passer. Et à la fin, tout le monde gagne, vous le savez, on n'est pas venu ici pour souffrir. Muriel, Romain, voici une première reprise de Dutronc. Mais qui chante ça?
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0: Muriel.
2: Zaz.
0: C'est Zaz, bravo.
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0: Et ça va très très bien à Zaz. En plus, cette chanson, elle fait ressortir le côté jazz de Il est 5 heures, Paris s'éveille. Premier point pour Muriel. Romain, pas de regret, tu l'avais pas?
3: Non, je l'avais pas, non.
0: Bon.
3: Et pourtant, j'aime bien Zaz, mais là, j'ai pas reconnu.
0: Pas grave, on continue. Alors là, c'est un classique de Dutronc, mais qui est vraiment transfiguré, transformé en slow qui tue. Mais par qui exactement? Sa voix arrive en 3, 2, 1.
2: Muriel. Julien Doré.
0: Oui, bravo.
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2: Il a fait beaucoup de reprises comme ça.
0: Oui, c'est vrai.

0: aimes les filles, Muriel, c'est un sans faute. Bravo. Très bien. Mon petit Romain, qu'est-ce qui se passe?
1: Bah oui.
0: Non, c'est pas, je rigole, on s'en fiche.
1: Muriel est plus forte que moi.
0: Mais oui, non, mais
2: là,
0: Romain.
2: Là, je suis sûre, tu vas trouver Romain.
0: Mais oui, bien sûr, tu vas trouver Romain. Et puis non, je plaisantais, on s'en fiche, hein, on passe pas l'oral du bac.
2: On passe pas le bac, oui.
0: Mais non, on passe pas le bac, d'ailleurs. Est-ce qu'on l'a, Muriel, t'as le bac?
2: Oui, oui, avec mention, je crois assez bien. Mais alors, c'était juste. Hein. J'étais
0: Madame,
2: contente d'avoir fini.
0: La petite mention qui va bien, j'adore. Romain, t'as ton bac, toi?
1: Non.
0: Non, bah tu vois, et pourtant, tu es là pour jouer avec nous.
2: Ben voilà.
0: Ah ouais,
2: ben
0: oui. Donc c'est pas l'oral du bac, tu t'inquiètes pas. Et on y va pour une dernière chanson, toujours une reprise de Monsieur Dutronc. Mais dites-moi, qui est là? Ah là, il y a une très longue intro. On aurait peut-être pu la couper un peu. En tout cas, ça fait plaisir. On reconnaît. On nous cache tout. On nous dit rien. Et dans 5 secondes, vous allez entendre la voix de ce chanteur français qui reprend Jacques Dutronc.
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1: Romain. Francis Cabrel.
0: Oui.
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0: Et eh bien tu vois Romain, c'est dommage que ça n'ait pas été l'oral du bac, parce que tu l'aurais eu. Et c'est con, hein,
1: c'est facile, hein. Ah. J'ai dit, le chanteur là, il a un accent. Je pense que c'est
0: ouais. C'est Francis, évidemment. Mais oui, on nous cache tout, on nous dit rien. Et bravo à toi, Romain. Et bravo à Muriel aussi pour ce.
1: Oui, bravo à Muriel aussi.
0: Magnifique. Oh,
2: tous les deux étaient très bien.
0: Oui, vous étiez tellement parfaits que vous allez chacun gagner un exemplaire de Lambardet, double album de Matmata qui vient de sortir avec que des reprises géniales. Certaines,
2: génial, merci beaucoup. Ouais,
0: certaines très connues comme les reprises des Cure ou encore de ABBA ou John Lennon. Et puis des chansons voilà, beaucoup moins connues. Il y a du Renaud, il y a du Dao, du Johnny, du Louis Chédid. C'est vraiment génial. Et je vous l'envoie avec plaisir, les amis.
1: Merci,
0: merci d'être venu jouer. À la prochaine.
2: À bientôt.
1: À la prochaine, oui.
0: Bye. Allez, puisque c'est l'anniversaire de Jacques Dutronc, bah double dose, on l'écoutera tout à l'heure à la fin de l'émission, au moment de la chanson anniversaire. Mais on va l'écouter maintenant, reprendre lui-même une de ses chansons signatures, L'Opportuniste. Mais attention, il n'est pas tout seul. Il est accompagné par Nicolas Sirkis d'Indochine.

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1: Oh là là, cette chanson incroyable, L'Opportuniste de Jacques Dutronc, avec des paroles de Jacques Lanzmann et Anne Ségalen. On peut quand même dire, et c'est frappant, que c'était très très d'actualité quand c'est sorti en 1968, très très d'actualité en 1992 quand c'est redevenu un tube grâce à l'album live Dutronc au Casino, et à nouveau très très d'actualité quand on l'écoute comme ça, innocemment, un 28 avril 2026. Elle est vraiment magique, cette chanson, magique comme Monsieur Dutronc, évidemment. Évidemment, qui au départ s'en prenait aux hommes politiques qui faisaient un petit peu de récupération sur mai 68. Ah bah ça, ils ont vu deux barricades, les mecs, ils sont devenus Che Guevara. C'était un petit peu ça à l'époque. Et voilà, les circonstances de la naissance de cette chanson qui ne cesse donc de se renouveler grâce à notre belle actualité. Cette reprise avec Nicolas Sirkis figure sur un très chouette album de reprise qui s'appelle Joyeux anniversaire, Monsieur Dutronc. Évidemment, vous en parlez un 28 avril, c'était tout naturel.
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1: Elle s'appelle Yasmine, elle est belge et elle est ce soir notre coup de cœur, notre découverte avec sa chanson « Ma mère, c'est mon père ». Alors Yasmine, elle a sorti quelques chansons en 2024-2025, mais celle-là, c'est vraiment sa première grosse sortie. Surtout, n'hésitez pas, comme à chaque fois que je vous présente des artistes émergents qui n'ont même pas encore un album dans les bacs, à aller la suivre sur les réseaux sociaux. Yasmine M. SC, c'est ainsi qu'elle s'appelle sur Instagram. Elle partage régulièrement des vidéos très chouettes et je trouve que c'est une artiste avec une belle sensibilité. Je vais pas vous la survendre. Vous allez juste écouter et je pense que vous allez craquer. Yasmine, ma mère, c'est mon père. C'est tout nouveau. Et merci à Sarah qui est ce soir à la console de Décibel et qui m'a fait découvrir cette chanteuse. Yasmine, donc, qui nous vient de Belgique.

0: Elle s'appelle Yasmine, la chanson « Ma mère, c'est mon père » et sur les réseaux sociaux, Yasmine, SMC.
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0: Ah ben on termine l'émission avec quelqu'un qui est loin d'être une découverte, ça c'est sûr, mais un sacré coup de cœur. Jacques Dutronc, né le 28 avril 1943 à Paris. On l'adore en tant que chanteur. N'oublions pas qu'il est aussi auteur et compositeur. Et puis surtout, un acteur qui a été récompensé notamment au César. Voilà, Jacques Dutronc. Ben c'est un peu mon idole, hein, je dois dire. À chaque fois que je l'ai vu sur scène, c'était un truc de fou. Et il me semble que c'est aussi le premier concert de toute ma vie, le concert de Jacques Dutronc. Et c'est mon papa qui m'avait emmené applaudir Jacques Dutronc au tout début des années 90. Et en échange, il était venu avec moi voir MC Solar. Vous voyez, déjà à l'époque, on mélangeait les styles sans complexe dans la famille Mazoyer. Alors je sais pas pour vous, quel est votre souvenir avec Jacques Dutronc? Est-ce que c'est les vieilles canailles avec Eddie Mitchell et Johnny Hallyday? Est-ce que c'est sa grande histoire d'amour avec Françoise Hardy? Est-ce que vous adorez leur fils, Thomas Dutronc? Est-ce que vous chantez sous la douche, il est 5h Paris s'éveille, les Playboys, les Cactus ou encore J'aime les filles. Ce soir, j'avais envie qu'on écoute une chanson qui s'appelle Fais pas ci, fais pas ça et qui, selon moi, mais je pense que je suis pas la seule, vous allez me dire, est la meilleure intro de batterie de tous les temps. Alors on monte le son et bon anniversaire, Monsieur Dutronc.

0: meilleure chanson de Dutronc pour décomplexer les enfants qui font des bêtises, fais pas ci, fais pas ça, que j'ai confondu avec On nous cache tout, on nous dit rien. Ça, c'est la meilleure intro de batterie. Et c'est là-dessus qu'on va se dire au revoir, les amis, et bon anniversaire à Monsieur Dutronc. Merci à l'équipe de l'émission qui était là avec moi ce soir dans Décibel. Mathilde Mallet, Sarah Bécard, Elodie Bianca Maria, Laura Carvalho et Franck Moilier. À demain avec notre invité Monroe.
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3: Bonjour la France, j'espère que tu vas bien. On est mardi, c'est Ravioli. Toute la semaine, nos candidats vont s'affronter. J'ai plein de trucs à vous dire. Comment ça va, Éric Bastien ?
4: Bon, écoutez, moi, ça va forcément parce que je suis à vos côtés. Je vous trouve belle.
3: Oui, allez, ça là. Ok, allez, alors aujourd'hui,
4: ensoleillé.
3: Je vous rappelle. Tais-toi.
4: Bah,
3: j'ai plein de trucs à dire. Oui, c'est ma fête. Alors, on a plein de trucs à dire. Déjà, vendredi, le premier prix, c'est quoi ? C'est 3 jours, 2 nuits pour 4 personnes à la découverte de l'île Tatiou.
4: Ah, vous le dites bien.
3: Oh là là, bien sûr. Alors, vous partirez 3 jours, 2 nuits. Vous dormirez dans les maisons de Tatiou. Vous allez aller là-bas en bateau amphibie.
4: Quelle diction magnifique.
3: Amphibie. Vous allez visiter le musée maritime et vous irez en vieux gréement à bord de l'Ami Pierre. Et pour profiter pleinement de ce séjour, vous aurez 100 euros de carburant. Si vous ne gagnez pas ça, bien sûr, vous gagnez la machine.
4: Alors, Malongo, bien sûr, Valérie, aujourd'hui, c'est votre fête. Alors, j'ai décidé d'être,
3: oh là là, mon Dieu,
4: d'être gentil avec vous jusqu'à 13h. Oui, rappelons que nous sommes le 28 avril déjà. Ah. Et le 28 avril, c'est un jour de fête nationale puisque c'est aujourd'hui la Saint-Valéry. Alors, quand c'est la Saint-Valéry, on fait la fête.
3: Bien sûr.
4: Et une fête organisée par Joe Malongo, bien sûr. Il y aura du champobi, il y aura du café. Et alors, il y a une deuxième partie de soirée pour la Saint-Valéry, c'est ça.
3: Oh my god, alors ça sera sans moi les gars, j'ai horreur de la technique.
4: Bonne fête Valérie.
3: Et merci mon petit chou, à mon âge, il y a plus ma vieille tati Nicole qui me souhaite ma fête. Ah là là là là, c'est ça la vie. 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
4: Merci d'avoir suivi cette émission. Il est 13h. Wendy Bouchard pour ma France.
3: Et bien avant de retrouver ma petite Wendy Chou, on va accueillir Christophe et Catherine, nos deux candidats du jour.
4: Je me permets que vous avez fait une super présentation.
3: Oui, d'accord. Madame. Alors comment ça va les amis ?
5: Ça va bien, merci.
3: Bon, super.
4: On dit bonne fête.
6: Catherine. Oui, ça va bien, bonne fête. Oui.
3: Merci mes amis, c'est tellement naturel tout ça. Alors, Christophe.
6: Merci,
3: ouais. C'est quand la Sainte Catherine ? Ah bah c'est les Catherinettes, c'est en novembre ça.
4: Le 25.
6: Non ouais, mais j'en ai 3 dans l'année moi.
3: Ah ouais ?
6: Ah bah, 25 novembre, j'en ai au mois de là, d'avril, demain, je crois.
3: Bah, dis donc, les Catherine, ça va, tranquille, les filles. Alors que moi, Valérie, il y a 15 jours. Et toi, Christophe, c'est quand la Saint-Christophe ?
7: C'est au mois d'août.
3: Ah ouais, donc.
7: C'est le 21 août.
3: Ah, voilà, quand il n'y a plus personne, quand c'est les vacances, mon Dieu. Alors, Christophe, tu as 53 ans, tu habites la Courneuve.
7: Oui, c'est ça.
3: Tu vis en concubinage avec ton amoureux qui s'appelle Frédéric.
7: Oui, c'est ça.
3: Jusqu'ici, j'ai tout bon.
7: Oui.
3: Alors, tu as un chien qui s'appelle Lolita. C'est quoi le modèle du chien ?
7: C'est un Staffy.
3: Oh là là là là ! De quelle couleur il est, ce Staffy mignon ?
7: Marron.
3: Oh là là, j'adore les Staffy, c'est trop mignon. Et tu as, attention, 2 chats qui s'appellent comment ?
7: Frimousse et Blandine.
3: On adore les gens qui aiment les animaux. Alors, ça, c'est bien. Alors, attention, parce que là, on va parler sérieusement. Tu es à la recherche d'un emploi dans la restauration. Qu'est-ce que tu aimerais faire exactement dans la restauration ?
7: Servir les gens, parce que j'ai un très bon contact avec les personnes. Et puis, j'adore faire ça.
3: Ah bah écoute, alors...
7: Je sais prendre les commandes aussi. Hein,
3: ah bah heureusement.
7: Ah oui, oui.
3: Oui, parce qu'avant tu livrais des... et tu cuisinais des repas pour les personnes oui. âgées. Donc,
7: oui, voilà, c'est ça.
3: Depuis toujours, tu veux être dans la restauration en fait.
7: Oui, oui.
3: Bon, eh bien 0810 055 056, si vous avez un emploi pour mon Christophe qui habite à La Courneuve, n'hésitez pas à nous appeler. Alors, nous aurons le temps de te rencontrer et de découvrir qui tu es. Mais là, nous allons tout de suite marquer le premier point. Tiens, je te mets un petit extrait de film.
8: Mais dites donc, oh ben vous ne croyez tout de même pas que je vais vous trimballer sur mon dos?
9: Alors, ne perdons pas de temps à bavarder. Allez, allez, en avant. Alors,
8: ça fait trois fois que vous me faites ça. Mes souliers, mon vélo...
3: Mes souliers, mon vélo, ah. De Funès, Bourville, et c'est le film La Grande Vadrouille. Alors, il paraît que ça a été un échec au cinéma, et que c'est ensuite devenu culte grâce à la télévision. Est-ce que c'est vrai ou faux? Top chrono, 5 secondes. Ouais. Tu dis quoi?
7: Faux.
3: Tu dis faux. Eh ben, t'as bien raison. C'est complètement faux. Ça, à sa sortie en 66, le film a fait 17 millions de spectateurs. Ça a été le plus grand succès du cinéma pendant plus de 30 ans, le cinéma français. Et le film qui va le battre, c'est Intouchable. Il y a eu d'autres trucs avant, mais français, c'est le plus grand succès pendant 30 ans. Bravo, premier point.
4: Et puis, bien, oui, bienvenue chez les Ch'tis aussi, ouais, c'est vrai.
3: Ouais.
4: Bon, Catherine, bienvenue. Oui. Catherine, ici Normandie. Rappelons, Catherine, qu'aujourd'hui, c'est la Saint. C'est la Saint.
7: Valérie.
4: Oh, on n'en fait jamais assez.
3: Quelle faille aussi. Oh,
4: c'est la patronne, hein. Moi j'essaye de gratter des trucs.
3: Ah, tu parles la patronne de quoi? La patronne de mes pieds, ouais.
4: Ben, j'aime vos pieds. Catherine, avec ici Normandie, qui a le bel âge, puisque elle a quasiment l'âge de Valérie. Ouais.
3: Bah évidemment.
4: Presque.
7: Oh, oui, ouais, un
4: ça. Oh, touche bon, le chouïa.
7: Ouais, tu habites un chouïa.
4: Évreux, c'est dans l'heure. Qui partage ta vie, oui. Catherine?
7: Patrick.
4: Ok.
7: Patoche pour les copains.
4: Patoche. Ok. Vous avez des enfants, vous avez une grande famille?
7: Oui, deux enfants, oui. Un grand garçon de 30 ans et une fille de 28 ans.
4: Ok. Maxime, voilà, et Agatha.
7: Maintenant.
4: Bah ouais,
7: voilà, Maxime et Agatha qui travaillent après de longues études.
4: Ils ont bien réussi. Qu'est-ce qu'ils font dans la vie, Catherine, tes enfants?
7: Oui, Maxime travaille dans l'événementiel, les foires expo, et puis ma fille, chef de chantier, voilà.
4: Ça va.
3: Mais bravo, voilà. Chef de chantier.
4: Bien sûr.
7: Moi qui la voyais jouer à la poupée, ben voilà, quoi.
4: Bah, elle a grandi, hein. Ah, oui.
7: Oui, voilà.
4: Te voilà à la retraite depuis maintenant un an et demi, Catherine. C'est agréable la retraite depuis un an et demi, tu profites, c'est
7: oui,
4: sympa.
7: Oui, oui, pour l'instant ça va. Oui, ça va. On va dire que pour l'instant j'ai l'impression d'être en vacances.
4: Bon.
7: J'ai pas encore trop. Les journées où je tourne en rond, ça va. Alors il fait beau.
4: Ben oui, profite de la vie.
7: Et la nature, voilà.
4: Tu as travaillé dans l'industrie pharmaceutique. On va découvrir davantage de choses avant 13h et notamment le fait que tu chantes. Et d'ailleurs, on t'écoutera chanter. Voici un extrait. Oui. De toutes les couleurs, elles sont vides et vivantes sous mes pluies bâtons. Question à un point, on va parler des couleurs et la couleur de vêtements. La couleur de vêtements qui attire le moins la chaleur au soleil, c'est le jaune, je l'affirme. Est-ce que c'est vrai ou faux? Couleur de vêtements qui attire le moins la chaleur au soleil, c'est le jaune. Top chrono, 5 secondes.
7: Vrai.
4: Alors non, c'est faux. Et c'est le blanc. Le blanc réfléchit la majorité des rayons lumineux, contrairement au noir qui les absorbe. Désolé, pas les bonnes couleurs là.
3: Allez, c'est pas grave, on a plein de questions pour que tout le monde se rattrape. Et là, tout de suite, on va partir avec Waterloo. Abba, Abba, 1974. Et c'était la bonne époque. On bouge son boule, à tout de suite, mes chers.

0: Mythique Abba avec Waterloo à 10h15. À 12h, pourquoi je dis 10h15 bon, il est midi 15. Oh là là. 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
2: Et ici, j'ai un message de Yvette de Béthune. Ah. Et oui, parce qu'Yvette, elle a appelé, elle m'a souhaité ma fête.
0: Ouais, sympa.
2: Et elle fête, elle aussi, ses 53 ans de mariage aujourd'hui avec son mari Alain.
0: Oh, bah ça s'arrose.
2: Merci Yvette et bon anniversaire de mariage à Alain. J'adore les auditeurs qui me souhaitent ma fête. Vous êtes trop mignons, je vous aime.
0: Bah appelez-nous, 0810 055 oui, 056, vos petits messages pour Baloche.
2: La pauvre Alex qui va devenir folle. Alors, je rappelle que Christophe a un point, Catherine n'a pas de point. Christophe habite à la Courneuve avec son chéri Frédéric. Alors, il paraît que tu fais de l'équitation, de la muscu, et enfin, tu en faisais beaucoup et t'as tout arrêté. Pourquoi t'as tout arrêté?
3: Parce que ça coûtait trop cher et puis je pouvais pas payer le sport.
2: Eh ben voilà, il faut donc que tu trouves un travail. Voilà, on va tout
3: voilà,
2: faire.
3: Exactement.
2: Voilà.
3: Voilà.
2: Alors, tu adores cuisiner, il paraît que tu fais très très bien la tartiflette et plein d'autres choses.
3: Oui, oui. Alors, j'adore faire la tartiflette, les endives au jambon. J'adore faire... la langue sauce piquante, tout plein de choses, voilà.
2: Oh, pop, dis donc. Et Frédéric, il cuisine un peu ou pas du tout?
3: Non, il n'y a que moi qui le fais.
2: Et voilà, encore un cas de lâche.
3: Il y a une chose qu'il sait faire, c'est les flans.
2: Bah, c'est pas mal. Et moi, j'aime bien les flans. Un vrai bon flan, c'est pas mal. Hein. Bon, donc, en fait,
3: voilà.
2: Ouais, il se laisse...
0: Faut que ça tienne, quoi.
2: Oui, il se laisse chouchouter, quoi, Frédéric. Voilà.
3: Ouais, exactement.
2: Et voilà. Bravo, Frédéric. Hein, bravo. Hein. Alors, tu adores la musique, tu adores danser et tu adores surtout ça.
0: Le zouk.
3: Zouk. Oui, j'adore ça, ouais. Exactement.
2: Et alors, tu danses le zouk dans les fêtes ou tu as un cours de zouk ou tu danses juste chez tes potes?
3: Non. Dans les fêtes, j'ai des amis qui sont guadeloupéens et ils adorent le zouk. Et puis, bah, moi, je kiffe.
2: Eh ben voilà, le zouk.
3: Je kiffe.
2: Et alors, t'adores non seulement chanter et danser le zouk, mais tu chantes dans les karaokés?
3: Oui, exactement.
2: Et voilà. Alors, c'est quoi là? C'est quoi ton titre emblématique quand tu prends le micro au karaoké?
3: Alors, je chante une chanson de Jérôme qui et tu danses avec lui. Jean-Luc Lahaye, Femme que j'aime. Et puis, Décibel aussi, j'adore, de Jean-Luc Lahaye.
2: Et non, tu danses avec lui.
0: On l'a en plus.
2: Avec lui.
0: Ah, oh, c'est beau ça.
2: La sur son épaule. Oh là là là là. Alors, on va essayer de marquer un deuxième point, mon petit cri-cri. Écoute bien, il y a une chanson. Tiens, hop.
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2: Alors, je vais te parler de desserts. Écoute bien. Le dessert le plus cher du monde coûte 5 000 $. Est-ce que c'est vrai ou faux? Top chrono, 5 secondes. Vite.
0: Aïe, aïe.
2: Faux, très bien, ça fait 2. Oui, parce que le plus cher du monde, il coûte 25 000 $. C'est le frozen chocolate. Il y a 28 chocolats ultra rares dedans, de l'or comestible et une cuillère en or avec des diamants, bien sûr, que le client conserve. Bravo, 2 points.
0: Catherine, attention, hein, on a 5 secondes pour répondre. Hein, faut pas prendre trop de temps. Catherine, avec ici Normandie, qui a des enfants qui ont bien réussi, Maxime et Agatha, qui est à la retraite. Et alors, on a écouté notre ami qui fait du karaoké, mais alors toi aussi, le chant, c'est quelque chose qui te passionne. Raconte-moi, tu t'es inscrite à une chorale.
3: Oui. Donc, je me suis lancée, là, en retraite. J'ai dit, allez, je veux faire ma passion depuis toute petite.
0: Ouais.
3: Je rêvais d'être chanteuse.
0: D'accord.
3: Et du coup, j'ai rejoint une chorale d'une trentaine de personnes et ça se passe très bien. Voilà. Alors, je chante une fois par semaine. Il y a des petits spectacles de temps en temps.
0: Et oui, alors, on va les annoncer, ces spectacles, parce qu'il y en a un au mois de juin, si je ne dis pas de bêtises. C'est combien? Ah oui?
3: Oui, le 6 juin.
0: Le 6 juin, c'est où? C'est où? À quel endroit? À Évreux?
3: Oui, non, c'est dans un petit village à Ciré.
0: Eh bien, c'est bien de l'annoncer. Et puis, vous serez aussi en novembre. Alors, c'est pareil, c'est à Ciré ou c'est ailleurs, en novembre?
3: Ce sera à Ciré également.
0: Ah,
3: mais ce sera les 30 ans de la chorale.
0: Les 30 ans de la chorale.
3: Ouais.
0: Alors, tu me vois venir. Le thème de cette année, c'est les prénoms. Ils chantent les prénoms, par exemple, Nathalie, Beko, celui-ci aussi.
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0: JB. qu'est-ce que tu me chanterais comme ça en quelques secondes pour le plaisir?
3: Peut-être Jim.
0: Vas-y. Ou
3: de Alain Souchon.
0: Allez, bah vas-y. Allez.
3: Ouais, bon, on est 30 hein, d'habitude.
0: Non, mais bon, comme ça, pour le fun.
3: Je précise.
0: Allez.
3: Allez, on y va. 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
3: Attention, Jimmy tourne en rond.
0: Bravo, bravo. Génial, Catherine, quel courage.
3: Merci, je pensais que vous alliez prendre avec moi.
2: Oh, bah, oh, nous, on veut t'écouter.
0: C'est pas chanté, nous, hein. Enfin, si, Valérie.
2: Enfin. Mais... parle pour toi.
3: Bah si, voilà.
0: Alors Valérie a tous les talents, Valérie c'est la Saint, Valérie,
2: oui,
0: donc Valérie
2: allez,
0: a tous
2: pose
0: les
2: ta
0: talents.
2: Question.
0: Oh Catherine, tu as bien chanté, j'ai adoré. On y va. Voici ta question.
3: Alors.
0: Et on va parler de Skippy.
2: Oh là là, Skippy.
3: Oh oui,
2: oh, j'adorais Skippy moi.
0: Le kangourou.
3: Ah
0: oh,
3: bah oui.
0: Le kangourou, écoute bien, ne peut pas reculer. Je te pose la question, vrai ah. ou faux? Le kangourou ne peut pas reculer. Top chrono. 5 secondes. C'est vrai. Alors, tu dis vrai? Eh bien, tu as raison. À cause de ses longues pattes et de sa grande queue, les kangourous ne peuvent pas reculer, ni même sauter en arrière. C'est la raison pour laquelle les kangourous figurent sur les armoiries de l'Australie, symbole de la nation qui va toujours de l'avant. Un point, Catherine.
2: Allez, 2 pour Christophe, 1 pour Catherine. Et là, vous écoutez ici. Et on va écouter Patrick Fiori et Florent Pagny. J'y vais. À tout de suite.

0: est en concubinage avec son chéri Frédéric, qui recherche un emploi dans la restauration et qui est totalement fan de Frédéric François.
1: Oulala. Ah oui.
0: Tu adorerais déjeuner avec lui et surtout tu connais toutes ses chansons par cœur.
1: Oui.
0: Alors, on va chanter une petite chanson. Oh!

0: Et voilà, je t'aime à l'italienne.
1: Fredo.
0: Fredo. Et comme par hasard, ton chéri s'appelle Frédéric. Tiens, tiens, tiens.
2: Eh oui.
0: Alors, écoute bien, là, c'est le moment du quiz musical. Il y a, on va écouter deux artistes qui s'enchaînent. Il n'y a pas de coupure entre les deux artistes. Et il faut que tu me retrouves ces deux artistes. Je peux juste te dire qu'ils ont fait l'Eurovision.
1: On les a croisés dans les couloirs.
0: On les a croisés dans les couloirs de l'Eurovision et qu'ICI est partenaire de l'Eurovision.
1: 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Le 16 mai prochain et c'est à suivre avec votre radio et France Télévisions.
0: Allez, on écoute tout de suite les deux artistes. Comme

0: Alors, qui sont ces deux artistes qui chantent Top Chrono 10 secondes?
1: Marie Myriam et Patrick Fury.
0: Pop pop pop pop pop pop pop la la. Oui, Marie Myriam, l'oiseau et l'enfant.
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0: Maman, Chica. Et oui, Patrick Fury, Marie Myriam. Eh bien, grâce à ces deux artistes, Christophe, te voilà en tête avec 4 points.
3: Et Mama Corsica représentait bien la France, c'était en 1993. Et depuis, on n'a toujours pas gagné, hein, depuis L'Oiseau et l'Enfant. Hein.
0: Et 77 bah non, quand même. Hein. Bah oui, bah écoutez.
3: Toujours pas. Hein. Monroe cette année, il me semble, pour représenter la France.
0: Eh ben, on va voir.
3: Bon, Catherine, la situation est pas trop mal.
4: Ouais. Enfin, oui, mais bon, il est fort.
3: Oui, il est fort, Mais toi, tu es fort en lasagne. Ah oui, les lasagnes. Oui. Pareil, c'est un de tes plats maison que tu réussis à merveille.
4: Oui, entre autres, oui, voilà. Et après, il y a des petites tagines aussi. Et puis, après, plutôt sucré, les tiramisu. Les gâteaux aussi, oui, j'aime bien.
3: Les fondants au chocolat.
4: Les fondants au chocolat.
3: Non, on va jouer. Non, ça suffit. Catherine, je n'en peux plus.
4: Oui, voilà, c'est pas la bonne heure.
3: Non. Voici ton quiz avec deux extraits mixés, deux artistes à identifier.

0: Allez, top chrono, qui chante? Qui as-tu reconnu?
1: Alors, oui, comme un avion sans aile, c'est Charlélie Couture.
0: Ok.
1: Et puis Julien Clerc, avec Lily, vous l'avez dansé.
0: Eh ben bravo ma chérie, c'est
2: ouais,
0: ça.
2: Mais
0: comme
2: oui.
0: un avion sans aile, bien sûr. Et Julien Clerc, 2 points, ça te fait 3, Catherine.
2: Alors, 4 pour Christophe, 3 pour Catherine, c'est magnifique.

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2: Je rappelle que toute la semaine, les candidats s'affrontent pour aller en finale. Premier prix, 3 jours, 2 nuits pour 4 personnes à la découverte de l'île Tatiou. Vous dormirez aux maisons de Tatiou. Vous irez en bateau amphibie. Vous visiterez le musée de la marine. Vous irez à bord de l'Ami Pierre, un vieux gréement. Et vous aurez 100 euros de carburant pour aller là-bas. Et si vous ne gagnez pas ce premier prix, vous gagnez la machine à café expresso, 32 dosettes, 6 verres en verre. Attention, jingle.
3: Quelle excellence, quel débit.
2: Alors, qu'est-ce qui se passe? Il paraît qu'il y a Lydie qui appelle.
3: Alors, qui est Lydie?
4: Oui.
2: Alors, comment ça va? Merci, ma chérie, d'appeler. Alors, cette petite vache, elle va s'appeler Valérie.
3: Enfin, qu'on rappelle qu'elle était avec nous il y a quelques jours.
4: Oui. Elle est très contente de vous la faire voir, oui.
2: Oh,
4: elle est née ce matin, elle va très bien, la maman aussi.
2: Oh là là, je suis contente, j'ai une vache à mon prénom. Bah alors là, écoute, tu sais quoi? Lydie, tu ne pouvais pas me faire plus plaisir. Merci, ma Lydie.
3: Je me souviens que c'était ma candidate et qu'elle avait gagné.
2: Oui, mais c'est à moi qu'elle souhaite la fête et c'est moi
3: évidemment,
2: qui ai voilà, la vache à mon nom.
3: C'est normal.
2: Merci, ma petite Lydie, d'avoir appelé. Je t'embrasse très fort. Embrasse Valérie. Embrasse Valérie pour moi. Oh là là, j'ai une vache à mon nom, c'est magnifique.
3: Ah, si tout le monde nous rappelle, là, on est mal, hein.
2: Alors, Christophe et Catherine. Christophe à 4, Catherine à 3 et Christophe. Ah là là là là là là, Christophe, il est un petit peu notre Pierre Richard de la semaine. Oui, bah oui. Et il se trompe souvent d'étage. Ça t'arrive de sonner chez d'autres gens. Et que même tu rentres dans l'appart, tu... Hein? C'est-à-dire?
5: Exactement.
2: Tu sonnes et tu rentres, toi. Mais, bah, je sais pas si c'est ce qui a marqué sur ma petite fiche de Maître Coupez.
5: Oui, je sais ça.
2: Mais alors, quand tu sonnes et que tu rentres, tu te rends pas compte que quand le monsieur il t'a ouvert, c'est pas le bon copain que tu viens voir?
5: Bah non.
2: Et alors, qu'est-ce que tu fais? Tu rentres et tu dis, bah je boirais bien un petit café. Comment ça se passe?
5: Presque.
2: Mais il a dû être content, le monsieur, que t'es rentré chez lui.
5: Et oui.
2: Il a pas appelé la police quand même, t'es sorti tout seul, tu t'es rendu compte de ta bêtise.
5: Oui.
2: Alors c'est pas que ça, hein. Il lui arrive tout le temps des aventures. Par exemple, quand il fait sauter des crêpes, bah c'est rare qu'elles tombent dans la poêle, hein. Elles vont au plafond, par
5: oui,
2: terre.
5: Voilà, exactement.
3: Ils arrivent chez le voisin.
2: Tu ne peux pas si bien dire parce qu'elles sautent par la fenêtre.
3: C'est pour ça qu'il va les récupérer en fait.
2: Et surtout, elles vont même sur la tête de ce pauvre chien, dis donc. Pauvre Staffy avec une tête de crêpe. Ben, ça te fait rire, pauvre Staffy, comme il doit être content, tiens. Alors, c'est pas grave, tu les manges quand même, il y en a qui arrivent dans la poêle.
5: Oui.
2: Tu sais quoi, c'est déjà pas mal. Voilà. Alors, écoute, j'espère que tu vas marquer 3 points de plus. C'est la question à choix multiple. Je te pose la question, je te propose des réponses. Évidemment, à mon top chrono, tu as 10 secondes pour me donner ton choix. Tiens, un petit
6: exemple. Fais pas ça.
2: Alors, Jacques Dutronc. Aujourd'hui, mardi 28 avril, ce n'est pas que la Saint-Valérie.
3: Oui, mais quand même.
2: C'est l'anniversaire de notre ami Jacques Dutronc. Alors, joyeux anniversaire, Jacques Dutronc, on t'embrasse. Et est-ce que tu sais, Christophe, dans quel groupe a débuté Jacques Dutronc dans les années 60? Écoute bien. Les Chaussettes Noires, El Toro et les Cyclones, les Chats Sauvages, les Bastiano.
3: Oui.
2: Alors, dans quoi il a débuté dans les années 60? Les Chaussettes Noires, El Toro et les Cyclones, les Chats Sauvages, El Bastiano. Top chrono, 10 secondes.
5: Les taureaux et les cyclones.
2: Les taureaux et les cyclones. Oui. Il a fait ses débuts comme guitariste dans ce groupe au début des années 60. Bon, le groupe a sorti des titres et ensuite, il est parti solo. Il a explosé avec et moi.
3: Ah oui.
2: Voilà, toc-toc.
3: Ouais, les Chaussettes Noires, c'était Eddie Mitchell.
2: Puis Dick Rivers, c'était les Chats Sauvages. Bref, allez, ça fait 7 points pour Christophe.
3: Oh là là, attention Catherine. Catherine, est-ce que tu as envie de chanter pour t'encourager toi-même? Ou on en reste là? Oui, ah c'est vrai, tu veux chanter quelque chose?
2: Bah oui.
3: Allez,
4: non,
3: vas-y.
4: Non, pardon, j'ai compté.
3: Ah non, parce que nous on chante à tout moment.
4: Ça suffit, vous allez
3: depuis midi, on n'arrête pas. Pas du tout. Catherine, toi tu fais partie, t'es à la retraite, on l'a dit, il y a un an et demi, et t'as décidé de profiter de la vie. On ne peut que t'encourager. Avec Patrick, vous avez acheté un camping-car.
7: Je suis peinard.
4: Oui.
3: Oh raconte un peu l'aventure avec le camping-car.
6: Oui, bah du coup, on aime bien partir dès qu'il y a un petit rayon de soleil, hein, où il fait beau, et hop, on n'est pas loin de la côte. Soit on va sur la côte normande, ouais, ou la Bretagne un petit peu plus loin. Et on a été même jusqu'en Hollande, là. On a été voir les tulipes, les moulins, c'était magnifique, là, en mars.
3: C'est la liberté, voilà, quoi. Le camping-car, c'est super. Voilà. On se pose un peu où
6: et
3: on peut.
6: En tout cas, le chien, elle est heureuse comme tout. Elle est au milieu entre papa et maman. Et voilà.
3: Oui, parce que j'ai pas dit que tu avais un chien. Comment s'appelle ton chien, d'ailleurs? Comment s'appelle-t-il?
6: Oui, c'est Tonka.
3: Tonka,
6: c'est une
3: d'accord.
6: Fille, oui.
3: Tonka. D'accord, petite fille.
6: Et un berger australien.
3: Oui. Ah oui, ok, bah, y a du monde à la maison. Tu as fait beaucoup de voyages, ouais. Tu as été en Asie, tu as été en Thaïlande, au Sri Lanka, au Vietnam, en Bulgarie, en Espagne, en Hollande, tu l'as dit. Oui. Mais alors là, tu rêves de Cuba. Mon point.
6: Oui, bah, c'est les maisons colorées, la musique, les cigares,
2: le soleil.
3: Ben oui, Tahiti soleil, aussi, t'aimerais voilà. Bien. J'ai vu Tahiti, tous les pays d'Amérique latine également. Ouais. Tout ça te donne envie. Mais ouais, non, c'est un peu compliqué. Ouais. En camping-car, c'est compliqué quand même. Enfin,
6: voilà.
3: Si, on peut y aller.
6: Là, mais... non. Là, ce serait sans camping-car.
3: Ouais. qu'est-ce que j'apprends? On a fait de la radio?
6: Oui, dans les années 80, les radios libres.
3: C'est génial, comment elle s'appelait cette radio? Elle existe toujours?
6: Ben, je pense pas, non, parce que c'était des radios libres FM, Cristal, ça existe toujours, mais c'était pas les. Enfin, je pense que c'est pas la même.
3: Radio Cristal, qui est à Évreux. Et tu faisais ça avec une copine? Vous faisiez quoi comme émission, tu te souviens?
6: Non, je me souviens plus d'une émission, mais c'était l'après-midi et on passait des disques à l'époque.
3: Oh, bah, c'est cool tout ça. Bon, bah, t'es à l'aise alors à la radio. Écoute. Nous allons tenter de te faire marquer. Eh ben, c'est 3 points, là, pour cette question. Tu connais la question à 3 points. Il y a plusieurs propositions de réponse. Tu réfléchis correctement et puis tu me donnes la bonne. Ça serait bien, hein?
6: D'accord.
3: Bah, tu reviendras au score presque. Catherine, voici un extrait. Les seuls témoins sont les Mirabelles. Mirabelle. Et c'est signé MC Solar. Quelle ville de Lorraine organise la célèbre fête de la Mirabelle? Est-ce qu'il s'agit de Nancy, de Metz, Épinal, d'Amido City, celui où il fait bon vivre, bien sûr. Top chrono, 10 secondes. Nancy, Metz, Épinal, d'Amido City pour la Mirabelle. Fête de la Mirabelle. Allez, vite. Alors attention, je t'ai bien dit sur le gong, quoi qu'il en soit, c'est pas Nancy. Non, c'est Metz. Chaque été, Metz célèbre la Mirabelle. Il y a des défilés, des concerts, élection de la reine. C'est né après la guerre, c'est tout un symbole pour la ville et la Lorraine. On les salue, les Lorrains et les Lorraines. Désolé Catherine, pas de points.
2: Alors ça fait 7 pour Christophe, 3 pour Catherine. Et là maintenant, tu peux préparer le café noir.
3: Le café Malongo.
2: Tes nuits blanches et même ton mouchoir. Monsieur Eddy, Mitchell, vous écoutez ici, on vous aime, à tout de suite.

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1: quel hommage à Joe Malongo, la légende. 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
0: Voilà, jungle.
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0: Et ici, nous sommes toujours avec Christophe, qui a 7, Catherine, qui a 3. Ah, on avait parlé un petit peu du côté Pierre-Richard de mon Christophe. Mais il y a d'autres trucs à faire encore, mon Pierre-Richard. Oh, j'adore. Alors, il paraît qu'à la Foire du Trône, on fait un manège. À un moment donné, on se retrouve avec la tête en bas. Et qu'est-ce qui se passe?
3: Ben, j'avais des préservatifs dans ma poche, ils sont tombés de ma poche.
0: Ils sont tombés sur la tête à quelqu'un ou comment ça se passe?
3: Mais non, ils sont tombés par terre et quand je suis descendu, il y a la personne, elle a dit c'est à qui ça? J'ai dit c'est à moi.
0: Et voilà, c'est à qui les 750 préservatifs qui sont tombés de la poche? Non, c'est bien. Et de toute façon, sortez couverts. On le sait, hein, c'est Christophe de Chavannes nous l'a assez répété. Alors, c'est pas tout. Hop, hop, hop, hop, hop. Alors, Christophe, il n'a pas son permis. Et son frère, apparemment pas non plus, hein, parce que Christophe, il avait une voiture sans permis. Voilà. Donc, au moment de prendre de l'essence, c'est Christophe qui reprend le volant. Il accélère trop fort. Et qu'est-ce qui s'est passé?
3: J'ai foncé dans le mur. Et puis, la voiture, elle a été abîmée.
0: Oh bah,
1: ça fait rire.
0: Hein. Oh bah, il est mort de rire, hein, Christophe, il est content, lui. Il lui arrive que des
3: J'avais le pied trop lourd, hein, pas.
0: Ah bah oui, donc t'as défoncé la voiture de ton frère, en fait, hein, c'est ça?
3: Oui, oui.
0: T'as repassé ton permis ou pas?
3: Tout neuf, il a pas. Et puis, il l'a pas fait réparer.
0: Ah bah écoute, c'est super. Du coup, tu roules avec une voiture abîmée ou comment ça se passe?
3: Bah, il devait la réparer et puis la voiture, elle restait comme ça.
1: Non mais sa vie est un film.
0: Eh ben écoute, oui, ben c'est mon petit Pierre-Richard à moi, c'est comme ça. Alors écoute bien mon Pierre-Richard, t'as 7 points, là je vais te permettre d'en marquer 5 de plus si tu réponds convenablement à la question suivante. Écoute bien, quelle série télé suit les aventures d'un serial killer qui ne tue que des criminels? Quelle série télé suit les aventures d'un serial killer qui ne tue que les vilains? Top chrono, 10 secondes.
3: Dexter.
0: Bam, bam, bam, bam. C'est Dexter hein, qui est revenu là pour une dernière saison. Meilleur générique télé depuis. Enfin, c'est vraiment exceptionnel. On adore Dexter. Et effectivement, il ne tue que les méchants. Bravo, tu as 12. C'est un sans faute.
1: Elle vient de le dire, hein, Catherine. C'est un sans faute là pour Christophe. Hein.
4: Oui, dis donc, qu'est-ce qu'il est fort.
0: Vas-y, ma catoche, perds pas espoir.
1: Oui, n'oublie pas, il y a le bingo qui arrive juste avant 13h et tu peux encore l'emporter et être avec nous vendredi. Alors, quelques petits mots encore sur toi, pour ceux qui prennent l'émission en route. Hein, tu viens de Évreux, dans l'Eure, tu écoutes ici Normandie, on l'a dit, deux beaux enfants, tu fais de la chorale, tu chantes, t'as un joli camping-car. Voilà, t'es un peu impatiente, j'ai découvert comme défaut. Oui, ça peut arriver, ça.
4: Oui. Bah oui, comme là, je me dis mince, ces questions, je connais ses réponses,
1: oui,
4: Christophe,
1: oui.
4: Mince.
1: Ah, ça va, t'inquiète, ça va bien se passer. Si t'étais un animal, qu'est-ce que tu serais?
4: Un écureuil.
1: Oui, c'est vrai que c'est beau les écureuils. Pourquoi?
4: Bah oui, c'est mignon.
1: Bah oui.
4: Bah non, je trouve que c'est mignon, c'est beau. C'est dans son arme, ça embête personne.
1: C'est vrai, c'est libre, t'as raison. Est-ce que tu portes le bracelet que ta fille t'a offert aujourd'hui?
4: Oui, toujours.
1: Ah, tu m'as inquiété.
4: Pas, ouais.
1: Non, parce que c'est ton porte-bonheur. Ouais. Ah oui, non, moi j'ai besoin du porte-bonheur là pour l'emporter.
4: Bon,
1: on a parlé des lasagnes. Dis donc, si tu partageais des lasagnes à midi, ce serait avec ce monsieur.
5: J'ai le cœur grenadier.
1: Ah oui.
4: Ah oui, je fonds quand je l'entends.
1: Ah, je fonds. Pourquoi? Pourquoi? C'est quoi? C'est la voix?
4: Sa voix, sa mélodie, oui, voilà, en fait, toutes ces chansons, je craque.
1: Ouais, je comprends. Craque. En même temps, c'est pour Patrick que tu as craqué. Parlons de cette belle rencontre avec Patoche, comme tu l'as appelé tout à l'heure. Vous êtes rencontré par le biais d'un copain, un ami?
4: Oui, c'est ça, en fait, un ami commun. Et puis, en fait, on s'est vu, on s'est revu, comme dit la chanson, et puis on ne sait plus.
1: Ça s'est fait assez facilement, le resto, sympathie, on échange les numéros et voilà. Ça fait 34 ans.
4: À l'époque, non, il n'y avait pas les portables.
1: D'accord.
4: Non. Voilà. C'était plutôt, je toque à la porte. Hein.
1: T'as toqué, mais il a ouvert.
0: C'était pas plus mal.
1: Faire attention parce que Christophe lui toque à des portes, il tombe sur des voisins.
0: Oui, ça cruse, voilà. Il fait des crêpes.
1: T'es tombé sur le bon Patrick. Et puis un dernier mot. Madame est forte au flipper. Flipper.
4: Ah là là.
0: C'est la génération, mon gars.
4: Oh, j'en voudrais, hein. Je regarde. Mais ouais, j'aimerais bien m'en acheter.
1: C'est cher, je pense, non.
0: Alors, ça dépend, mais de toute façon, c'est notre génération.
1: T'en as pas un, toi ?
0: Mais j'en ai pas un, j'ai juste une tête de flipper que j'ai transformée en lampe.
1: Ah oui.
0: Mais
4: ouais.
1: Je sais pas combien ça coûte un flipper, quoi.
0: Ouais, ça peut coûter 2000 balles. Il y en a à 1000 balles, oui. Mais bon.
1: Dans des brocantes ou...
4: Oui, voilà.
0: Non, il y a des mecs qui les vendent et c'est magnifique.
1: Spécialiste, quoi. Moi, je te souhaite de pouvoir t'offrir ça. Allez, Catherine, jouons à présent, ça vaut 5 points. Petit extrait. C'est du tango. Quel pays, et c'est la question pour 5 points, question cash, quel pays est à l'origine du tango ? Top chrono, 10 secondes.
4: D'accord.
1: Tango vient d'où ?
4: Alors, oui, je vais dire de Buenos Aires.
1: De l'Argentine,
4: oui.
1: C'est l'Argentine, bien sûr, d'accord. Oui, l'Argentine, le tango qui est né à la fin du 19e siècle dans les quartiers populaires de Buenos Aires.
0: Eh bien, sur ces petites 5 points de plus, Catherine a 8, et Christophe a 12.
1: Ouais, c'est pas gagné,
0: d'accord. C'est pas gagné, mais c'est sur la bonne voie. Allez, nous allons tout de suite écouter Hoplite, Taylor Swift. Vous écoutez ici et vous allez danser avec Taylor Swift. A tout de suite, mes chéris.

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0: Nous sommes au taquet avec Christophe qui a fait un sans faute avec 12, Catherine qui a 8. Alors, on n'a pas tout raconté sur notre petite cri-cri. On a parlé. Tu as rencontré Frédéric dans un bar, c'était il y a combien de temps ?
3: 9 ans.
0: Ah oh bah dis donc, il y a eu un gros blanc. Tu t'essayais de compter sur tes doigts ou comment ça se passe ?
3: Non, non.
0: Alors comment ça s'est passé ? Le coup de foudre, comment ça s'est passé ? Je veux tout savoir.
3: Ah oui, alors, un soir, je suis allée dans un bar boire un verre et puis j'ai rencontré ce monsieur et puis notre bouche se sont croisées et voilà.
0: Oh là là là là là là là là ! Et alors vous êtes plus jamais quitté ?
3: Exactement.
0: C'est pour quand le mariage ?
3: Alors, l'année prochaine.
0: Ah, voilà, j'aime ça, c'est j'aime beau. L'amour, j'aime tout ça, bravo. Ah, ça c'est bien, voilà, je suis très contente. Alors, écoute, tu es en tête, mais tu sais comment ça se passe, il y a le bingo qui va arriver. Il faut que tu marques le plus de points au bingo. Afin de t'encourager, pour que tu sois le gagnant, bien sûr.
1: Non.
0: On verra bien. Oui. Voici une petite chanson de ton idole. On s'embrasse.

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1: Ah voilà, même les chansons pas connues, il les connaît. Eh oui, bah oui.
2: Frédéric François.
1: Alors.
3: Je suis Rital et je le reste. C'est pas lui, ça.
1: C'est pas du tout Frédéric François, hein, mais alors pas du tout.
0: Non.
1: Frédéric François, c'est Oh, je t'aime à l'italienne. Voilà.
3: Parfait.
1: Je suis Rital et je le reste.
3: C'est Claude.
1: Eh oui, Barzotti. Alors. Attention, écoute bien. À mon top chrono, tu auras 10 secondes pour me donner un maximum de choses qui donnent l'heure ou la notion du temps qui passe. Tout ce qui concerne l'heure et le temps qui passe, quelles sont ces choses et ces objets qui donnent l'heure ou qui parlent du temps qui passe ? Top chrono, 10 secondes.
0: Pendule, montre, horloge, reptile.
1: Tu m'en as donné 4. Il y avait également, évidemment, le réveil, le téléphone, le clocher, la tablette, l'ordinateur, le sablier, le cadran solaire et l'astrolabe. Voilà, tu m'en as donné 4. Pas mal.
3: Catherine.
4: Oui.
3: Tu as 8, il a 12. Mais on arrive dans le bingo et vient de faire 4. Franchement, c'est prenable. Ah oui, c'est prenable. Il faut que tu fasses un peu plus, c'est-à-dire qu'il faut que tu donnes 5 bonnes réponses dans le bingo qui va arriver. Si tu fais ça, tu te sélectionnes pour vendredi. Si tu fais moins, tu le laisses revenir. Est-ce que les choses te semblent claires et évidentes? Parfait.
4: Oui, je crois que les doigts de main, tout ce qui se croise.
3: Tout ce que tu as.
4: Voilà.
3: Tu aimes la musique, tu aimes la variété française, tu aimes le jazz. Alors Laurent Voulzy, on en a parlé. Michel Jonas aussi, t'aimes bien. Véronique Sanson. Et ceci.
1: Là, tu mets ça, tout le monde est debout. Hein.
3: Bien sûr, d'ailleurs, on est tous debout là, regardez.
1: Ah, bah oui,
3: pour la fête, pour la Saint-Valérie.
1: Fais attention, tu vas tomber.
3: Je vais me faire mal. Avant de jouer, je rappelle, donc le 6 juin et en novembre, pour fêter les 30 ans de ta chorale, redonne-nous le nom de la ville.
4: Ciré.
3: C'est
4: un village très
3: bien compris. Petit village. Mais c'est bien. Et en plus, tu chantes dedans, tu fais partie de cette chorale. Vas-tu chanter ou déchanter? Nous allons le savoir maintenant.
4: Non.
3: Je demande à mucho. 10 secondes pour, s'il te plaît, Catherine, me donner un maximum de choses.
1: D'objets, de trucs, de bidules.
3: C'est clair. Que l'on peut, dans lequel, pardon, on met du liquide.
1: On peut en mettre, quoi. Voilà. Ça peut contenir un liquide.
3: Dans lequel on peut mettre du liquide. Allez, top chrono, 10 secondes.
4: Fût, bouteille,
3: Alors là, tu vas t'en vouloir. Écoute bien. La bouteille, la carafe, la casserole, une marmite, un évier, on peut mettre de l'eau. La
1: peignoir, un vase.
3: Le bol, la cuve, la barrique.
4: Oui.
3: Le pinon.
1: Ah là là.
3: Il n'y a que 3.
1: Il n'y a que 3, on est d'accord.
3: Voilà.
1: Tu as compris, Christophe, que c'est toi qu'on retrouve vendredi en finale?
0: Oui, merci.
1: Alors, tu tenteras de gagner.
0: Génial.
1: Tu vas tenter de gagner les 3 jours et les 2 nuits pour 4 personnes à la découverte de l'île Tatiou, qui est un fleuron du patrimoine normand. Alors, tu pourras dormir aux maisons de Tatiou, tu rejoindras l'île en bateau amphibie, tu visiteras tu te promèneras à bord du vieux gréement, et tu pourras avoir 100 euros pour aller en Normandie. Si tu ne gagnes pas ça, tu gagnes quoi?
3: La machine Malongo, 32 dosettes, 6 verres en verre. Elle est en acier, elle est en or, elle est en métal, elle sera à la maison, mais c'est pas encore gagné.
1: Eh bien écoutez, merci d'avoir joué, merci aux auditeurs qui m'ont appelé, qui m'ont souhaité ma fête, je vous aime vraiment d'un amour pur et sincère. Je vous embrasse tous un par un, merci à Céline à la Réal, merci à Sarah à la Technique, merci à Alex au Standard, merci à Maître Coupez, et bienvenue à la petite vache Valérie dans le Cotentin, merci Lydie, merci Eric Bastien.
3: Ah oui, j'étais gentil avec vous aujourd'hui. Hein.
1: Ouais, pour une fois, ça change.
3: Oui, ça ne durait qu'aujourd'hui. Hein.
1: Allez, à demain mes chéris. Dis donc, il n'est pas un peu l'heure d'aller se coucher?
3: Oui, parce que là, on vient de passer un bon moment avec le best-of d'Otaquet. Faut quand même qu'on récupère pour tout à l'heure, là. Hein.
1: Et puis surtout, c'est l'heure que Johan Guérin nous informe.
3: Il est là, Johan Guérin?
1: Mais oui!
3: Le grand Johan Guérin?
1: Bien sûr!
3: Il arrive tout de suite avec Ici, dès 5h.

0: Pastime Paradise avec Stevie Wonder pour donner le la à votre mardi. Bon réveil.
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0: Bonjour, ravi de vous retrouver. On espère que la nuit a été bonne. La météo sera encore capricieuse. Mais heureusement, il y a le soleil de l'équipe ici des 5h. Emeline, Saveria, Mélodie, Pierre et Aude Razo. Bonjour Aude.
3: Bonjour Johan Guérin. Je vous propose qu'on écoute Christian Prudhomme, le patron du Tour. Absolument ravi d'apprendre que la jeune pépite française Paul Sexas fera bien le Tour de France dans 2 mois.
0: Et nous aussi, on est ravis. Justement, on en parle dans le journal. Ce matin, on parle aussi travail. Si vous démissionnez, dans quel cas pouvez-vous percevoir le chômage? Valère Correa vous répond dans 5 minutes. 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
0: Mardi 5 mai, excellent réveil avec votre radio ICI. Il est 5h. Dont l'évoquait énorme engouement depuis qu'on sait que Paul Sexas participera au Tour de France cet été.
3: 19 ans seulement, et voilà la pépite du cyclisme français qui plonge dans le grand bain, le Tour de France mythique, la grande boucle. On vous dévoile ce matin la réaction du directeur du Tour, Christian Prudhomme, au micro de ICI Pays de Savoie.
4: C'est une très belle nouvelle qu'on attendait, qu'on espérait. Les résultats de Paul Sexas depuis le début de l'année ont créé un énorme enthousiasme assez impressionnant. Sa victoire à la Flèche Wallonne, sa résistance face à Pogacar lors du Liège-Bastogne-Liège où il est terminé deuxième, les gens qui l'encourageaient en Belgique. On entendait déjà Paul. Ben, on voit monter quelque chose, et pour moi, très clairement, pour un coureur français qui va disputer le Tour de France pour la première fois, je n'ai pas vu un tel élan depuis Bernard Hinault. Certes, il n'a que 19 ans, mais c'est d'ores et déjà un champion du présent. On peut attendre de Paul Sexas le meilleur sur les routes du Tour de France. Bien évidemment, le favori du Tour de France reste incontestablement Tadej Pogacar. Bien évidemment, son premier rival, c'est le Danois Jonas Vingegaard, double vainqueur du Tour. Mais Paul Sexas est là, et il l'a dit très clairement, sans embâge. Il parle clair, Paul Sexas. Je viens pas au Tour de France pour découvrir une course. Je viens pour faire le meilleur résultat possible.
3: Je n'ai pas vu un tel élan depuis Bernard Hinault. Elle est marquante, cette petite phrase de Christian Prudhomme. Alors qu'en pense Bernard Hinault? Il est un peu plus sceptique. Il estime que l'engouement du public risque de pousser le français à, je cite, faire des conneries. Le Tour de France, dit-il encore, ce n'est pas les vacances.
0: Une question maintenant, est-ce qu'on risque de manquer de carburant dans les semaines qui viennent?
3: Pénurie ou pas pour les grands week-ends du mois de mai, on a posé la question à Olivier Gantois, président de l'Union française des industries pétrolières. Réponse rassurante, il estime qu'il n'y aura pas de problème d'approvisionnement, en tout cas pour le mois de mai.
5: Tant que le conflit dure, mais à la fois le blocage d'Hormuz et le conflit autour de l'Iran, on restera dans des prix à la pompe très élevé. Deuxièmement, sur l'approvisionnement, notamment des stations-service et l'approvisionnement pétrolier de la France de façon générale, nous avons, comme depuis le début du conflit, une visibilité limitée que je considère de 3 à 4 semaines. Donc, pour le mois de mai, les approvisionnements aussi bien en pétrole brut pour les raffineries françaises que en produits finis pétroliers, puisqu'on importe également des produits finis, notamment du diesel et du carburant pour les avions, du carburéacteur, tous ces approvisionnements pour le mois de mai seront assurés. Au-delà de 3 à 4 semaines, je n'ai pas de visibilité. C'est en ça que la situation actuelle est extraordinaire. Ça ne veut pas dire que dans 4 semaines et un jour, on tombe en rupture. Je n'ai pas de signaux à aujourd'hui qu'on va vers une pénurie, en tout cas en France et de façon générale, pas en Europe, aussi bien sur le pétrole brut que sur les produits finis pétroliers.
3: Et pendant ce temps, le gouvernement joue la carte de la transparence. Sébastien Lecornu, le Premier ministre, s'engage à faire un point tous les 10 jours sur les surplus fiscaux générés par la hausse des prix des carburants. Il assure que le surplus va servir intégralement à financer les aides à la pompe annoncées pour les secteurs touchés et pour certains travailleurs.
0: Un animateur périscolaire est jugé aujourd'hui à Paris.
3: Accusé de harcèlement sexuel sur 9 fillettes de CM2 d'une école parisienne et même d'agression sexuelle sur 3 d'entre elles, les enfants dénoncent des attouchements sur la poitrine. Plusieurs parents ont demandé un procès à huis clos. Nous avons pu joindre l'une des mamans restées avec nous. Son témoignage à 5h30. 3 passagers décédés, un navire suspecté d'être un foyer d'antivirus, une maladie qui peut provoquer de graves syndromes respiratoires. Le bateau de croisière MV Ondus est toujours toujours bloqués au large du Cap-Vert, placés en quarantaine. Impossible de débarquer à terre pour les 149 personnes à bord, dont 5 Français. Boris Loumagne, qui pour les accueillir dans les prochains jours? Pour l'instant, on n'a pas la réponse.
2: Le Cap-Vert a déjà dit non. Non, il n'accueillera pas les passagers du bateau de croisière, et ce, malgré un risque faible de propagation de la maladie. En revanche, les Canaries n'ont pas fermé leurs portes. Les îles de Las Palmas ou celles de Tenerife sont envisagées comme portes d'entrée pour le débarquement. Mais en attendant le feu vert de l'archipel espagnol, eh bien les passagers et les membres d'équipage sont confinés dans leur cabine, puisque des mesures d'isolement ont été mises en place sur le navire. Une surveillance médicale est également en cours. Des médecins ont pu monter à bord ces dernières heures, notamment pour s'occuper en priorité des deux personnes qui présentent actuellement des symptômes. Enfin, le croisiériste que nous avons joint nous confirme que les passagers ne sont pas totalement coupés du monde. Ils peuvent régulièrement contacter leurs proches par téléphone.
3: Boris Loumagne, merci. Le Gard et l'Hérault ne sont plus en alerte orange pluie inondation ce matin. Gros cumul de pluie sur la région hier, plusieurs routes inondées, coupées à la circulation. Et c'est au tour de la Mayenne et de la Sarthe de passer en vigilance orange. Ce sera à 6h ce matin. Météo France, Johan annonce de fortes pluies pour la journée.
6: Oui, avec un axe pluvieux orageux qui stagne une grande partie de la journée, de la Bretagne sud au Pays de la Loire, au bassin parisien jusqu'aux Ardennes, contribuant donc à ces forts cumuls. Sur toute la façade est, la matinée est très nuageuse avec des pluies fréquentes ponctuées d'orages sur les Alpes. Cet après-midi, averses et orages qui concernent les régions aussi à l'homme de la Côte d'Azur, à la Bourgogne, à l'Alsace-Lorraine, y compris sur un grand quart sud-ouest. Les côtes de la Manche et le pourtour du golfe du Lion gardent plutôt un temps plus clément. Et puis à noter aussi le retour de la neige. Oui, le retour de la neige en montagne à partir de 1800 mètres sur les Pyrénées et 2400 mètres sur les Alpes. Les températures ce matin, Quimper 10 degrés à Lille, 11 à Strasbourg, Rouen, Nantes, Bordeaux et Toulouse, 12, 13 à Paris, Blois et Grenoble, 15 à Marseille. Pour les maximales, on attend cet après-midi entre 15 et 19 en général sur le pays, entre 20 et 23 autour de la Méditerranée et en plaine d'Alsace, et jusqu'à 24 degrés en Corse.
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6: 5h06, on pense fort à vous qui partez au travail ce matin, qui êtes peut-être déjà sur la route. On vous accompagne de la meilleure des façons avec Daniel Balavoine, Vivre ou survivre. Bon mardi.

0: Daniel Balavoine, vivre ou survivre à 5h09.
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0: Bon, avec la météo pas terrible ce matin, Aude, je vous emmène au musée.
3: Ah, bonne idée.
0: Bah ouais, le musée en plus se renouvelle. Oubliez le silence feutré et les costumes plutôt stricts à la Fondation Beyeler en Suisse. On visite en ce moment l'expo Cézanne en bikini et en short de bain.
3: Non.
0: Les photos sont assez folles. L'idée, c'est de transformer en fait les visiteurs, vous, en œuvre vivante, en écho au célèbre baigneur du peintre, Cézanne. Alors, entre les bonnets de bain, les claquettes, on casse les codes, on s'offre un sourire complice devant l'étoile et surtout, bah, c'est gratuit pour ceux qui osent tomber la chemise et vraiment, les personnes, même certaines personnalités politiques locales, viennent habiller en maillot de bain. C'est plutôt
3: torse nu.
0: Ouais, non, mais vraiment torse nu, c'est très drôle. Alors, si l'art peut être léger comme ici en Suisse, il sait aussi se faire grave. À Paris, le musée d'Orsay vient d'inaugurer une salle au titre poignant « À qui appartiennent ces œuvres ?». C'est une salle consacrée aux œuvres spoliées par les nazis. Hommage nécessaire donc aux familles spoliées, un véritable travail d'enquête pour que 80 ans plus tard, la justice et la mémoire retrouvent enfin leur couleur. L'art qui se déshabille d'un côté et qui se révèle aussi de l'autre. Mais en tout cas, une chose est sûre, il ne nous laisse pas indifférent. 5h11 dans l'actualité ce mardi, Aude.
3: Est-ce que vous avez eu, petit Johan, une Sophie la girafe?
0: Ah bah oui.
3: Grosse déception pour beaucoup depuis qu'on sait que Sophie est en partie made in China. Ouais. On tend le micro ce matin.
0: Bon, côté musique, le réveil se partage avec Supertramp. Bulletin météo dans une chanson, c'est formidable. It's raining again, c'est le programme pour bon nombre de régions, notamment ce matin. On l'écoute, Supertramp dans 5 minutes, mais avant, par ici les économies.
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0: Bonjour Valère Coréard.
5: Bonjour Johan, bonjour Aude.
3: Bonjour.
0: Chaque jour avec vous, un bon plan pour notre pouvoir d'achat aujourd'hui. Vous vouliez nous parler d'émissions.
5: Oui, parce qu'il est possible de démissionner et de percevoir ses droits au chômage malgré tout, à condition que cela corresponde à un des 17 cas de figure prévus par France Travail. C'est vrai qu'il y a des épisodes de vie où on ne peut pas poursuivre sa mission dans une entreprise. C'est donc indirectement une rupture involontaire de notre contrat dont on parle. Vous pouvez, dans certains cas, bénéficier de vos droits au chômage quand même. C'est par exemple le cas si vous vous mariez ou que vous vous paxez, que vous changez de lieu de résidence. Dans ce cas-là, ça marche si la démission intervient dans les 2 mois après la signature du contrat de mariage ou de PACS. France Travail en fait considère que votre démission est légitime si c'est poursuivre votre conjoint qui part travailler ailleurs en tant que salarié ou entrepreneur. Et puis il y a plusieurs autres cas, un mineur poursuivre ses parents, une personne victime de violences conjugales, lorsqu'un employeur ne verse plus votre salaire malgré une décision de justice.
3: Est-ce que Valère, il faut prouver à chaque fois la situation dans laquelle on se trouve ?
5: Oui, c'est important de vérifier que vous êtes en effet en mesure de fournir certains documents. Par exemple, si c'est suite à un mariage ou un PACS, suivi d'un changement de lieu de résidence, il faudra un livret de famille, un extrait ou une copie de l'acte de mariage ou l'attestation d'inscription de la déclaration au greffe du tribunal judiciaire, un justificatif de domicile de l'ancien et du nouveau lieu de résidence, comme une facture ou encore un bail. Alors vous avez toutes les informations qui sont détaillées sur le site de France Travail pour vérifier si vous êtes ou non concerné et les documents à fournir. Est-ce que vous connaissiez ces règles? Vous en avez peut-être déjà bénéficié. Pensez à m'écrire par ici leséconomies@radiofrance.com.
0: Merci Valère, et demain vous nous présenterez les objets tech ou les bibliothèques d'objets, un bon plan économique et écologique.
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0: 5h14, Aude, c'est une information qui fait réagir. Sophie la girafe est en partie fabriquée en Chine.
3: Sophie la girafe, qui n'a pas eu un jour lui ce jouet en caoutchouc? Eh bien, après une enquête de Mediapart, le fabricant Vully reconnaît que oui, Sophie est bien made in China depuis plusieurs années. Déjà, il assure que c'est temporaire. Déception à Rumilly, en Haute-Savoie, lieu d'implantation historique de l'entreprise. Notre reporter ici, Richard Vivian, s'y est rendu.
2: L'usine Vully est à peine à 500 mètres à vol d'oiseau. Là, je suis dans le centre-ville de Rumilly. Il fait pas beau, il pleut. Alors, on va se mettre à l'abri avec
7: Michel.
2: Si je vous dis, petit animal adoré par les enfants, fabriqué à Rumilly.
7: Bah, la fameuse Sophie, ouais. La girafe.
2: La girafe, fabriquée pas très loin.
7: Ouais, juste là, chez Vully.
2: Oui, sauf que l'entreprise l'a reconnue. Hein, la majorité des Sophie la girafe actuellement sont fabriquées en Chine.
7: Je ne le savais pas.
2: Ça vous déçoit ou pas ça?
7: Un petit peu, oui. Parce qu'on fabrique tout en Chine, on ne fait pas travailler les industries françaises.
2: Et à Rumilly, l'image de Sophie la girafe reste associée à celle de la ville.
7: Depuis que j'habite à Rumilly, dès qu'il y a une naissance quelque part, moi j'offre une Sophie la girafe.
8: Général, c'est pareil.
7: C'est un peu ouais, l'icône pour les naissances.
2: Alors beaucoup de Rumilliens sont en colère.
7: C'est pas beau. Et ils disent, bon, ben, ils font fabriquer en Chine, en Thaïlande, au Japon, n'importe où, ben, ils le disent. Mais qu'ils disent pas, c'est fabriqué en France, et puis que ça vient d'ailleurs. Non, moi, je suis pas d'accord.
2: Mais aussi résigné à l'image de Laurie venue chercher ses enfants à l'école.
9: Quand je dis c'est fabriqué à Rumilly, oui, c'est l'image de Sophie qui est fabriquée à Rumilly, mais ça me surprend pas. Non, moi, j'ai travaillé longtemps dans le commerce, et donc, effectivement, donc, je dirais pas la marque, mais c'est une marque française. On flirtait là-dessus.
2: Alors, l'image de marque de Sophie est-elle écornée? Coup de fil à un magasin spécialisé en puériculture à Genève.
10: Non, je suis pas spécialement surpris. Ouais, je l'ai bien dans l'emballage. Elle est bien ici. Maintenant, quand on regarde ça sur leur emballage, c'est plus indiqué forcément Made in France, ils jouent plus trop dessus. C'est bien indiqué, il était une fois justement. Et ils mettent bien le service de Rumilly Sedex, né à Paris. Et voilà.
2: Mais en tout cas, les gens qui viennent chez vous, quand ils achètent Sophie la girafe, ils ont dans la tête que c'est un jouet fabriqué en France ?
10: Ouais, pas forcément. Elle a surtout la réputation de Sophie la girafe.
2: Est-ce que la réputation de Sophie la girafe peut en prendre un coup ?
10: Ça peut prendre un petit coup au début, mais après, la vague, elle va passer. Tu vois, parce que c'est du Made in China, c'est forcément du mauvais, ça peut. Mais après, il faut leur faire confiance. Après, c'est comme des produits testés, ils sont certifiés. Hein.
2: Alors, même si les dirigeants de Vully affirment que toutes les girafes sont terminées et contrôlées une à une en France, cette jeune maman a pris sa décision.
11: Enfin, tout le monde fabrique en Chine maintenant, donc autant l'avouer.
2: Du coup, vous en achèterez une ou pas ?
11: Non, vu que c'est fabriqué en Chine, je préfère les petits producteurs qui mentent pas.
0: Un reportage ici de Richard Vivion et la répression des fraudes a d'ailleurs ouvert une enquête. 5h17, le théâtre s'invite ce soir à la télé, c'est sur France 3, direction les coulisses de la captation de la pièce Un pas de côté avec Isabelle Carré, Bernard Campan à l'affiche. On y revient dans les coulisses télé, mais avant, celle qui nous joue la comédie ce mardi, c'est la pluie, it's raining again. Voici Supertramp, bon début de journée avec votre radio ici.

0: Supertramp, it's raining again à 5h20 sur votre radio ici. L'éphéméride de ce mardi 5 mai. Bonne fête aux Judith. Bon anniversaire au tennisman Carlos Alcaraz, 23 ans. Tenant du titre à Roland Garros, qui est officiellement forfait pour la saison sur terre battue après une blessure au poignet. On souhaite aussi un bon anniversaire, tiens, ce matin à Adèle, 38 ans. Anniversaire ce mardi, Virginie Efira qui elle célèbre ses 49 ans et puis 78 ans pour Chantal Latsou. Côté histoire, le 5 mai 1921, Coco Chanel lançait son parfum emblématique, le Chanel numéro 5. Pourquoi ? En fait, Gabrielle Chanel, parce que Gabrielle c'était le vrai prénom de Coco Chanel, très superstitieuse, considérait le chiffre 5 comme son chiffre fétiche. Elle a présenté sa collection ce jour-là en déclarant « Je lance ma collection le 5 mai, 5e mois de l'année, laissons-lui le numéro qu'il porte et ce numéro 5 lui portera bonheur et on peut dire qu'elle ne s'est pas trompée.
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0: On retrouve Patrice Gascoigne avec ses coulisses télé. Aujourd'hui, Patrice, vous avez envie de nous emmener découvrir le théâtre, mais sans bouger de notre canapé, juste en regardant France 3 ce soir.
2: Vous le voyez là, le banc, sur la scène du théâtre de la Renaissance, à Paris? Oui, là où est assise Isabelle Carré? Eh bien, dans une seconde, Bernard Campan va venir s'asseoir à côté.
3: Excusez-moi, je peux?
4: Ah oui, bien sûr. Monsieur, s'il vous plaît.
3: Vous m'avez parlé?
4: Oui, pardon, mais vous faites vraiment beaucoup de bruit.
3: Moi?
4: Et oui, vous pourriez baisser un peu votre musique, parce que là, franchement, je m'entends plus lire. Hein.
3: Oui, bah la musique, ça s'écoute fort, chère madame, mais je préfère encore être sourde d'entendre certaines conneries.
2: Elle ne part pas très bien, la première rencontre entre Isabelle Carré et Bernard Campan dans un...

0: spectateur. Il faut qu'on comprenne le texte, les relations qui existent entre les comédiens, les émotions qu'ils ressentent ou qu'ils cherchent à faire ressentir. Il faut qu'on comprenne la mise en scène. Et parfois, il faut faire vivre le lieu dans lequel on filme. Quand vous allez voir une pièce en tant que spectateur, il y a parfois des détails qui peuvent vous échapper. Vous ne voyez la pièce qu'une fois, si vous êtes assis un peu loin, pas forcément concentré du début à la fin, vous pouvez rater des choses. L'idée pour moi, c'est justement d'apporter au téléspectateur ce que le spectateur dans la salle ne verra pas forcément. Lui donner des clés de compréhension supplémentaires. Et puis sinon, ça reste certes ma vision du spectacle que je transcris en essayant d'y apporter une approche cinématographique, donc une dimension supplémentaire.
1: Dominique Thiel, y a-t-il une tension particulière chez Isabelle Carré et Bernard Campan le soir de la captation de leur pièce ?
0: Tension, non, mais c'est vrai qu'il y a toujours un enjeu particulier pour les comédiens. Ils savent évidemment bien qu'au-delà de leur prestation sur la scène, la captation du spectacle qu'ils interprètent restera la trace et la mémoire du spectacle. Ils ont plus que l'habitude d'être filmés et ce sont deux formidables comédiens. On partage juste la même motivation et la même envie de bien faire les choses.
1: Dominique Thiel est réalisateur de la captation de Un pas de côté, une formidable pièce avec Isabelle Carré et Bernard Campan ce soir sur France 3. À demain pour écouter Les Trois Coups des nouvelles coulisses télé.
2: Merci Patrice. 5h24. Riche comme Crésus. Vous connaissez cette expression ?
3: Mais oui.
2: Bah oui, on aimerait bien la carte.
3: On aimerait
2: plutôt.
3: Bien.
2: C'est pas vraiment notre cas. Mais d'où vient-elle cette expression ? Stéphane Bern vous dit tout dans 3 minutes. Mais avant, eux sont riches de valeur et riches dans le cœur. Les Enfoirés, les voici avec L'île au trésor. C'est le deuxième hymne 2026 de la troupe.

0: Les Enfoirés, l'hymne Lille au trésor, hymne écrit par Gaëtan Roussel, deuxième hymne des Enfoirés pour cette dernière édition. C'est un peu une nouveauté parce que le premier a été écrit et composé par Santa et donc celui-ci par Gaëtan Roussel. Je vous ai vu vous ambiancer, Aude, sur ce titre. Je vous l'annonce, gardez un peu d'énergie parce que dans un instant...
1: Il y a Pascal ?
0: Ah, je ne dirai rien.
1: Il n'y a pas Pascal au bout.

0: Peut-être.
1: C'est une
0: peut-être
1: surprise.
0: Ou peut-être pas. Bon, en attendant, 5h27, un peu d'histoire avant l'actu. Stéphane Bern, ce matin, on voyage au temps où un roi d'Asie mineure est devenu, malgré lui, une expression française.
2: Pourquoi dit-on riche comme Crésus? Et comment une petite rivière d'Orient a-t-elle donné naissance au mot pactole? Wikipédia? Pas besoin. Je suis là, je vous raconte. Vers 560 avant Jésus-Christ, en Lydie, dans l'actuelle Turquie, un roi monte sur le trône, Crésus. Sa capitale, Sardes, est construite près d'une rivière au nom enchanteur, le pactole. Dans le pactole, il y a de l'or, beaucoup d'or. Le genre de rivière où l'on ne pêche pas la truite, mais la pépite. Ajoutez à cela des routes commerciales très fréquentées, des taxes sur les marchandises et parmi les premières pièces d'or frappées de l'histoire. Crésus devient la référence absolue en matière de richesse.
3: Plaignez, plaignez le pauvre Crésus, l'argent, l'argent, c'est son virus.
2: Mais quand on est très riche, on se croit souvent très fort. Crésus part en guerre, agrandit son royaume et fait payer un tribut aux cités grecques voisines. En clair, elle lui verse régulièrement de l'argent pour avoir la paix, la version antique du racket. Puis arrive un adversaire plus ambitieux encore. Le roi perse Cyrus le Grand. Crésus consulte l'oracle de Delphes, il demande au dieu s'il doit faire la guerre. La réponse est claire. S'il attaque, il détruira un grand empire. Crésus croit que ce sera celui de Cyrus. Spoiler. Pas vraiment, il se trompe, c'est bien du sien dont il s'agit. Après plusieurs batailles, Cyrus marche sur Sardes et prend la ville. Le royaume de Lydie disparaît, fermeture définitive, changement de propriétaire. Crésus a perdu son empire, mais il a gardé la marque déposée. 2500 ans plus tard, son nom est toujours synonyme de richesse. Le pactole, lui, a simplement changé de main.
0: Merci Stéphane Bern. 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Nous sommes le mardi 5 mai dans l'info du jour. On parle des violences sexuelles dans le périscolaire avec le premier procès d'un animateur d'une école à Paris qui s'ouvre aujourd'hui. On y revient dans 2 minutes, mais avant 5h30, toute l'actualité en français dans le monde, c'est le 90 secondes avec Vaudrazo.
1: La crise énergétique ne doit enrichir personne. Déclaration de Sébastien Lecornu. Le Premier ministre promet de faire un point tous les 10 jours sur les surplus de recettes fiscales générées par la hausse des prix des carburants. Il assure que ces surplus serviront intégralement à financer les aides qui ont été annoncées. Je n'ai pas vu un tel élan depuis Bernard Hinault. Le patron du Tour de France, Christian Prudhomme, se réjouit sur notre radio ici de la participation de Paul Sexas à la Grande Boucle. La pépite française de 19 ans va devenir cet été le plus jeune coureur sur le Tour depuis 1937. Faut-il obliger les soignants à se faire vacciner contre la grippe? L'Académie de médecine est pour. Elle estime que les infections grippales sont très sous-estimées au sein des hôpitaux et des EHPAD. Le mois d'avril que nous venons de vivre a été l'un des plus secs jamais enregistrés en France. Les villes de Cannes, Nice ou encore Le Mans n'ont pas reçu une seule goutte d'eau le mois dernier, bilan que dresse Météo France. La pluie de retour en ce mois de mai, inondations et routes coupées hier dans le Gard et dans l'Hérault. La vigilance orange est levée ce matin dans les deux départements. Alerte orange activée en revanche d'ici une demi-heure pour la Mayenne et pour la Sarthe. La star hollywoodienne Demi Moore fera partie du jury du Festival de Cannes. 22 films à départager, la Palme d'Or à décerner. Le Festival de Cannes commence dans une semaine, le 12 mai.
0: L'info du jour, c'est ce procès aujourd'hui à Paris. Un animateur périscolaire est accusé d'agression sexuelle.
1: Trois petites filles de CM2 dénoncent des attouchements sur la poitrine et en tout, 9 fillettes racontent des câlins forcés, des réflexions déplacées, des dessins aussi hyper sexualisés. L'homme leur racontait des histoires d'horreur avec des scènes de viol. L'animateur est donc aussi poursuivi pour harcèlement sexuel. Coralie Moreau a pu joindre l'une des mamans.
4: Un an et demi après les faits, Pénélope assure que la famille se porte bien. Après des mois difficiles, sa fille, l'une des victimes de harcèlement sexuel, a fait de nombreux cauchemars et des crises d'angoisse après avoir osé dénoncer. Du courage, il en a fallu aux fillettes. Nicolas, c'était l'animateur préféré. Mais face au malaise grandissant, elles se sont serrées les coudes pour aller voir la directrice. Aujourd'hui, Pénélope attend beaucoup du procès. D'abord qu'il dise le courage de sa fille et de ses amis, mais pas seulement.
5: Je suis toujours très en colère contre l'animateur, évidemment. Contre l'institution qui n'a pas su protéger notre enfant alors que c'était son devoir, contre les adultes qui n'ont pas su voir ce qui se passait sous leurs yeux, contre un système qui a favorisé les agissements de cet individu.
4: L'animateur est poursuivi pour des faits ayant eu lieu en 2024, mais pour Pénélope, comme pour son avocate, le comportement de l'animateur aurait sans doute pu être dénoncé bien plus tôt. Maître Julie Chalumeau.
6: Il y a eu des signalements précédents dans des écoles, effectivement. Au niveau du périscolaire. En toute hypothèse, il y a déjà eu des comportements problématiques. Alors après, il y a des degrés hein, sur les comportements problématiques, mais il y a déjà eu un recadrage précédent et qui manifestement n'a pas permis d'éviter ces faits-là.
4: Pour agression sexuelle sur mineur, le prévenu risque 10 ans de prison et 150 000 euros d'amende.
1: Merci Coralie Moreau. Vous avez tenté de joindre l'avocat de cet animateur, mais il ne vous a pas rappelé. L'homme nie toutes les infractions qui lui sont reprochées. Il parle de simple accolade et de, je cite, remarque bête et maladroite.
0: Des explications qui ne convainquent pas les parents. Plusieurs ont demandé le huis clos pour ce procès. 5h33, la météo, la Sarthe et la Mayenne en vigilance orange, pluie, inondation à partir de 6h. Le temps est instable sur l'ensemble du pays, avec un axe pluvieux orageux qui stagne une grande partie de la journée de la Bretagne sud au Pays de la Loire en passant par le bassin parisien et les Ardennes, avec de forts cumuls de pluie sur toute la façade est. La matinée est très nuageuse avec des pluies fréquentes ponctuées d'orages sur les Alpes. Cet après-midi, averses et orages qui concerne les régions allant de la Côte d'Azur à la Bourgogne, à l'Alsace-Lorraine, y compris sur un grand quart sud-ouest. Les côtes de la Manche et le pourtour du golfe du Lion gardent un temps plus clément. Et puis enfin de la neige qui est de retour aussi en montagne à partir de 1800 mètres sur les Pyrénées et 2400 mètres sur les Alpes. Les températures relevées en ce moment à Quimper, 10 degrés. À Lille, 11. À Rouen, Bordeaux et Toulouse, 12. À Paris, Blois et Grenoble, 13. 15 à Marseille. Vos messages aussi sur la page Facebook ici. En Loire-Atlantique, Jean a relevé 11 degrés. 11 degrés 5 à Mulhouse, merci Kevin. Même température, 11 degrés à Metz. On salue Patricia, 12 à Saint-Robert dans le Limousin. Merci Paul. Vladimir qui est à Villefranche-sur-Mer à 14 degrés. Puis même température, tiens, relevée par Caroline à Nice. Pour les maximales, entre 15 et 19 en général sur le pays. De 20 à 23 cet après-midi autour de la Méditerranée et en plaine d'Alsace et jusqu'à 24 en Corse.
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0: 5h35, excellent réveil avec la grande famille ici des 5h. Je vous l'avais annoncé, je vous l'avais teasé, Aude. Eh ben voilà, il est là, Pascal Obispo. On se fait plaisir de bon matin, tombé pour elle, bon réveil.

0: Pascal Obispo, tombé pour elle. Je tiens à signaler. Non, mais je tiens à signaler quand même une petite arnaque, un scandale, cher Pascal. Aude ne connaît pas très bien vos paroles.
1: J'avoue, j'ai savonné.
0: Ah oui, dès la première strophe,
1: j'ai savonné, effectivement. Il faut que je révise un peu mon Pascal.
0: Ben oui, s'il vous plaît, je compte sur vous.
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0: Bon, on est là chaque matin pour vous informer, vous divertir et vous mettre en garde aussi face aux arnaques du moment. Et ce matin, Aude, c'est plutôt un bon plan que vous avez pour nous.
1: Oui, vous qui rechignez à rentrer votre numéro de carte bleue sur Internet quand vous achetez quelque chose, j'ai une solution pour vous, un numéro de carte éphémère, je vous expliquer.
0: C'est parfait, on valide. Côté musique, on se fait plaisir de bon matin avec Coldplay. Feels like I'm falling in love. Coldplay, on l'écoute dans 5 minutes. Mais avant, on souhaite la bienvenue à Florence qui nous appelle depuis Lille dans le Nord. Bonjour Florence.
4: Oui, bonjour à tout le monde.
0: Comment ça va, de bon matin?
4: Tout va bien, merci à vous.
0: Bah, ravi de vous accueillir ce matin. Je découvre
4: merci
0: que vous êtes en formation en ce moment, c'est ça?
4: Oui, je suis en formation depuis le 10 mars 2026 pour effectuer, bien sûr, la logistique. Hein. C'est mon rêve depuis longtemps.
0: Ouais.
4: Et là, je suis au bout du tunnel et je vais passer mes cassettes en espérant de l'avoir.
0: Eh ben franchement, c'est tout le bonheur qu'on vous souhaite. On est derrière vous, Florence, on vous soutient.
4: Merci beaucoup.
0: Ben non,
4: merci.
0: Mais on sent que c'est important aussi pour vous, donc on est de tout cœur avec vous. Eh ben justement, pour vous accompagner dans ces révisions, parce que ça doit aussi passer par ça, on vous offre, nous, ce matin, la Radio Collector, ici, dernière génération. Comme ça, vous pourrez aussi écouter les artistes que vous aimez, Isabelle Boulay, Chimène Badi, parce que je sais que vous
4: Chimène
0: les avez rencontrés.
4: Ouais. C'est ça, j'étais là voir Chimène le 13 avril, et j'ai eu la chance qu'elle me dédicace son dernier album, et franchement, c'est bien. Trop bien.
0: Ah là là, ça fait plaisir à entendre. De bon matin, Florence. On vous souhaite une très très bonne journée. On vous embrasse bien fort et merci de votre fidélité.
4: Merci beaucoup. Merci à
0: Issy
4: Nord. Merci beaucoup. Merci.
0: À bientôt.
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0: C'est pas vrai, le rendez-vous anti-arnaque. Aude, vous nous parlez ce matin d'une solution bien pratique pour éviter de se faire piquer notre numéro de carte bleue.
1: Oui, c'est la carte bleue éphémère, la e-carte bleue, c'est son vrai nom. Patrice, un auditeur, m'a écrit l'autre jour. Il écoute souvent la chronique et il me suggère d'en parler. Il a raison, très bonne idée, cette e-carte bleue. Si vous ne voulez pas laisser traîner votre numéro de carte partout sur Internet à chaque fois que vous achetez quelque chose. Comment ça marche? Votre banque, en fait, génère un numéro de carte éphémère, utilisable une seule fois. Exemple, j'ai repéré un joli maillot de bain sur Internet ou je réserve un train pour les vacances. Au moment de payer, au lieu de rentrer le numéro habituel qui est écrit sur ma carte bleue en plastique, je demande à l'application dédiée sur le téléphone ou sur l'ordinateur de me donner un numéro de carte unique. Je le rentre et le tour est joué, c'est payé et personne ne pourra l'utiliser ensuite pour faire un autre achat, il devient inutilisable.
0: Bon, petite question pratique, c'est payant ou c'est gratuit la e-carte bleue?
1: Ça dépend des banques et des options que vous avez, c'est du cas par cas, mais j'ai fait un petit tour, Johan, sur les sites des banques et au maximum, on parle de quelques euros par an, donc ça peut valoir le coup. Autre solution, le cryptogramme dynamique. Cryptogramme, ce sont les trois chiffres, vous savez, qui sont derrière la carte. Pareil, certaines banques proposent de vous générer des chiffres aléatoires que pareil, vous rentrez une seule et unique fois juste pour vous acheter ces fameuses lunettes de soleil, Johan, sur lesquelles vous avez flashé. Voilà pour ces quelques astuces. J'espère que ça peut réconcilier un peu certains d'entre vous avec les achats Internet. Vous êtes pas mal à me dire que vous avez levé le pied par peur des arnaques et je comprends tout à fait, je fais pareil.
0: Non mais c'est vrai, j'ai commencé aussi à regarder pour cette fameuse e-carte bleue. C'est intéressant en tout cas. Chronique à retrouver sur ici.fr, page C'est pas vrai. Et puis si vous avez vous aussi des bons plans pour éviter les arnaques, vous nous les partagez ici pour arnaque avec un s@radiofrance.com. 5h44, voici Coldplay, Feels Like I'm Falling In Love sur votre radio ici. Bon réveil.

Feels Like I'm Falling in Love, Coldplay sur votre radio ici. Avec la hausse du prix des carburants, est-ce vraiment le bon moment de passer aux véhicules électriques? Les avantages et les inconvénients, on en parle avec l'Automobile Magazine dans moins de 2 minutes. À tout de suite. 5h48, retrouvons l'équipe d'ici matin pour un point sur l'actualité qui va marquer votre journée. 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Bonjour.

Bonjour, bonjour, vous êtes sur Ici Poitou, on se met en route tranquillement ce matin pour la matinale. C'est Hugo qui sera là pour les rendez-vous d'actu local. Je suis avec Sébastien ce matin et Flavien à la technique. Rapidement ce matin, l'actu local, le menu récit d'un procès, celui de deux jeunes Niortais pour trafic de drogue, la plus importante saisie de la police des Deux-Sèvres. Pourquoi ne vous voyez plus qu'un seul panache de fumée au-dessus de la centrale nucléaire de Civaux? Explication. Et puis, on petit déjeune dans une nouvelle auberge de jeunesse à Poitiers, la caserne. C'est l'ancienne maison des pompiers.

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1: 5h49, la une de la presse.
2: Une question ce matin, envolée des prix à la pompe, enjeu géopolitique, la guerre en Iran est-elle devenue

0: réglementation a changé et quand on a une voiture de société et qu'on est un salarié, on est maintenant imposément, si c'est pas une voiture électrique, sur les avantages en nature. Donc en fait, c'est plutôt les voitures de société qui ont basculé et aujourd'hui 38% des voitures de société sont électriques pour cette raison-là, pour des raisons fiscales. Donc c'était un petit peu un trompe-l'œil, c'est deux phénomènes qui se télescopent. Mais en fait, ils ont des raisons différentes.
1: Ouais, son regard, il est intéressant ce matin. Très concrètement, quels sont les avantages de l'électrique ?
0: Les avantages de l'électrique, c'est le coût. Parce qu'en fait, quand une voiture thermique aujourd'hui vous coûte, on va dire, plutôt 12 euros au 100 km, une voiture électrique moyenne va vous coûter 4 à 5 euros au 100 km. Donc ça fait un gros écart. C'est ça qui motive un petit peu les acheteurs. Et ce qu'on voit par contre bouger pour les acheteurs individuels, c'est qu'ils sont en train de rechercher des voitures d'occasion électriques.
1: Ouais, ça, c'est
0: et
1: vrai.
0: Ça, c'est nouveau. Parce que c'était très difficile de revendre une voiture électrique d'occasion. Donc les stocks étaient longs à écouler. Les voitures restaient 60, 70, 80 jours, voire plus. Et aujourd'hui, comme il y a une demande chez les particuliers, eh ben effectivement, on voit une meilleure fluidité sur le marché d'occasion des voitures électriques.
1: On parlait des avantages côté finance. Il y a malgré tout des inconvénients aussi avec la voiture électrique.
0: Alors, effectivement, il y a quelques inconvénients parce que d'abord, ces voitures sont plus chères. En général, à peu près 10 000 euros plus chères qu'une voiture thermique équivalente. Donc ça, c'est un vrai inconvénient. L'autre inconvénient, c'est que si on veut une voiture thermique pas trop chère, à peu près abordable par les classes moyennes, souvent, c'est des batteries qui ne sont pas très, très grosses et les autonomies sont assez limitées. Alors, il n'y a pas de problème pour un usage urbain, extra-urbain, pour aller au travail tous les jours, pour emmener les enfants au sport, etc. Ça va à peu près toujours. Le problème, c'est dès qu'on veut faire des déplacements un peu longs, un week-end ou un grand trajet, si c'est sur autoroute, on a des bornes de recharge rapide, ça se passe pas trop mal. Si c'est pas sur l'autoroute, c'est quand même beaucoup plus difficile à trouver. Et là, les temps de recharge peuvent s'allonger. Si je vous parle d'une Renault 5, par exemple, qui a une batterie de 50 kWh, si on n'a pas de borne rapide sur une borne dans le réseau en ville, on peut y passer 4-5 heures. Ouais. Donc ça, c'est un vrai problème.
1: Ouais, c'est vrai que c'est significatif. Christophe Congréga, merci en tout cas pour cet éclairage ce matin. Je rappelle que vous êtes journaliste à l'Automobile Magazine. 5h53. Aude, vous aimez les animaux ?
2: J'adore les animaux.
1: Ce matin, on va parler chiot business parce que ça cartonne. C'est vrai qu'on considère un peu des chiots ou des chiens comme des enfants de la
2: Clairement.
1: Maison. Bah oui, ça c'est vrai. Et Muriel Jordan vous a posé aussi la question. On en parle dans un instant, mais avant, tiens, on parlait de voiture en file dans le trafic. Avec qui ? Avec Francis Cabrel. Ma place dans le trafic, très bon réveil.

0: Réponse à vous, les leftos qui êtes sur la route en ce moment avec Francis Cabrel, ma place dans le trafic. 5h56, c'est l'heure de votre rendez-vous pour tout comprendre des tendances de notre société. Ces tendances avec Muriel Jordan et aujourd'hui on s'intéresse à la toutoumania.
1: Oui, vous avez remarqué tout ce chiot business, toutes ces célébrités qui s'affichent sur les réseaux sociaux avec leurs chiens, sites de rencontres pour les animaux, boutiques partout en France dédiées au bien-être animal, il y a même des hôtels, des spas. Et depuis quelques mois, une chaîne télé, Dog and Cat TV, qui, comme son nom l'indique, s'adresse aux passionnés de chiens et de chats, qu'on regarde avec des pop-corns et des croquettes.
2: Alors que nos connaissances sur leur comportement progressent, nous découvrons les qualités fascinantes des chats.
3: Découvrez le parcours hors norme de ces canins d'élite formés pour détecter drogues, explosifs et protéger nos vies.
4: Alors, qui sera sacré meilleur toiletteur pour chiens ?
1: Une chaîne payante qui est apparue chez l'opérateur Free en septembre dernier, sorte de Netflix des toutous, avec j'espère bientôt une version de Top Chef, hein, pourquoi pas, autour de la croquette, ou un jeu qui veut gagner des ronrons. On assiste en France à une folie autour des chiens et des chats, une sorte de toutoumania.
5: Avec aussi, Muriel, un phénomène de plus en plus courant, considérer le chien comme son enfant, ça c'est tout moi. On appelle ça la dog parentalité.
1: Phénomène qui a même fait l'objet d'études très sérieuses. Par exemple, une étude hongroise suggère que les chiens ayant plusieurs caractéristiques communes avec les enfants, ça pourrait expliquer pourquoi certains humains parlent de leur animal de compagnie comme de leur bébé. D'ailleurs, il existe de plus en plus de comptes Instagram ou TikTok de chiens et de chats. Là, vous avez Nimbus, c'est le chat sibérien aux 2 millions d'abonnés. Il y a aussi Will, le beagle.
6: Séance, essayage, le style, le confort, la liberté de mouvement.
7: Bon, eh bien, mes deux chiens se sont battus il y a deux jours.
1: Vous avez aussi Yuki et Yumen, deux chiens Akita à Bordeaux, dont on suit le quotidien.
7: Même si en vieillissant, ils sont passés de deux Twix à se coller.
1: Une façon différente pour ces internautes de se raconter par le biais de leur animal. C'est un phénomène tellement répandu qu'il a donné lieu à une tendance baptisée par les anglophones « fur baby », traduisez « bébé à fourrure ». Vous avez aussi Mathieu, un Montpelliérain, maître de Rio, un sacré de Birmanie de 5 ans. Alors Mathieu fait voyager son chat au bout du monde. On le voit en liberté se balader au Costa Rica, en Espagne. Le chat fait du kayak, il va dans un resto étoilé. Le rêve de tout propriétaire de chat ingérable.
8: Regardez ce chat extraordinaire. J'étais en bas, je l'ai laissé visiter tout l'hôtel tout seul.
9: Je t'ouvre le portail, Rio, et tu passes par en dessous.
8: Allez, monsieur. Merci, papa. De rien, Rio.
1: Bref, ces tendances de faire de nos chiens et de nos chats des stars sur Internet, et ne nous voilons pas la face, c'est bien sûr aussi un moyen pour les maîtres et les maîtresses de recevoir des produits gratuits, des voyages offerts, etc., etc. Parce que parmi ces vidéos, une grande partie sont des posts sponsorisés. Voilà donc un vrai business de niche.
0: Et ben je crois que Rio a des plus belles vacances que nous, visiblement. Merci beaucoup Muriel Jordan. On parlait de la toutoumania, voici la Ici Matin Mania. C'est avec vous, les amis. Bon mardi.
10: Yoann Guérin. Autre raison, on se retrouve dans une trentaine de minutes pour notre 90 secondes. Bonjour Hugo Marceau.
11: Bonjour tout le monde.
10: Vous nous informez ce matin ?
11: Absolument, on sera là pour les journaux à heure pile et puis les rendez-vous d'actu à la demi-heure.
10: Eh ben c'est parfait. Un temps pour aller au ciné aujourd'hui, j'en profiterai moi ce soir peut-être, je pense, si je m'endors pas. Peut-être aussi pour faire un ménage du printemps. Une pensée pour celles et ceux qui travaillent en extérieur de ce temps puisqu'il fait un tout petit peu gris. On fera le point complet après votre journal.
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0: Ici Poitou, un très beau réveil à nos côtés, il est 6h. L'heure de votre journal avec Hugo Marceau.
11: Deux jeunes hommes de 24 ans étaient jugés hier à Niort pour un vaste trafic démantelé fin mars. Jamais la police niortaise n'avait saisi autant de drogue en une seule interpellation. 30 kilos au total après perquisition, ecstasy, cocaïne et cannabis confondus. Valeur estimée plus de 300 000 euros. Le premier prévenu écope de 4 ans de prison ferme pour trafic de stupéfiants. L'autre de 18 mois seulement pour blanchiment. Anne Mignard, vous étiez à l'audience et ce dernier n'a cessé de clamer son innocence.
13: Depuis le début de ce procès, l'un des deux prévenus le répète à l'envi. Il était au mauvais endroit, au mauvais moment et ne connaissait pas le trafiquant de drogue qu'il a pris en stop. Ce jeune homme, détenu à la maison d'Angoulême, a pourtant été condamné hier à 18 mois de prison ferme pour blanchiment lié au trafic de stupéfiants. Un de ses proches n'en revient toujours pas. Sa voix a été modifiée.
14: Déception, sentiment d'injustice aussi. Parce que, mine de rien, il n'a rien fait. On a juste trouvé des sommes. Et, accessoirement, il a refusé de débloquer son téléphone. Il a ses raisons. Mais d'un an et demi ferme, je trouve ça, sévère, très dur, à fonder.
13: Même incompréhension pour son avocat, maître Olivier Martinez.
15: C'est quelqu'un qui a toujours travaillé. Quand il ne travaillait pas, il était à l'école. Même le temps matériel pour se donner à un trafic de stupéfiants d'une telle ampleur, il ne l'a pas. Donc je ne comprends absolument pas cette décision.
13: D'autant que l'accusation n'a pu prouver que ce prévenu connaissait l'autre prévenu, qui lui a reconnu être, et ce sont ses propres mots, un gérant de la drogue qui allait se fournir à Marseille et au domicile duquel les policiers ont découvert stupéfiants, matériel dédié et liquidité. Lui a été condamné à 4 ans de prison ferme, trop lourd là aussi pour son avocat, maître Adrien Souet.
16: Je pense que c'est une sanction excessivement sévère par rapport à la jurisprudence habituelle du tribunal et des éléments qu'on avait dans le dossier.
13: Les deux condamnés ont d'ores et déjà annoncé vouloir faire appel.
11: Un récit d'audience signé Anne Mignard à Niort. À La Roche-sur-Yon, en Vendée, ont jugé hier 4 hommes de 19 à 45 ans, reconnus coupables de 72 cambriolages début avril, des vols nocturnes dans des maisons ou des voitures. Certains se sont déroulés à Montcoutant-sur-Sèvre, à l'ouest de Parthenay. Les peines vont de 15 mois de prison avec sursis à 3 ans et demi ferme. Aujourd'hui, en revanche, ne vous attendez pas à des audiences au tribunal de Poitiers. Journée justice morte, les avocats sont en grève. La mobilisation nationale contre la réforme de la justice et sa mesure phare, le plaidé coupable criminel, se poursuit. Une manifestation est prévue à 13h30 sur les marches du palais de justice.
17: Et la pluie a fait un grand bien aux agriculteurs.
11: Enfin, après un mois d'avril très sec dans les Deux-Sèvres, les restrictions d'eau étaient déjà à l'ordre du jour. Et dans la Vienne aussi, les plantations commençaient à suffoquer. Les quelques dizaines de millimètres qui sont donc tombés ce week-end sont tombés justement à pic. Et cela pourrait se poursuivre, indique Emmanuel Moreau, notre prévisionniste météo.
18: Là, pour les prochains jours, on va avoir des pluies un peu orageuses. On peut encore espérer une lame d'eau de 10 à 20, voire 25 mm localement. Et puis à partir de jeudi, on a une petite accalmie qui se dessine. Jeudi, vendredi matin. Et puis attention, pour le week-end, on a une grosse dégradation orageuse qui pourrait de nouveau se produire. Donc globalement, c'est quand même une période assez humide qui nous attend, avec une petite période intermédiaire autour de jeudi, vendredi. Mais globalement, ça va rester quand même assez humide. C'est des orages qui, pour l'instant, sont pas exceptionnels en intensité, mais ils sont fortement pluvieux. On est au début de la saison orageuse, donc c'est des orages assez classiques en intensité de foudroiement ou de vent, pas comme on pourrait l'attendre en plein été. Mais par contre, ils sont très pluvieux. C'est des cumuls qui sont significatifs et qui sont, sur 3 jours, plus conséquents que ce qu'on a pu avoir sur 2 mois. On les attendait et on sait qu'une sécheresse printanière, c'est jamais de bon augure avant l'été.
11: Et on entendra ce sujet des agriculteurs de la Vienne dans une demi-heure. L'info d'ici à 6h30. Elle a disparu depuis le 27 mars dernier. La police de la Vienne recherche une femme sans domicile fixe aux alentours de Châtellerault. Valérie Kennel est brune, âgée de 64 ans. Elle n'a plus aucune dent, indique la police. Vous retrouvez sa description complète et le numéro à contacter sur le site internet et l'application d'ici Poitou. Lui était une figure du football de Sévrien. On a appris ce week-end la mort de Francisco Puig la semaine dernière. L'ancien joueur du Racing Club parthenaisien et des Chamois Niortais s'est éteint à l'âge de 92 ans. Né à Barcelone, Francisco Puig avait débuté sa carrière professionnelle au Barça avant de fuir le régime de Franco au début des années 1960. Les obsèques sont prévues demain après-midi à Parthenay.
17: Enfin, si vous passiez vos nuits dans une ancienne caserne de pompiers.
11: C'est possible. À Poitiers, la caserne, ouverte début avril à côté de la gare, c'est un tiers-lieu rénové. On y travaille, on y mange et on y dort donc. L'établissement comprend une auberge de jeunesse, une trentaine de chambres, principalement occupées pour l'instant par des touristes étrangers. Robin Schmitt a retrouvé un groupe de jeunes Allemands au petit déjeuner.
19: Après 13 heures de train pour arriver à Poitiers, Lio a bien profité de sa première nuit.
20: J'ai très bien dormi, les lits sont confortables. Les matelas sont un peu durs, mais je les aime comme ça. Et puis on avait même une douche dans la chambre.
19: Elle partage une chambre de 4 couchages avec ses amis, comme Marie qui retient tout particulièrement la vue.
21: Quand on se réveille et qu'on regarde par la fenêtre, on voit les arbres et les bâtiments. C'est très beau.
19: Mais ce qui fait sensation chez les touristes, c'est le bâtiment, cette ancienne caserne complètement rénovée.
21: Je dors souvent dans des auberges et ici, j'aime bien l'atmosphère. C'est cool que ce soit un ancien bâtiment rénové.
19: Et depuis l'ouverture début avril, l'auberge de jeunesse a déjà accueilli des dizaines de clients, explique Lorraine Ombredane, c'est la directrice de la caserne.
22: On a 34 chambres qui vont de 2 à 8 lits, remplies à 40% toute la semaine. Pour un début, c'est très bien.
19: Un restaurant est également ouvert à tout le monde. Au rez-de-chaussée de l'auberge de jeunesse, 30 couverts sont servis tous les jours.
11: La caserne fait partie de la Fédération Unie des Auberges de Jeunesse. Placée en mars en liquidation judiciaire, le réseau doit connaître prochainement un repreneur. Le tribunal des activités économiques de Paris rend sa décision aujourd'hui, mais la caserne n'est pas menacée, assure sa directrice.
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11: Un premier point sur la météo, on a parlé de la pluie qui revenait, ça se poursuit donc cette semaine.
17: Oui, le ciel est bien couvert tout au long de la journée dans la Vienne et les Deux-Sèvres, les nuages qui lâcheront quelques averses localisées, notamment cet après-midi selon Météo France. Les températures qui restent douces malgré tout, 17 à 19 degrés pour les maximales, on compte jusqu'à 16 degrés à Bressuire ainsi qu'à Parthenay, 17 degrés à Poitiers, Thouars et Mel et 18 degrés à Châtellerault ainsi qu'à Niort, tout ça accompagné d'un vent modéré à direction variable en fonction du moment de la journée. Pour demain, quelques éclaircies sont possibles en matinée dans la Vienne, même si le temps restera majoritairement gris et pluvieux. Dans les Deux-Sèvres, les nuages et la pluie sont prévus toute la journée selon Météo France, jusqu'à 19 degrés pour les températures maximales de demain. On se retrouve, on continue cette émission ensemble, Hugo, je l'ai dit, on se retrouve tout à l'heure.
11: Oui, on se retrouve à 6h30. Allez, avec plaisir.
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17: Et on commence cette émission avec un pouvoir que vous connaîtrez bien si vous avez des allergies. Le pouvoir des fleurs, voilà, qui est de vous faire éternuer, qui est de vous faire piquer la gorge, qui est de vous faire pleurer quand il est interprété par Laurent Voulzy. Ça commence bien ce matin. Il est 6h07, merci d'avoir choisi Ici Poitou.

0: Une chanson écrite par Alain Souchon et composée par Laurent Voulzy. C'était Le Pouvoir des Fleurs à l'instant sur votre radio. Ici Poitou.
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0: J'espère que tout se passe bien près de chez vous, que vous êtes bien installé avec votre café à cette heure-ci. En tout cas, si vous êtes déjà au boulot, bon courage avec votre journée de travail. Je me demande bien ce que vous pouvez faire pour commencer aussitôt. Peut-être que vous travaillez à la radio. On est ensemble ce matin jusqu'à 9h. Et puis je vous retrouverai aussi de 11h à midi pour vous faire des cadeaux. Mais ça, on a le temps encore largement. On est le 5 mai aujourd'hui, c'est le 125e jour de l'année 2026. Je trouve que 2026 passe un tout petit peu trop vite. Mais bon, on peut pas ralentir le temps. C'est la fête des Judites aujourd'hui, si vous appelez Judith. Et bien, bonne fête. Merci d'avoir choisi ici Poitou pour rythmer votre réveil. C'est aussi la journée mondiale de l'hygiène des mains et la journée internationale de la sage-femme. Et c'est plutôt pas mal que ça aille ensemble, puisque j'espère que les sages-femmes ont les mains propres. Ça va bien ensemble. Il est 6h12, vous écoutez ici Poitou et la musique continue dans quelques instants. Ce sera Jean-Louis Aubert dans une petite dizaine de minutes, mais avant, rendez-vous avec Florian Lévesque qui est allé tester une spécialité de la région. Ce sera juste après ça.
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0: Et tous les jours, Florian Lévesque nous emmène tester une activité, un métier différent dans la Vienne et les Deux-Sèvres. Aujourd'hui, on va préparer une spécialité Poitevine à ses côtés. Et voilà, avec Florian Lévesque, donc c'est parti pour une dégustation ce matin.
5: Aujourd'hui, pour J'ai testé, on va aller découvrir une entreprise qui fabrique l'un des symboles, des emblèmes du Poitou. On va découvrir comment on fait les tourteaux. On va chez Jahan. Bonjour Isabelle.
6: Bonjour, bienvenue. Bon,
5: merci de nous recevoir.
6: Avec plaisir.
5: Tu vas nous expliquer comment on fait des tourteaux.
6: Oui, il va falloir aller changer et mettre la tenue de lumière pour rentrer dans le laboratoire.
5: Eh bien allez, on y va. Première partie, on est donc dans l'atelier. On vient de peser la farine. 25 kilos, c'est ça?
6: Oui. Ça nous permet de faire un nombre de chariots qui nous va bien.
5: Ok, très bien.
6: Voilà.
5: Donc là, nombre de fourrés. A priori, je mets juste la farine dans le pétrole.
6: Oui, c'est ça. Pour l'instant, c'est
5: ça. A priori, ça va se passer.
6: A priori,
5: compliqué.
6: Ça va bien se passer. Voilà. Maintenant, du beurre.
5: On va chercher le beurre.
6: Ah oui.
5: 7 kilos de beurre pour 25 kilos de farine.
6: Ouais.
5: C'est léger.
6: Il nous en met partout. Ça vole de partout.
5: Ben non.
6: Super. Donc maintenant, le sel.
5: Là, on met combien de sel? 600 grammes. 600 grammes, ok. 600 grammes de sel, 7 grammes de beurre, 25 grammes de farine.
6: 25 kilos.
5: J'ai dit quoi, 25 grammes?
6: Ouais, 25 c'est kilos. Assez léger, 25 grammes.
5: 25 grammes pour 7 kilos de beurre, c'est un peu
6: c'est
5: costaud.
6: C'est très gras.
5: Donc là, ça a été pétri. Oui. Je récupère ce qui a été pétri, je le mets dans le bac.
6: Voilà. Et maintenant, on vient mettre un peu de pâte là, dans la trémie.
5: Dans la?
6: Dans la machine.
5: Vous appelez ça comment?
6: La trémie.
5: La trémie.
6: Ouais. La pâte va tomber, elle va être découpée en petits bâtons par la lame.
5: Ah oui.
6: Et elle va tomber dans les moules. Et ensuite, la tête va venir lui faire épouser la forme du moule. Ça, c'est la deuxième étape. Elle est presque concluante, Florian. Presque.
5: Donc là, on a fait les moules, tout ça, le fond de
6: oui,
5: tourteau.
6: Pâte. Exactement.
5: Pâte. Là, on vient de faire des... Bon, on vient de faire... La machine a fait...
6: Les blancs en neige.
5: Les blancs en neige.
6: Exactement. C'est ça. Donc là, il va falloir sortir le fouet.
5: Ok. Et hop, on bascule.
7: Et avec la corde, là.
5: Ça? Ah oui.
7: On va vider. Tout ce qu'il y a au fond.
5: Mais là, vous êtes deux à chaque fois.
7: Non, non.
5: D'accord, vous êtes un. Et là, donc, vous mélangez ensuite, une fois qu'on a fait cette partie-là, on mélange le blanc et le jaune. Enfin, le blanc et la crème.
6: Le blanc et la crème, c'est ça. Les blancs en neige et la crème dans laquelle il y a le fromage, le sucre, les œufs, la farine et le sel.
5: Donc là, on va verser dans les moules et il faut s'arrêter pile poil en haut.
6: Voilà, pile poil en haut, c'est ça. Parce qu'en plus, comme c'est de la mousse, enfin, c'est de la crème avec des œufs, des blancs, ça continue à monter encore un tout petit peu. Donc si on s'arrête trop tard, ça déborde.
5: Ça déborde.
6: Voilà.
5: Et là donc, avant dernière étape, avant d'aller l'emballer,
6: voilà.
5: Il faut déjà qu'il cuise. Là, on va sortir les précédents et mettre les nouveaux aussi.
6: Exactement, c'est ça.
5: C'est chaud là?
6: C'est très chaud, c'est à plus de 300 degrés.
5: C'est chaud?
6: Oui.
5: Ok, bon, on va les sortir.
6: Ouais, c'est ça. Donc, équipement, hein, parce que là sinon c'est pas cool. C'est fini.
0: Et ensuite vient l'étape de l'emballage et de l'envoi. Les tourteaux Jahan, qui d'ailleurs s'exportent partout en France. Et pour découvrir la préparation des tourteaux en vidéo, rendez-vous sur la page Instagram de votre radio Ici Poitou.
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0: Et notre émission continue en musique avant d'aller rencontrer nos gens d'ici. Rendez-vous dans un EHPAD avec Sonia Brunet d'ici quelques minutes. Mais d'abord, voici les plages. Un petit voyage pour faire semblant qu'il y a du soleil. Et puis pour retrouver cette magie de l'enfance quand on se rend sur la plage avec Jean-Louis Aubert.

0: Si vous connaissez pas encore le titre, ça fait 30 ans quand même, hein. J'ai pas besoin de vous le dire.
1: Avec nos gens d'ici à présent dans les Deux-Sèvres. Sonia Brunet a visité un EHPAD en compagnie d'une femme qui a choisi d'habiter dans la Gâtine.
2: Bonjour, je m'appelle Maëva Vauge. Je suis animatrice à la résidence du parc de Chandonnier depuis 2 ans.
3: Vous êtes arrivée dans le Poitou il y a combien d'années maintenant ?
2: Il y a 5 ans.
3: Vous arriviez de la région parisienne. Vous aviez un bon job ?
2: Oui, assistante de direction dans un cabinet de conseil. J'ai fait un petit burn-out à un moment donné. Et puis, le Covid est arrivé, on s'est décidé à quitter cette vie parisienne, c'était l'occasion.
3: En ce moment, vous lisez les mémoires d'un monsieur qu'on a croisé là dans un couloir, et il a travaillé sa mémoire du coup avec son petit-fils.
2: Oui, pendant 2 ans, il avait des rendez-vous réguliers avec son petit-fils, et il lui a raconté des morceaux de vie de son enfance en Bourgogne, de son arrivée dans la Gâtine, de sa rencontre avec son époux, de ses frères et sœurs. La mémoire, c'est pas juste travailler ses sudoku, faire ses mots croisés, c'est aussi refaire une recette de cuisine, c'est se souvenir des odeurs de la maison d'enfance.
3: Avant de signer un contrat ici, vous avez été bénévole.
2: Quand je suis arrivée dans la région, à Chandonnier, j'habite Chandonnier, j'ai déjà cherché à faire du bénévolat. Et j'ai croisé la route de l'association Porteurs de Vivre, la petite épicerie solidaire. Donc je me suis beaucoup investie pendant longtemps, mais au quotidien j'avais un peu l'impression de tenir une épicerie. J'avais pas cette sensation de faire du bénévolat. J'avais passé la porte d'un EHPAD pour mon grand-père, mais j'avais pas du tout aimé. On m'aurait dit il y a 5 ans que je travaillerais en EHPAD, c'était impossible. Et un jour, en fait là ça va pas, je me souviens je suis avec mon fils, je dis ok on y va, on va juste passer la porte, se renseigner, il fallait faire quelque chose. Et en fait j'ai proposé

0: un peu de famille. J'ai plein de papy, mamie, papa, maman. C'est trop cool. Et comme moi, je suis pas de la région, j'ai pas de famille ici. C'est aussi génial d'avoir ça.
1: Maëva Vauget, animatrice à la résidence du parc à Chandonnier. Vous la retrouvez sur ici.fr ainsi que tous nos autres gens d'ici. Un titre à présent tiré du nouvel album de Taylor Swift. Voici Opalite, il est 6h23. Vous êtes à l'écoute d'ici Poitou.

0: Votre horoscope dans un instant, mais ça c'était Taylor Swift avec Opalite.
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0: Et à 6h28, il est l'heure d'accueillir Catherine Viguier. On parle d'un signe en particulier dans notre horoscope ce matin, Catherine.
4: Du Sagittaire, mais pas que. Bélier, vous aurez soif de voir ailleurs, d'apporter une note de fantaisie à votre quotidien.

0: Taureau, on vous sollicite pour défendre vos intérêts. Bon, vous saurez aussi défendre les vôtres. Gémeaux, ne restez pas triste. Voyez haut, grand, quelqu'un vous trouve chouette et vous attend. Cancer, vous aspirez à un meilleur travail et vous avez des plans, un plan en particulier. Lion, ça se passe bien si vous restez ouvert aux avis contraires. Aujourd'hui, vous allez pouvoir avancer. Vierge, s'il y a des tensions, vous verrez, elles seront vite atténuées avec une solution en vue. Balance, essayez de prévoir une pause qui vous emmène ailleurs, qui vous fasse respirer un autre air. Scorpion, vous ferez fructifier vos biens avec force, ce qui ne vous empêchera pas d'être respectueux. Sagittaire, journée idéale pour faire part de vos émotions et si elles sont ancrées au fond de vous, sortez-les, parlez. Capricorne, vous illuminez le cœur d'un être cher et il vous le rendra bien, loin des projecteurs. Verseau, en famille, ne croyez pas que la partie est perdue, au contraire, il faut persévérer. Poisson, ça se passe bien, vous verrez, on vous aime plus que ce que vous pouvez le croire. Et pour nous tous, on essaie un nouveau truc qui nous enchante.
1: Merci beaucoup Catherine Viguier, vous retrouvez votre horoscope à tout moment sur ici.fr ainsi que notre application Ici.
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1: 6h29, l'info d'ici, c'est dans moins de 2 minutes, Hugo Marceau.
3: Ça y est, la pluie est de retour, vous avez remarqué, votre week-end du 1er mai a même peut-être été un peu gâché. Oui, mais les agriculteurs de la Vienne l'attendaient, eux, et depuis longtemps.
1: Et on a notre Je Voyage Voyage tout au long de cette émission, on aura l'occasion d'en parler avec vous d'ici quelques minutes. Nos conseils du vétérinaire également, qui nous emmènent à la découverte de comment bien s'occuper de nos animaux de compagnie, comme chaque matin. Je vous rappelle que vous retrouvez tout sur ici.fr, ainsi que sur notre application Ici à tout moment. En attendant, on a aussi l'actu en France et dans le monde. Votre 90 secondes, c'est tout de suite avec Aude Razo.
4: Le patron du Tour de France, Christian Prudhomme, est ravi de la participation de la jeune pépite Paul Sexas à la Grande Boucle cet été. Il réagit à notre micro ici, il salue une très belle nouvelle.
5: Je n'ai pas vu un tel élan depuis Bernard Hinault. Certes, il n'a que 19 ans, mais c'est d'ores et déjà un champion du présent.
4: Le français Paul Sexas, il deviendra dans 2 mois le plus jeune coureur sur le Tour depuis 1937. L'Académie de médecine demande une nouvelle fois la vaccination obligatoire de tous les soignants contre la grippe. Elle estime que les infections grippales sont très sous-estimées au sein des hôpitaux et des EHPAD. La flambée des prix à la pompe a engendré pour l'État 190 millions d'euros de recettes fiscales supplémentaires en mars-avril. Sébastien Lecornu, le Premier ministre, promet que les surplus serviront intégralement à financer les aides à la pompe déjà annoncées. La crise énergétique ne doit, dit-il, enrichir personne. Les fortes pluies sont de retour en ce mois de mai et voilà qui contraste avec avril. La France vient de vivre le 4e mois d'avril le plus sec depuis 1959. Les villes de Cannes, Nice et Le Mans n'ont pas reçu une seule goutte d'eau le mois dernier. Image forte hier soir à la Nuit des Molières. Muriel Robin reçoit un Molière d'honneur, très ému. Elle a demandé au ministre de la Justice, Gérald Darmanin, de renoncer à son texte de loi d'accélération des procédures judiciaires. Un viol, dit Muriel Robin, ça ne se négocie pas, ça se juge. Je vous demande d'être à la hauteur de ce fléau.
3: Merci Aude Razo. Quand le malheur des uns fait le bonheur des autres. Dans l'info d'ici Poitou ce matin, la pluie de retour depuis ce week-end, elle a peut-être gâché votre week-end du 1er mai. C'est tombé dru, plusieurs dizaines de millimètres sur certains secteurs de la Vienne. Mais les agriculteurs, eux, s'en réjouissent. Enfin Christophe Tourné après un mois d'avril très sec.
6: C'est même plus que du bonheur pour Benoît.
7: On le voit comme une bénédiction, quoi. Il pleut, là. On n'y croyait même plus. Donc.
6: Il est producteur de melon dans le secteur de Turé et ces dernières semaines commençaient à devenir un peu compliquées, à la fois pour la préparation des sols et pour l'enracinement des melons.
7: Début avril, ça allait. On avait quand même l'excédent d'eau de l'hiver qui était encore présent. Et après, on est passé vite au trop sec. Sur les dernières parcelles travaillées, on avait des horizons à 8-10 cm de sec. Et là, on avait du mal à réhumer. Juste avec l'eau qu'on apporte à la plantation.
6: Les maraîchers et les producteurs de melons ne sont évidemment pas les seuls qui attendaient avec impatience cette pluie. Et avant même les nouvelles copieuses averses de ce début de semaine, Maxime Breya, le responsable des productions végétales à la Chambre d'agriculture de la Vienne, dressait les comptes des cumuls du week-end.
8: Voilà, on est sur de l'ordre de 15 mm pour les plus petites précipitations qu'on a relevées. Après, on va jusqu'à 45-50 mm sur des secteurs très localisés, mais on a un cumul moyen de 25 5 mm.
6: Et il était temps que la pluie arrive, notamment pour les melons, où la situation commençait à devenir préoccupante.
7: Nous, on était inquiets avant les pluies de ce week-end, parce qu'on a quelques plants qui ont été perdus dû au manque d'eau. On va être obligé de remplacer un peu, on est passé pour mettre de l'eau à la main.
6: Cette pluie est aussi accueillie avec soulagement pour les productions d'oléagineux et de céréales, explique Maxime Bria.
8: Finalement, on avait les cultures d'hiver, que ce soit blé, orge, colza, qui arrivent sur des fins de cycle. Là, on va compenser une perte de rendement, si vous voulez, par un poids de 1000 grains. Après, vous avez la partie culture de printemps où on était en plein semis. Donc, il y avait beaucoup de semis qui étaient réalisés où les graines étaient en sec et on attendait, voilà, une pluie plus significative pour assurer les levées. Et après, on avait déjà des semis qui étaient faits plus précoces où c'était levé. Et pareil, ça commençait à être critique.
6: Notre spécialiste météo, Emmanuel Moreau, suit aussi cette évolution avec beaucoup d'attention. Ces orages sont à la fois classiques et plutôt rassurants.
9: Au début de la saison orageuse, donc c'est des orages assez classiques en intensité de foudroiement ou de vent, pas comme on pourrait l'attendre en plein été. Mais par contre, ils sont très pluvieux. C'est des cumuls qui sont significatifs et qui sont déjà sur 3 jours, plus conséquent que ce qu'on a pu avoir sur 2 mois. Et on sait qu'une sécheresse printanière, c'est jamais de bon augure avant l'été.
6: Une accalmie est attendue jeudi, avant une nouvelle dégradation en fin de semaine.
3: Christophe Tourné pour l'info d'ici Poitou, à réécouter sur notre site internet et notre application ici.
1: Et puis on vous retrouve dès 7h, Hugo.
3: 72 cambriolages en quelques jours, leur bilan fait sursauter. 4 hommes de 19 à 45 ans étaient jugés hier à La Roche-sur-Yon pour des vols en Vendée et dans les Deux-Sèvres. Récit d'audience et puis une auberge de jeunesse dans l'ancienne caserne des pompiers. Pourquoi ne pas tenter? C'est à Poitiers. La météo.
1: Eh bien la météo, vous l'avez dit, il fait un petit peu gris, il pleut tout au long de la journée dans la Vienne et les Deux-Sèvres. Les nuages donc qui lâchent des averses, notamment cet après-midi selon Météo France. Côté température, il fait bon, 17 à 19 degrés pour les maximales de la journée. On compte 16 degrés à Bressuire ainsi qu'à Parthenay, jusqu'à 17 degrés à Poitiers, Thouars et Mel, et puis 18 degrés au plus chaud. Ce sera aux alentours de Châtellerault ainsi que Niort, tout ça accompagné d'un vent modéré à direction variable aujourd'hui. Pour demain, quelques éclaircies sont possibles en matinée dans la Vienne, même si le temps restera majoritairement gris et pluvieux. Dans les Deux-Sèvres, les nuages et la pluie sont prévus toute la journée, jusqu'à 19 degrés pour les températures maximales de la journée de demain. On le disait tout à l'heure, c'est une bonne journée pour aller voir un film au cinéma ou rester au chaud chez soi si on a la possibilité.
3: Vous y tenez à votre séance?
1: J'y tiens à ma séance.
3: Vous avez déjà un film en visu?
1: Je pense aller voir le Diable s'habille en Prada 2 ce soir, si je ne suis pas endormi avant.
3: Vous n'êtes pas le seul à avoir fait ce choix, je pense.
1: Et bien, si vous l'avez vu, vous dites des nouvelles, vous pouvez retrouver notre petit post de matinale sur Facebook. N'hésitez pas à nous dire comment ça va. On vous retrouve à 7h, Hugo.
3: À tout à l'heure. Il y aura l'infosport avant, le 2 minutes chrono.
1: On vous retrouve avant.
3: Quelques petites minutes.
1: Allez, dans un petit quart d'heure.
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1: Mais d'abord, voici France Gall avec Hong Kong Star. Il est 6h36, vous avez choisi ici Poitou. Eh ben, c'était le bon choix, surtout si vous aimez France Gall. Si vous aimez pas France Gall, restez juste 4 minutes, on l'éteint après. 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

0: Hong Kong Star avec France Gall à l'instant sur votre radio ici Poitou.
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0: 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Le 2 minutes chrono, la page sport locale de notre matinale à présent avec vous Hugo Marceau. Ce matin, c'est foot.
4: Bon, matin, midi, soir, c'est toujours foot quand on est passionné, vous savez. Mais ce qui nous intéresse, c'est le soir. Demain soir, le FC Bressuire vous propose une rencontre exceptionnelle avec un entraîneur de Ligue 1. Alexandre Dujeu, l'entraîneur d'Angesco, sera à 19h au fauteuil rouge en compagnie de Grégory Maliki, Karl Touraine et Damien Charron, trois anciens chamois niortais. Conférence débat au menu sur le thème choc des générations. À ne pas rater pour Stéphane Viau, le président du FC Bressuire.
5: C'est de nouveau de proposer un tableau fort intéressant avec la venue d'Alexandre Dujeu qui est le coach du SCO d'Angers et qui fait des très très belles choses actuellement au sein de son club. La localité des ex-chamois niortais fait qu'on les sollicite aussi pour pouvoir mettre en avant leur expérience, leur vécu au travers d'un thème qu'on a souhaité, qui est aussi générationnel, c'est le choc des générations. Et c'est d'actualité puisque ces quatre personnes sont toujours, pour la plupart, en activité et pourront témoigner de leur expérience et de l'évolution sociétale du monde du football. Une fois la conférence passée, et comme ça va se dérouler au cinéma le fauteuil rouge à Bressuire, on pourra profiter du match retour du Paris Saint-Germain en Ligue des Champions directement sur place.
4: Grande soirée de foot en prévision donc à Bressuire avec peut-être quelques analyses tactiques précieuses d'Alexandre Dujeu en direct. Il est toujours temps de s'inscrire auprès du club. La place est à 10 euros pour cette soirée pour les licenciés et les moins de 16 ans. Et puis c'est à 15 euros pour les autres.
0: Et en attendant, Hugo, dès ce soir, la première demi-finale retour de Ligue des Champions.
4: Arsenal-Atlético de Madrid, coup d'envoi 21h à Londres. Match nul, un partout à l'aller. Tout est encore possible. Et puis un mot de cyclisme. Et la très belle saison de la FDJ Suez se poursuit. C'est en ce moment le Tour d'Espagne, la Vuelta femme. Deuxième étape hier en Galice. L'allemande de l'équipe Poitvin, Francisca Cor, termine deuxième et endosse du même coup le maillot rouge de leader du classement général.
0: On vous retrouve dans un petit quart d'heure pour l'actu d'ici.
4: À tout à l'heure.
0: En attendant, comment bien choisir un pet sitter? Les vacances approchent, mais cette fois-ci, votre animal ne peut pas faire partie du voyage. La solution du pet sitter, c'est-à-dire la garde à domicile, explose en France, mais confier la vie de son compagnon à un inconnu trouvé sur Internet, c'est une immense source de stress. Le docteur Pierre Fabin nous donne la méthode infaillible pour démasquer les amateurs et choisir la perle rare.
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0: Les conseils de notre vétérinaire, docteur Pierre Fabin, à présent, et comment bien choisir un pet sitter. Vous voulez partir en vacances, mais vous ne pouvez pas prendre votre animal avec vous. C'est une situation qui peut être un peu stressante.
9: Alors c'est une angoisse totalement légitime. Pendant très longtemps, le pet-sitting était vu comme un simple petit boulot pour arrondir les fins de mois. Aujourd'hui, c'est un véritable métier qui demande des compétences très pointues. L'erreur fatale que font beaucoup de propriétaires, c'est de choisir un profil uniquement parce qu'il a des bons avis ou que la personne écrit « J'adore les animaux depuis que je suis tout petit ». Aimer faire des câlins, ce n'est pas une qualification professionnelle. Un vrai pet-sitter doit savoir lire le langage corporel d'un animal stressé par l'absence de ses maîtres, repérer les premiers signes d'une maladie et surtout savoir réagir avec sang-froid face à une urgence vétérinaire.
0: Alors c'est vrai qu'on se laisse vite séduire par une belle photo de profil et de bons avis, mais concrètement, comment on fait le tri entre le professionnel qualifié et l'amateur bien intentionné ?
9: En France, toute personne qui gagne de l'argent en gardant des animaux doit obligatoirement posséder l'ACACED. C'est l'attestation des connaissances pour les animaux de compagnie d'espèces domestiques. C'est un certificat d'État qui valide les bases en biologie, en comportement et en réglementation. Exigez de voir ce document. Le deuxième point non négociable, c'est l'assurance responsabilité civile professionnelle. Que se passe-t-il si le pet-sitter perd votre chien en forêt, s'il se fait mordre ou si votre chat fait tomber la télévision pendant sa visite ?
0: La paperasse est donc en règle, c'est rassurant, mais sur le terrain, comment être sûr que le courant va passer entre vous, votre animal et le pet-sitter le jour J ?
9: Alors, il y a une règle d'or incontournable, la prévisite. Un pet-sitter sérieux n'acceptera jamais une mission sans au préalable avoir rencontré l'animal en votre présence. Pendant cette visite, observez-le. S'il force le contact avec un chat timide, c'est mauvais signe. Mais écoutez surtout ces questions. Un professionnel va vous faire un véritable interrogatoire. Quel est le numéro de votre vétérinaire habituel ? Où sont les cachettes préférées de votre chat ? Comment votre chien se comporte avec ses congénères ? Méfiez-vous du pet-sitter qui dit oui à tout. Et enfin, exigez un contrat écrit avec le nombre de visites, les tarifs et la promesse de vous envoyer des photos tous les jours. Vous partirez comme ça, l'esprit léger.
0: Ce qui est plutôt important quand on part en vacances. Merci beaucoup, docteur Pierre Fabin. On vous retrouve sur ici.fr et notre application ici à tout moment.
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0: Et le groupe Earth, Wind & Fire à présent, qui est complètement paumé. Ils n'ont rien compris. On est au mois de mai, les gars. On est au mois de mai. Et bah eux, ils ont l'impression qu'on est au mois de septembre. 6h47, c'est l'heure d'écouter September à l'écoute de votre radio ici Poitou. Puis dans quelques minutes, Calogero également.

September avec les Earth, Wind and Fire. 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Vos 3 plus dans le Poitou à présent, des infos pratiques locales utiles et sympas. Un dossard, c'est nécessaire quand on commence à s'aligner au départ d'une course et cela et celle-là n'avait pas eu lieu depuis longtemps. Pardon, les foulées de Poitiers sont de retour avec Ici Poitou et l'Entente Poitiers Athlé 86, club organisateur de cet événement sportif et populaire. Les inscriptions sont ouvertes, ce sera gratuit pour les courses enfants, 9€ pour le 5 km, 15,50€ pour le 10 km et puis surtout ce sera gratuit pour vous puisque vous êtes auditrice ou auditeur d'Ici Poitou, vous nous appelez à tout moment au 05 49 60 20 20 et on vous offre votre dossard pour participer aux foulées de Poitiers le dimanche 10 mai. Saviez-vous que la Nouvelle-Aquitaine était la région avec le plus de conseillers et conseillères numériques ? Alors profitez-en. Si vous avez des difficultés avec l'informatique, besoin de conseils ou d'aide pour les démarches en ligne, ou simplement besoin d'un petit coup de pouce, les conseillers et conseillères numériques sont là pour vous. Pour connaître leur emplacement ou prendre contact avec eux, rendez-vous sur conseiller-numérique.gouv.fr ou dans les maisons France Service. Et puis cette année, on célèbre les 7 décennies du grand concours Eurovision de la chanson qui réunit les pays d'Europe et d'ailleurs depuis 1956. La finale du concours se déroulera le samedi 16 mai en direct de Vienne en Autriche. Mais l'Eurovision prend de l'avance dans notre Vienne, celle ici dans le Poitou. Ce samedi 9 mai, la scène Maria Casares de Poitiers accueille une drôle de conférence-spectacle avec pour titre Eurodrama. Sur les planches, l'excentrique Roi Madame nous raconte 70 ans de polémiques, de controverses, de moments mythiques ou catastrophiques de ce concours de musique. Eurodrama, l'Eurovision à travers ses polémiques, c'est ce samedi à 19h et c'est à Poitiers que ça se passe. Je vous l'avais promis, voici Calogero à présent, un jour au mauvais endroit. On est à l'écoute d'Ici Poitou, vous n'êtes pas au mauvais endroit, il est 6h53.

0: avec Calogero sur votre radio ici, Poitou. Bienvenue chez vous, ce sera à partir de 9h avec Frédéric Gissot. Bonjour.
1: Bonjour Sébastien.
0: Frédéric, grâce à vous, on va apprendre un nouveau mot ce matin.
1: Oui, un nouveau mot, reconstitueur. Théo Métayer est reconstitueur, c'est-à-dire qu'il participe activement à des reconstitutions historiques. C'est-à-dire qu'il met un uniforme et se met dans la peau d'un soldat de la Seconde Guerre mondiale. Une passion pour cet habitant de Vouillé, près de Poitiers, qui occupe ses week-ends et une bonne partie de ses vacances. Collectionneur d'objets de cette époque, il a célébré, par exemple, il y a 2 ans, le 80e anniversaire du débarquement de Normandie. Théo Métayer est notre invité pendant 1 heure. C'est le moment de lui poser des questions sur cette passion bien particulière, en nous laissant dès maintenant un petit message sur le WhatsApp d'ici Poitou au 05 49 60 20 20.
0: À tout à l'heure donc, il est déjà bientôt 7h, on vous retrouvera à 9h. En attendant l'actu en français dans le monde, ce sera avec Aude Razzo dans moins de 5 minutes. Et puis juste après, je vous propose du Queen. Don't stop me now, ce sera juste après ça.
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2: Ah oui, mais enfin, Météo, ça le débute, hein. 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
0: On a beau savoir qu'en mai, on fait ce qui nous plaît. Fred Ballard a remarqué que trouver son style printanier, c'était pas évident. Alors, elle a demandé de l'aide à des stylistes de haut vol dans l'humour en tube ce matin.
8: J'ai regardé, en ce moment, il faut s'habiller comme ça. Je peux pas être mal habillé, je suis habillé comme tout le monde.
9: On peut pas être autant à se tromper. Bon.
10: Alors si, c'est tout le problème. Parfois, on suit la mode sans se poser de questions. Et parfois, il est nécessaire de se demander pourquoi on porte ce pantalon parachute et ce t-shirt extra large. Parce que la tendance est au confort.
8: Je finis toujours dans des vêtements de sport. Je me dis, si les sportifs de fou, là, ceux qui font des efforts tous les jours et tout, eux, ils sont bien là-dedans. Imagine-moi. Qui fait absolument rien de sa life. C'est sûr, je vais être au max. Et c'est exactement ce qui se passe. Je ne fais rien dans un équipement professionnel.
10: Voilà, sportif de haut niveau et humoriste de stand-up, tous en survêt pour se muscler les abdos et les zygomatiques. En mai, fais ce qu'il te plaît, Roman Frécinet, parce que le pire au printemps, c'est pas survêt.
11: Mais le vrai fléau, c'est la multiplication de ses collègues qui cherchent votre approbation. T'as vu, on sait plus comment s'habiller. Tu n'as jamais su t'habiller, Martine. Tu portes des jupes trois quarts avec des cuissards, on sait pas si tu bosses à la compta ou si tu fais de la figure dans les Trois Mousquetaires. Tu mets des boucles d'oreilles de prof d'allemand, un sac à dos Domio, ça arrête de nous embêter. Comment s'habiller, Martine?
10: Voilà, donc en mai, évitons d'énerver Alison Wheeler et faisons ce qu'il nous plaît au niveau fringue, cuissard et survêt, tout est permis. Même si c'est pas Jojo, c'est très rigolo.
0: Merci Fred Ballard, on vous retrouve bien sûr à tout moment sur ici.fr ainsi que notre application ici. Regardez, l'heure avance vite quand on est ensemble, puisque oui, il est déjà 7h.
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0: Mardi 5 mai, vous avez choisi d'écouter Ici Poitou, il est 7h. Et votre journal à présent avec Hugo Marceau.
12: Auteur de 72 cambriolages en quelques jours à la frontière Vendée de Sèvres. 4 hommes de 19 à 45 ans étaient jugés hier à La Roche-sur-Yon, condamnés à des peines allant de 15 mois de prison avec sursis à 3 ans et demi ferme. Ils dérobaient la nuit dans des maisons ou des voitures. Et on retient de l'audience d'hier, Yves-René Tapon, le nombre impressionnant de méfaits.
13: Je suis désolé pour les victimes, je m'en veux, c'est débile de faire ça. Les mêmes mots reviennent dans la bouche des 4 prévenus, dont 2 frères. Pas de travail fixe, le plus âgé voulait payer ainsi la pension alimentaire de ses 3 enfants. Vous imaginez ce que c'est qu'être réveillé la nuit avec quelqu'un dans votre maison, interroge la présidente. Les sommes volées, parfois 20 ou 30 euros par nuit, quand les gens dorment chez eux ou en brisant les vitres des voitures. On est face à de grands immatures, reconnaît une des avocates de la défense. Dans la salle, des victimes les interpellent. Vous avez volé dans ma maison par hasard ou j'étais ciblé? ciblée. Et si j'étais armée ? Une autre raconte ses nuits d'angoisse depuis ce cambriolage nocturne, ses troubles du sommeil. L'impact des faits pour les victimes est plus important qu'on peut le penser, renchérit la procureure, qui s'insurge. Je n'ai pas de travail n'est pas une excuse. Il y a du travail en Vendée. Non, certains sont en grande précarité, rétorque une autre avocate. Dans ses réquisitions, la procureure demande 15 mois de prison avec sursis et jusqu'à 5 ans ferme pour le principal accusé, récidiviste. Avec ces mots, les faits sont graves. Je ne veux pas les revoir dans quelques mois devant ce même tribunal.
12: Un récit d'audience ciné, Yves-René Tapon. Les accusés devront en plus rembourser leurs victimes. Affaire d'ampleur au tribunal de Niort. Hier également, deux jeunes hommes de 24 ans étaient jugés hier pour trafic de drogue et blanchiment. Le 31 mars, interpellation en voiture puis perquisition du domicile avait permis de retrouver 30 kilos de stupéfiants. La plus importante saisie policière dans les Deux-Sèvres, l'un des deux prévenus nortais est condamné à 4 ans de prison ferme, le second à 18 mois. Aujourd'hui, ne vous attendez pas à des audiences au tribunal de Poitiers, journée justice morte. Les avocats sont en grève. La mobilisation nationale contre la réforme de la justice et sa mesure phare, le plaidé coupable criminel, se poursuit. Une manifestation est prévue à 13h30 sur les marches du palais de justice.
0: Et la police de la Vienne recherche une femme sans domicile fixe aux alentours de Châtellerault.
12: Elle est introuvable depuis le 27 mars dernier. Valérie Kennel, connue sous le nom de Valou, est âgée de 64 ans. Elle a été aperçue une dernière fois avec un manteau noir et un poncho rose beige. Vous retrouvez sa description complète et le numéro du commissariat de police à contacter sur le site internet et l'application d'ici Poitou. 27 excès de vitesse relevés en 4 heures par les motards de la gendarmerie des Deux-Sèvres le week-end dernier. Un appel à la vigilance est lancé par la gendarmerie pour ce mois avec les jours fériés qui viennent, les week-ends prolongés. Attention à la vitesse. Et puis pas de blessés après l'incendie d'hier aux 9 rue de l'intendant Le Nain à Poitiers. 24 sapeurs-pompiers sont intervenus sur un feu de matelas dans un parking au rez-de-chaussée. Les habitations et les bureaux du bâtiment n'ont pas été touchés. De la fumée aussi, mais un peu moins que d'habitude ces derniers temps au-dessus de la centrale nucléaire de Civaux sur la route Poitiers-Montmorillon. L'un des deux réacteurs a été éteint par EDF vendredi. Un stop provisoire pour économie du combustible. Explication du directeur de la centrale Poitevin, Christophe Rieu.
4: L'objectif principal, c'est d'économiser notre combustible, donc c'est d'éviter finalement de le consommer. Ça nous permettra d'être à pleine puissance durant tout l'hiver. Ces arrêts pour économie combustible, ils se placent, ils se positionnent en fonction de la demande et de l'offre. Et donc, effectivement, aujourd'hui, on va dire, la demande est un peu moins importante dans le mois de mai, en particulier avec les différents ponts. Et du coup, c'est pas du tout impactant, finalement, d'arrêter un réacteur de Civaux pendant une quinzaine de jours. Et puis, on profite également de cet arrêt pour économie combustible pour réaliser quelques activités de maintenance préventive et qui vont nous permettre de passer parfaitement la période hivernale.
12: Et on y revient en détail dans moins d'une demi-heure. L'info d'ici Poitou à 7h30.
0: Mais sa directrice l'assure, elle sera épargnée malgré la liquidation judiciaire du réseau national.
12: L'auberge de jeunesse de Poitiers, La Caserne, fait partie de la Fédération Unie qui doit bientôt être reprise. Le tribunal des activités économiques de Paris se prononce aujourd'hui, quelques semaines seulement après l'ouverture de cette nouvelle auberge de Poitiers dans l'ancienne caserne des pompiers près de la gare. Niklas, jeune Allemand originaire de Brunswick, Vic a apprécié l'expérience.
14: J'ai passé une super nuit, les lits sont vraiment bien, donc j'ai bien dormi, c'était assez silencieux. J'ai de la chance parce que je suis tout seul dans ma chambre. En plus, j'aime beaucoup l'auberge, c'est assez spécial, j'aime l'architecture et l'ambiance. Alors qu'en Allemagne, j'ai essayé beaucoup d'auberges et c'est très différent. La plupart sont sales et assez vieilles, alors qu'ici, j'ai l'impression d'être à l'hôtel, avec un petit côté industriel qui me plaît. Ça n'a rien à voir avec les auberges de jeunesse habituelle et avec tout ce que j'ai vu en Allemagne.
15: Normal hostel, I'm thinking of Germany.
12: Mauvaise nouvelle. En revanche, on va parler un petit peu de sport pour terminer ce 7h. Mauvaise nouvelle pour Wembanyama et les Spurs de San Antonio, notre génie français du basket, le géant. Eh bien, il a perdu son premier match donc avec San Antonio dans ses playoffs. Le second tour face aux Minnesota Timberwolves, c'était ce matin très tôt. Défaite 104-102 donc pour débuter la demi-finale de Conférence Ouest. Et puis, à côté de chez nous, l'équipe Poitevine de cyclisme, la FDJ Suez, qui a à elle une bonne nouvelle puisque Franziska Kör, son Allemande, a pris le maillot de leader du classement général sur la Vuelta, le maillot rouge qui a été récupéré hier après la deuxième étape. La troisième est à suivre aujourd'hui.
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12: Un point sur la météo et c'est toujours morose pluvieux.
0: Oui, c'est un temps couvert qui nous attend aujourd'hui dans la Vienne ainsi que les Deux-Sèvres. Les nuages doivent lâcher quelques averses localisées, notamment cet après-midi selon Météo France. Des températures qui restent agréables malgré le temps gris. 17 à 19 degrés pour les maximales. On compte 16 degrés à Bressuire et Parthenay, 17 degrés à Poitiers et Thouars ainsi que Mel et 18 degrés à Châtellerault et Niort. Tout ça accompagné d'un vent modéré qui change de direction en fonction des heures. Pour demain, quelques éclaircies sont possibles en matinée dans la Vienne notamment, même si le temps restera majoritairement gris et pluvieux. Dans les Deux-Sèvres, les nuages et la pluie sont prévus toute la journée, jusqu'à 19 degrés pour les maximales de la journée de demain. Donc, j'ai une petite question à vous poser, Hugo.
12: Je vous écoute.
0: Si vous pouviez inventer une nouvelle matière à l'école, ce serait quoi?
12: Je pense qu'on pourrait faire un mix, on pourrait combiner les maths et le sport. Ce serait très intellectuellement stimulant.
0: D'accord. Eh ben, je sais pas du tout comment ça marcherait, mais
12: je sais pas, mais je pense que c'est compatible.
0: Moi, je pense aux gestes de premier secours. Peut-être que je suis plus pratique dans ma
12: vie. Oui, effectivement, oui, c'est plus pragmatique. Ouais, je suis parti un peu loin.
0: En tout cas, on en parlera avec nos petits poids de vin d'ici quelques minutes. Et puis vous, on vous retrouve dans une demi-heure, Hugo.
12: À tout à l'heure.
0: À tout à l'heure.
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0: Rien ne nous arrête. Voici Queen, Don't Stop Me Now. Il est 7h07.

0: La voix de Freddie Mercury, c'était Queen avec Don't Stop Me Now.
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0: Mais oui, on le sait bien, la vérité vient de la bouche des enfants. Alors chaque jour, nous allons la chercher à sa source, c'est-à-dire chez nos petits pois de vin. Ce matin, on leur a posé la question, si tu pouvais inventer une nouvelle matière à l'école, qu'est-ce que ce serait ?
2: Bah, la matière de mettre feu à l'école parce que j'aime pas l'école.
3: Moi, la matière de faire de la gym parce que j'adore la gym. De transformer l'école en jouet. Je préfère largement jouer que travailler parce que ça servira à rien. Parce que dans notre vie, on pourra rien vivre.
4: Faire des faux circuits avec de l'électricité parce que c'est drôle.
5: Créer des jouets. Comme ça, on en aura pour l'infini et l'au-delà.
6: L'invention des jouets, comme ça, on pourra en créer chez nous.
7: L'invention, comme ça, on pourra créer des robots, dinosaures. Comme ça, les dinosaures existeront toujours.
8: La matière des jeux de société, comme ça, on pourrait se détendre.
9: Un parc aquatique, parce que comme ça, on pourrait nager et ça serait trop bien.
10: Faire de la chimie, comme ça, on fera des expériences.
11: Pour inventer des robots, comme ça prendrait beaucoup de temps et comme ça pourrait prendre peut-être toute l'après-midi.
0: C'est pratique, ça c'est vrai, effectivement. Vos petits pois de vin, vous les retrouvez en podcast sur ici.fr et notre appli ici à tout moment pour aller écouter leurs jolis petits témoignages.
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0: Et nous retrouvons David Ossiou pour Mon œil tout à l'heure avec une très mauvaise nouvelle à nous annoncer pour les fans de Sophie la girafe. On le retrouve juste après ça.
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0: Et puis on vous propose de jouer avec nous à présent au 05 49 60 20 20 pour emporter vos deux entrées pour vous rendre au Futuroscope. Deux entrées donc pour aller au Futuroscope. Vous nous appelez 05 49 60 20 20 et vous me donnez la réponse à cette question pas très compliquée. Hein. Comment s'appelle la partie aquatique du Futuroscope ? Vous me donnez le nom de la partie aquatique du Futuroscope au 05 49 60 20 20 et vous repartez avec vos deux entrées pour pouvoir vous rendre justement au Futuroscope cette année avec votre radio ici Poitou, je vous attends. Mon œil à présent avec David Ossiou et la dernière révélation de Mediapart a de quoi décevoir des millions de Français. Sophie la girafe n'est plus fabriquée en France.
16: Qu'est-ce que c'est que cette histoire ? Sophie, ce jouet, celui qu'on a tous eu entre les mains, ou dans la bouche, soyons honnêtes. Si t'avais pas Sophie dans ton berceau, t'avais raté ta vie de bébé. La girafe offerte en disant c'est français, c'est naturel, c'est sain. 65 ans de caoutchouc naturel, de Haute-Savoie, de savoir-faire français. Sauf que non, selon Mediapart et l'entreprise Vully, qu'il reconnaît, le jouet arrive en réalité par conteneur depuis la Chine. Mais alors l'usine de Rumilly que la presse a pu visiter, eh ben une vitrine, ont placé 4 ou 5 personnes dans l'atelier avec de la matière première périmée. Tout était faux, dit un ancien salarié. Et un autre qui explique que la fabrication en France coûterait beaucoup trop cher. Mais alors, qui nous dit que les normes appliquées en Chine étaient bien les normes françaises ? Qui nous dit qu'il n'y avait rien dans ce caoutchouc qu'on aurait préféré ne pas mettre dans la bouche de nos bébés ? On ne dit pas qu'il y avait quelque chose, hein. On dit qu'on ne sait pas. Et c'est ça qui est décevant et inacceptable. D'autant que le fabricant ne manque pas d'audace. Il l'a claironné longtemps, son Made in France. En 2021, pour les 60 ans de Sophie, une statue géante a fait son entrée au musée Grévin, icône du savoir-faire français au Grévin, alors qu'elle était fabriquée en Chine depuis 8 ans. Il faut quand même oser, hein. Ce matin, sur les sites internet qui vendent le jouet, y compris le site officiel, il est encore dit que c'est fabriqué à la main, en France. Alors, vous voulez vérifier? Bien, regardez le numéro de l'eau gravé à l'intérieur d'une des pattes. Elle est française si c'est 30, 32 ou 33. elle est chinoise. Au fait, pourquoi elle s'appelle Sophie? Parce qu'elle a été inventée le 25 mai 1961, le jour de la Sainte Sophie. Enfin, c'est ce qu'on nous dit depuis 65 ans.
0: Ah là là, on ne sait plus à qui faire confiance maintenant. Merci beaucoup David Ossiou. On vous retrouve pour jouer avec nous d'ici quelques instants et remporter vos places pour vous rendre au Futuroscope. Ce sera toi et moi à l'antenne, juste après Guillaume Grand. Voici toi et moi. Il est 7h16. Bon réveil si vous nous rejoignez tout juste. On fait couler le café. On se fait peut-être un petit thé aussi pour changer. Je ne sais pas. Peut-être que vous êtes plus fan de thé. Et nous jouerons avec Mylène juste après ça.
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0: Guillaume Grand, vous écoutez ici Poitou, c'était toi et moi et nous sommes ensemble pour jouer à 7h20 avec Mylène. Bonjour Mylène. Eh ben Mylène vient juste de disparaître de notre écran au moment où je l'accueille. Mylène est partie, des problèmes de téléphone, on l'accueillera d'ici quelques instants du coup, dès qu'on aura réussi à la rejoindre. Ici ça marche à présent et comme tous les jours on s'intéresse aux initiatives qui fonctionnent dans la Vienne et les Deux-Sèvres avec Florian Lévesque, bonjour.
1: Bonjour Sébastien, bonjour à tous.
0: Aujourd'hui vous nous proposez de faire nos courses en ligne mais pour acheter des produits locaux.
1: Le concept est assez proche de celui des drives ou des click and collect, à la différence près que les commandes sont proposées en retrait sur différents points géographiques, ce qui permet au consommateur d'en sélectionner un au plus près de chez lui. Il vous suffit simplement de passer commande du lundi au dimanche sur le site de la Click Paysanne pour un retrait le mardi suivant dans le point de retrait de votre choix. Le même concept existe déjà dans les Deux-Sèvres et c'est d'ailleurs de là que cette idée est née avec le Click Paysan. J'ai demandé à Aurélia Paul, la coordinatrice de l'association, pourquoi ça marche la Click Paysanne et quels sont les projets pour cette année 2026?
2: Alors, pourquoi ça marche? Je pense qu'on rend service aux clients et on rend service aux producteurs en leur faisant gagner du temps. Pour les producteurs, ça leur évite quand même plusieurs marchés. On regroupe les ventes, leurs ventes sur 6 dépôts qui sont le local, Ligugé, Alonne, Saint-Maurice, Marseille. Voilà. Et puis les clients, bah, en fait, on va au plus près de chez eux. Ils sont dans leur canapé, ils font leurs commandes. C'est un drive c'est super simple pour eux quoi.
1: Comment ça a vu le jour justement cette Click Paysanne? Comment on s'est dit un jour tiens mais on va créer ça?
2: Alors on s'est formé un petit collectif de producteurs. En fait ça existait déjà dans les Deux-Sèvres par le biais du Click Paysan. Et puis le Click Paysan s'est rendu compte qu'il y avait une demande sur Poitiers. Donc on a choisi de faire la petite sœur du Click Paysan par la Click Paysanne.
1: C'est quoi les projets, les choses que vous aimeriez peut-être mettre en place dans un futur pas très lointain?
2: Alors les projets, bah, je pense peut-être agrandir la clientèle parce qu'on a quand même encore un peu besoin de s'agrandir pour fonctionner. Peut-être un nouveau dépôt ou d'autres façons de distribuer. Voilà, il y a des pistes.
1: Vous êtes productrice d'œufs, c'est ça, hein, dans la Click Paysanne?
2: Oui.
1: Qu'est-ce que ça change pour vous de justement fonctionner avec ce réseau?
2: Mais moi, ça m'a permis de ne plus faire un marché. Donc, ça m'a permis de gagner du temps sur ma ferme et puis de me consacrer plus à ma ferme. Moi, en tant que productrice aussi et puis en tant qu'agricultrice, je trouve que la Click, c'est un super... ça nous sort de nos fermes aussi. Ça nous crée du lien aussi entre producteurs. On se voit tous les mardis à la confection des paniers. Et puis, du coup, toutes les problématiques, on peut échanger sur toutes nos problématiques d'agriculteurs.
1: Viande, charcuterie, fromage, yaourt, légumes, œufs, pain, bref, tout ce qu'il faut pour votre alimentation de tous les jours, mais avec des produits locaux. Si vous souhaitez en apprendre un petit peu plus et passer commande, rendez-vous sur laclicpaysanne.fr.
0: Merci beaucoup, Florian Lévesque. On vous retrouve tout à l'heure sur notre entreprise.

0: assistante de direction.
1: D'accord. Mais sinon, vous êtes une artiste à côté, visiblement, Mylène.
0: Oui, oui.
1: Bon. vous aimeriez vous rendre au Futuroscope, pas juste au boulot, ce serait sympa aussi. Ah, c'est pour ça que vous nous avez appelé. Oui. On vous propose vos deux places donc pour vous y rendre. Je vous ai juste posé une question extrêmement difficile, surtout pour les personnes qui connaissent un petit peu le Futuroscope. Mylène, comment s'appelle la partie aquatique du Futuroscope ?
0: L'aquascope.
1: C'est évidemment la bonne réponse. Vous remportez vos deux entrées donc pour vous rendre au Futuroscope. Vous savez avec qui vous y allez ?
0: Avec mon compagnon.
1: Ouais.
0: Comment... Ça me fera plaisir à tous les deux.
1: Comment s'appelle votre compagnon ?
0: Philippe.
1: Eh ben Philippe, on lui fait des gros bisous. Mylène, on vous fait de gros bisous également. Et puis bon courage au boulot en attendant la retraite, puisque c'est bientôt.
0: Merci.
1: À très bientôt
0: journée,
1: sur notre antenne. À vous également. Au revoir Mylène.
0: Au revoir.
1: On continue cette émission ensemble et puis les cadeaux ne s'arrêtent pas, donc restez à l'écoute de votre radio ici Poitou. Vous pouvez également nous mettre vos petits messages sur notre page Facebook. On vous a demandé un petit peu le temps qui fait près de chez vous, ce que vous allez faire de votre journée comme chaque matin. Et puis on lira ces commentaires tout au long de cette émission puisque l'émission se fait à vos côtés. Merci d'avoir choisi ici Poitou pour rythmer votre début de journée. Voici Étienne Dao à présent avec Bleu comme toi.

0: Étienne Dao, bleu comme toi, et lui aussi est bleu. On vous a dit de ne pas retenir votre respiration comme ça, Hugo Marceau. Arrêtez, vous allez vous effondrer.
1: Je suis en apnée.
0: On vous retrouve pour l'actu d'ici dans quelques minutes. En attendant, on fait un petit point météo avec nos auditeurs et auditrices. On vous a mis notre météo sur Facebook. On vous a mis notre post sur Facebook. Voilà, mon cerveau bug, il est 7h28, c'est normal. Bernard qui nous dit hello.

0: Les amis d'ici Poitou et de la météo, 12 degrés à Villedieu-du-Clain. Annick qui nous annonce 12 degrés également ce matin à Poitiers et la pluie annoncée. Ça, malheureusement, on peut rien y faire sauf acheter un parapluie. Laissez-nous vos petits commentaires sur Facebook. Et puis cette émission se fait avec vous, on les lira tout au long de l'émission.
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5: L'abbaye Saint-Sauveur de Charroux, construite et remaniée du 8e au 11e siècle, fut l'une des plus puissantes abbayes bénédictines de l'Europe carolingienne, devant sa renommée à sa relique de la Sainte-Croix. Sa fameuse tour octogonale, ses remarquables sculptures gothiques et son trésor la classent parmi les hauts lieux du patrimoine au Moyen-Âge.
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0: Et vous êtes bien à l'écoute d'Ici Poitou. Votre info d'ici, c'est dans un instant. Mais d'abord, le 90 secondes, l'actu en français dans le monde, c'est Aude Razo, tout de suite.
7: La crise énergétique ne doit enrichir personne. Déclaration de Sébastien Lecornu, le Premier ministre promet que les surplus de recettes fiscales avec la hausse des prix des carburants serviront intégralement à financer les aides à la pompe qui ont été annoncées, 190 millions d'euros de surplus en mars-avril. Je n'ai pas vu un tel élan depuis Bernard Hinault. Le patron du Tour de France, Christian Prudhomme, se réjouit sur notre radio ici de la participation de Paul Sexas à la Grande Boucle, la pépite française de 19 ans, va devenir cet été le plus jeune coureur sur le Tour depuis 1937. Faut-il obliger les soignants à se faire vacciner contre la grippe? L'Académie de médecine est pour. Elle estime que les infections grippales sont très sous-estimées au sein des hôpitaux et des EHPAD. Un animateur périscolaire est jugé aujourd'hui accusé d'attouchement sur la poitrine de trois petites filles de CM2 dans une école parisienne. 9 fillettes en tout racontent des câlins forcés et des réflexions déplacées. Plusieurs parents demandent un procès à huis clos. Les passagers d'un bateau de croisière toujours confinés dans leur cabine ce matin, le Cap-Vert refuse de les voir débarquer. Le navire coincé en quarantaine après la mort de 3 personnes à bord et les soupçons d'un foyer d'antivirus, une maladie qui peut provoquer de graves syndromes respiratoires. La star hollywoodienne Demi Moore fera partie du jury du Festival de Cannes. 22 films à départager, la Palme d'Or à décerner. Le Festival de Cannes commence dans une semaine, tout pile le 12 mai.
8: Merci Aude Razo. Retour chez nous dans le Poitou avec l'info d'ici. Vous l'avez peut-être remarqué, l'un des deux réacteurs de la centrale nucléaire de Civaux n'émet plus de fumée. Depuis vendredi, l'une des deux tranches est à l'arrêt, tout simplement. EDF fait des économies, William Giraud.
9: L'objectif de cette opération, c'est de profiter de la période creuse que représente le mois de mai pour éviter de brûler du combustible alors que les besoins de production électrique sont moins forts et que l'éolien ou le solaire prennent le relais avec le retour des beaux jours. Économiser aujourd'hui le combustible, c'est s'assurer d'avoir un réacteur nucléaire qui tournera à pleine puissance l'hiver prochain, car la prochaine recharge d'uranium n'aura pas lieu avant mars 2027. EDF est donc dans une gestion prudente de son combustible, quitte à arrêter une tranche, une opération pourtant toujours un peu délicate. Christophe Rieux, le directeur de Civaux.
10: Arrêter une centrale nucléaire, c'est pas un geste anodin, et donc ce sont des opérations sensibles qui demandent de la préparation et donc qui sont réalisées par nos différentes équipes.
9: L'arrêt doit durer jusqu'au 18 mai prochain. EDF en profite pour faire des vérifications et un peu de maintenance et ça mobilise autant de personnel qu'en temps normal puisqu'il y a actuellement sur le site 1300 salariés, ni plus ni moins que le restant de l'année.
8: Le combustible au cœur de la production d'électricité, William, tous les ans, on change d'ailleurs un tiers du composé usagé.
9: Et pour la tranche numéro 2, ce rechargement aura lieu cet été à partir du 8 août. Comment ça marche? Il faut de l'uranium qui, une fois enrichi, est transformé en poudre noire, comprimé et cuit au four. Elle donne des petits cylindres d'environ 7 grammes et d'un centimètre de long, appelés pastilles. Chaque pastille peut libérer autant d'énergie qu'une tonne de charbon. Les pastilles sont enfilées dans des tubes en métal de 4 mètres de long. On appelle ça des crayons.
10: Cet uranium, en fait, il est présent dans des assemblages en fait qui font 4 mètres de long. Ça représente en fait dans une cuve de réacteur à peu près 17 millions de pastilles hein, qui sont finalement d'une hauteur de quelques millimètres. Et chaque pastille, en fait, c'est l'équivalent de 1 à 2 tonnes de charbon. Et ces assemblages, effectivement, il faut une haute technicité pour les manutentionner. Et c'est ce qu'on fait lors de nos arrêts pour maintenance dans lesquels finalement on change une partie, en fait un tiers de ces assemblages-là pour pouvoir repartir finalement avec un cœur avec plus d'énergie.
9: Les pastilles vont séjourner entre 4 et 5 ans dans le réacteur et subir des réactions de fission nucléaire. Cette opération s'effectue dans une piscine car l'eau permet de piéger les rayonnements radioactifs. Avec l'énergie du réacteur, on transforme de l'eau liquide en vapeur. La pression de cette vapeur fait tourner une immense turbine qui entraîne à son tour un alternateur. C'est lui qui produit l'électricité de la centrale.
8: Explication signée William Giraud pour Ici Poitou. C'est à lire en détail et à réécouter sur notre site internet et notre appli.
0: Et dans le journal de 8h, Hugo.
8: Un récit d'un procès, celui hier de deux jeunes Niortais pour trafiquant de drogue. Ils détenaient plus de 30 kilos de stupéfiants. La pluie de retour, ça fait les beaux jours des agriculteurs de la Vienne. Et puis dormir dans l'ancienne caserne des pompiers, c'est désormais possible à Poitiers.
0: C'est effectivement tout un programme, donc on vous retrouve tout à l'heure dès 8h. Nous parlerons de la météo d'ici quelques instants avec notre auditrice Mélanie qui est à Vouillé, avec qui on aura l'occasion de faire un point météo justement. Et puis je vous propose de tendre l'oreille, j'ai cru comprendre qu'un disque rayé s'était glissé dans notre programmation dans les prochaines minutes. Vous noterez le mot quand vous l'entendrez, ce sera dans un petit quart d'heure je pense.
8: Je suis attentif.
0: Notez bien. On vous retrouve tout à l'heure Hugo.
8: À tout à l'heure.
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0: Merci d'être avec Anne. Pardon, c'était mon cœur de loup qui ressortait là. Tout se passe bien, il est 7h35. Vous êtes à l'écoute d'Ici Poitou. J'espère que vous êtes autant en forme que moi, voire plus. Parce que moi je suis un tout petit peu fatigué.

0: Philippe Lafontaine avec Cœur de Loup à l'écoute de votre radio ici Poitou. Il est 7h39 tout pile. Et on se tourne vers notre observatrice météo de ce matin. Bonjour Mélanie.
1: Bonjour Sébastien, bonjour tout le monde.
0: Comment ça va ce matin Mélanie? On est en forme?
1: Ça va super.
0: Ça va super. Niveau temps à Vouillé, qu'est-ce que vous pouvez constater?
1: Alors niveau temps, on est plutôt agréablement surpris ce matin. Il y a un petit peu de nuages gris quand même, mais on a quand même un beau soleil, moi, côté Vouillé.
0: Ah, ça fait plaisir.
1: Avec un tout petit peu de nuages bleus qui apparaît.
0: Ouais.
1: Mais voilà, je ne sais pas si ça va vraiment durer.
0: Alors, si on en croit Météo France, ça n'a pas l'air hyper garanti. Cela dit, des éclaircies sont possibles, hein, dans la Vienne, notamment aujourd'hui, on dirait. Et vous en profitez visiblement, Mélanie. Vous allez pouvoir en profiter un petit peu avant. J'imagine que vous allez au boulot, vous revenez du boulot. Comment ça se passe à cette heure-ci?
1: Non, je pars travailler.
0: Bon, super. Avant d'aller travailler, je vous laisse profiter des éclaircies tant que ça dure, puisque c'est bien parti pour un petit peu d'humidité aujourd'hui. Mélanie, je vous souhaite une très très bonne journée. Merci pour ce petit
1: merci
0: topo météo. À très bientôt sur notre antenne. À vous également.
1: Merci. Au revoir.
0: Au revoir. On se tourne vers vous également sur notre page Facebook pour vos infos météo. À Thouars, il y a 13 degrés selon Marie-Claire. On a 18 degrés au plus chaud dans le Poitou selon Eliane. On fait un point donc notre météo. C'était avec Mélanie ce matin. Et notre invité de la rédaction d'ici, dans quelques instants, avec Hugo Marceau, on prendra de la hauteur pour lutter contre les maladies neurodégénératives.
2: Oui, à Poitiers, une étude universitaire explore les avantages des effets de l'altitude pour préserver les capacités cognitives des seniors. Son superviseur, enseignant-chercheur, vient nous en parler.
0: Eh bien, on vous retrouve tout à l'heure pour en parler.
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0: 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J'ai cru comprendre qu'il y avait un disque rayé bientôt. Si vous l'entendez, notez le mot qui se répète et on se retrouve à la fin de la semaine.

0: l'impression qu'il était un petit peu rayé ce disque. On le changera pour la prochaine fois, pour que tu m'aimes encore. C'était Céline Dion à l'instant sur votre radio, ici Poitou. 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À 7h46, l'invité d'Ici Poitou avec vous, Hugo Marceau. L'altitude comme remède aux maladies neurodégénératives, Parkinson, la sclérose en plaques, Alzheimer. Plus d'un million de personnes sont touchées en France, mais des chercheurs des universités de Poitiers explorent une nouvelle piste.
1: Oui, une nouvelle étude est en cours depuis octobre dernier, menée par un doctorant et un étudiant en STAPS, la faculté des sciences du sport. Leur superviseur est avec nous pour en parler. Bonjour Aurélien Pichon.
2: Bonjour.
1: Enseignant-chercheur à l'université de Poitiers, membre du laboratoire MOVE pour mobilité, vieillissement et exercice. Cette étude est intitulée Hypox Age, le nom dérivé d'un premier procédé au centre de l'étude et qu'il va falloir nous expliquer. L'hypoxie, qu'est-ce que c'est, s'il vous plaît?
2: Alors l'hypoxie, tout simplement, c'est le manque d'oxygène, sachant que la référence, ça va être Poitiers, le niveau de la mer. Donc à partir du moment où on va être en altitude ou qu'on va diminuer la fraction d'oxygène inspiré, on sera considéré comme étant dans un environnement hypoxique.
1: Et donc, comment cette hypoxie intervient dans votre étude?
2: Alors, notre hypoxie intervient comme un stimulus complémentaire, c'est-à-dire un levier complémentaire à celui de l'exercice physique qui a été démontré comme ayant des effets favorables sur la santé, que ce soit physique ou cognitive.
1: Donc, vous la provoquez artificiellement?
2: Et donc, on la provoque artificiellement grâce, dans un premier cas, à une chambre hypoxique qui est installée par l'Université de Poitiers au CHU de Poitiers, parce que cette étude est une collaboration entre le Centre d'investigation clinique du CHU de Poitiers et l'Université de Poitiers.
1: Donc c'est une cabine?
2: C'est une cabine dans laquelle on va appauvrir l'air grâce à un tamis moléculaire. On va filtrer les molécules d'oxygène et laisser rentrer un petit peu moins d'oxygène dans la cabine. Et puis au laboratoire, on a un dispositif qui est quasi similaire, qu'on va appliquer plutôt au masque des sujets qui participent. Et on respire un air avec un petit peu moins d'oxygène que l'air que l'on respire aujourd'hui dans votre studio.
1: Donc ça peut inquiéter, on réduit l'oxygène pour étudier les capacités cognitives des seniors. Quel est l'intérêt en fait de cette réduction d'oxygène?
2: Alors aujourd'hui, on a de plus en plus d'études qui sont conduites pour étudier cet effet positif d'une dose modérée d'hypoxie, donc de manque d'oxygène sur la santé. C'est appliqué dans plusieurs domaines, le domaine par exemple du surpoids, de l'obésité, pour étudier les bénéfices de cette hypoxie sur la réponse métabolique. Et il y a de nombreuses études qui montrent que ça fonctionne plutôt bien.
1: Quels bénéfices?
2: Alors les bénéfices, ça va diminuer la résistance au glucose, ça va améliorer le métabolisme de ces sujets-là. Ça peut aussi aider à contrôler le surpoids en association avec de l'exercice physique. Et puis nous, là, on étudie plus particulièrement avec les collègues les bénéfices sur la santé cérébrovasculaire, sur la capacité à oxygéner le cerveau lorsqu'on le place dans une condition de stress relative. On va faire des petits tests cognitifs qui vont nous permettre de tester l'évolution de cette fonction cognitive avant et après notre exposition chronique à l'exercice et ou à l'hypoxie.
1: Il vous faut donc des volontaires, des cobayes, en quelque sorte, vous recrutez?
2: Oui, alors on recrute et merci de nous donner la parole ce matin. On recrute des personnes âgées à peu près entre 50 et 65 ans qu'on expose à 3 sessions d'exercice et ou d'hypoxie par semaine. Et puis on fait des tests avant et après ces semaines de conditionnement hypoxique et ou d'exercice pour étudier si on a des améliorations de ce mécanisme cérébrovasculaire, de la cognition et puis de leur santé physique globale.
1: Et donc les critères pour pouvoir être cobaye si on le souhaite?
2: Alors il faut être en bonne santé, donc sans pathologie chronique avérée, sans traitement chronique. Et puis dans tous les cas, on a notre collègue du CHU de Poitiers, notre médecin collaborateur qui fait une visite médicale d'inclusion pour éviter tout risque d'exposition à cet environnement particulier.
1: Alors si vous êtes intéressé, on vous mettra toutes les coordonnées sur le site d'ici.fr dans la matinée. Cette étude, si elle s'avère concluante, quelle perspective ça va ouvrir dans la prévention ou le traitement peut-être des maladies neurodégénératives?
2: Alors on étudie au laboratoire les stratégies non médicamenteuses de traitement, donc là on espère, si ça fonctionne, pouvoir l'appliquer à des cas de démence légère ou des Alzheimer légers pour vérifier l'innocuité et le bénéfice sur ce type de pathologie.
1: Donc ça serait du traitement plus que de la prévention?
2: Alors l'idée, oui, c'est bien entendu de pouvoir traiter en combinaison avec la prise en charge classique des patients atteints de ce type de pathologie qui implique souvent des dérèglements cérébrovasculaires et puis biologiques.
1: Et ça veut dire que peut-être, puisque vous l'avez dit, au CHU de Poitiers, on a des salles capables de mettre en condition d'hypoxie. Est-ce que ça veut dire qu'à l'avenir, on peut préconiser, si on est médecin, une séance d'hypoxie pour un patient malade atteint par exemple de la maladie de Parkinson?
2: En effet, l'idée pour nous dans la stratégie de développement de l'activité physique adaptée pour les gens qui sont atteints de pathologie, c'est d'apporter, on va dire, un petit plus à travers des dispositifs d'entraînement qui seraient particuliers, peut-être plus efficaces sur certaines pathologies comme les maladies neurodégénératives auxquelles on fait face malheureusement dans nos populations.
1: Merci beaucoup Aurélien Pichon pour ces explications. Vous êtes enseignant chercheur à la faculté de Poitiers. Vous supervisez donc cette enquête du laboratoire MOVE pour essayer d'étudier les bénéfices de l'hypoxie sur l'effort physique pour prévenir, voire guérir les maladies neurodégénératives. On vous le rappelle, toutes les coordonnées pour devenir peut-être cobaye de cette expérience, en tout cas volontaire pour participer à cette étude sur le site et l'application d'ICI Poitou.
2: Merci.
0: Merci à vous deux. Hugo, on vous retrouve dans une poignée de minutes pour l'actu. En attendant, je vous propose de la musique avec Pink, c'est All Out of Fight. 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

0: Elle a plus l'énergie de se battre, c'était Pink, All Out of Fight. Et puis la musique continue d'ici une poignée de minutes avec Eddie Mitchell. Eh ben non, c'est le règlement, vous n'avez pas le droit de danser, pas de boogie woogie.
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0: Et chaque matin avec Ici Poitou, un peu d'histoire avant l'actu, c'est Stéphane Bern qui vous présente son voyage dans le temps. Bonjour Stéphane.
5: Bonjour Sébastien et bonjour à tous.
0: Et ce matin, on voyage au temps où un roi d'Asie mineure est devenu malgré lui une expression française.
5: Pourquoi dit-on riche comme Crésus ? Et comment une petite rivière d'Orient a-t-elle donné naissance au mot pactole ? Wikipédia ? Pas besoin, je suis là, je vous raconte. Vers 560 avant Jésus-Christ, en Lydie, dans l'actuelle Turquie, un roi monte sur le trône, Crésus. Sa capitale, Sardes, est construite près d'une rivière au nom enchanteur, le Pactole. Dans le Pactole, il y a de l'or, beaucoup d'or. Le genre de rivière où l'on ne pêche pas la truite, mais la pépite. Ajoutez à cela des routes commerciales très fréquentées, des taxes sur les marchandises, et parmi les premières pièces d'or frappées de l'histoire, Crésus devient la référence absolue en matière de richesse.
6: Plaignez, plaignez le pauvre Crésus, l'argent, l'argent, c'est son virus.
5: Mais quand on est très riche, on se croit souvent très fort. Crésus part en guerre, agrandit son royaume et fait payer un tribut aux cités grecques voisines. En clair, elle lui verse régulièrement de l'argent pour avoir la paix, la version antique du racket. Puis arrive un adversaire plus ambitieux encore, le roi perse Cyrus le Grand. Crésus consulte l'oracle de Delphes, il demande au dieu s'il doit faire la guerre. La réponse est claire, s'il attaque, il détruira un grand empire. Crésus croit que ce sera celui de Cyrus, spoiler. Pas vraiment, il se trompe, c'est bien du sien dont il s'agit. Après plusieurs batailles, Cyrus marche sur Sardes et prend la ville. Le royaume de Lydie disparaît. Fermeture définitive, changement de propriétaire. Crésus a perdu son empire, mais il a gardé la marque déposée. 2500 ans plus tard, son nom est toujours synonyme de richesse. Le pactole, lui, a simplement changé de main.
0: Le voyage dans le temps avec Stéphane Bern, vous le retrouvez sur ici.fr ainsi que notre application ici à tout moment. Merci beaucoup Stéphane et puis je vous dis à demain. On vous a mis un petit post sur Facebook pour vous demander le temps près de chez vous. Et ce que j'aime bien avec la réponse de Jean-Jacques, c'est qu'il y a un certain mystère, il y a un air mystérieux. Bonjour ici Poitou, bonjour les amis, 13 degrés, couvert, bonne journée. 13 degrés, mais où ? Eh ben on ne le saura jamais. Merci Jean-Jacques pour ce commentaire. Vous nous mettez vous aussi votre météo sur Facebook.
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0: Allez, on s'étire, on fait couler le café, parce qu'il est 8h, c'est l'heure de se lever. Votre journal à présent avec Hugo Marceau.
7: Deux jeunes hommes de 24 ans étaient jugés hier à Niort pour un vaste trafic démantelé fin mars. Jamais la police niortaise n'avait saisi autant de drogue en une seule interpellation. 30 kilos au total après perquisition. Ecstasy, cocaïne et cannabis confondus, valeur estimée plus de 300 000 euros. Le premier prévenu écope de 4 ans de prison ferme pour trafic de stupéfiants, l'autre de 18 mois seulement pour blanchiment. Anne Mignard, vous étiez à l'audience et ce dernier n'a cessé de clamer son innocence.
8: Oui, il n'a pas voulu donner aux policiers le code de son téléphone. Et oui, il détenait bien plus de 20 000 euros en liquide à son domicile. Mais non, il n'est pas un trafiquant de drogue. La procureure a elle-même reconnu hier que les écoutes menées pendant plus de 4 mois par les policiers n'ont pas permis d'établir de lien entre les deux hommes. Le principal accusé, chez qui on a retrouvé drogue, matériel dédié et liquidité en petite coupure, a lui aussi confirmé ne pas connaître son co-accusé. Peine perdue, le tribunal a hier condamné celui qui se disait innocent à 18 mois de prison ferme, 4 ans en revanche pour l'autre prévenu, qui lui a donc reconnu être un trafiquant de drogue armé d'un revolver pour pouvoir, dit-il, se défendre.
7: Récit d'audience signé Anne Mignard à Niort. À La Roche-sur-Yon, en Vendée, ont jugé hier 4 hommes de 19 à 45 ans, reconnus coupables de 72 cambriolages début avril, des vols nocturnes dans des maisons ou des voitures. Certains se sont déroulés à Montcontant-sur-Sèvre, à l'ouest de Parthenay. Les peines vont de 15 mois de prison avec sursis à 3 ans ferme. Aujourd'hui, en revanche, ne vous attendez pas à des audiences au tribunal de Poitiers. Journée justice morte, les avocats sont en grève. La mobilisation nationale contre la réforme de la justice et sa mesure phare, le plaidé coupable criminel, se poursuit. Une manifestation est prévue à 13h30 sur les marches du palais de justice.
0: Le gouvernement promet un contrôle plus strict des profits d'entreprise.
7: La crise énergétique liée à la guerre en Iran ne doit enrichir personne, affirme Sébastien Lecornu. Le Premier ministre effectuera un point tous les 10 jours sur les surplus fiscaux générés par la hausse des prix des carburants. Les recettes fiscales ont augmenté de 190 millions d'euros entre les mois de mars-avril 2025 et 2026. L'Assemblée nationale, de son côté, doit aujourd'hui approuver le projet de loi contre les fraudes sociales et fiscales. Objectif du texte, faire entrer dans les caisses de l'État près d'1,5 milliard d'euros. Il prévoit notamment la possibilité de suspendre à titre conservatoire les allocations chômage en cas de suspicion d'infraction par le bénéficiaire.
0: Et le retour de la pluie soulage les agriculteurs.
7: Enfin, après un mois d'avril très sec dans les Deux-Sèvres, les restrictions d'eau étaient déjà à l'ordre du jour. Dans la Vienne aussi, les plantations commençaient à suffoquer. Les quelques dizaines de millimètres sont donc tombées à pic pendant ce week-end du 1er mai. Et cela pourrait se poursuivre, indique Emmanuel Moreau, notre prévisionniste météo.
9: Là, pour les prochains jours, on va avoir des pluies un peu orageuses. On peut encore espérer une lame d'eau de 10 à 20, voire 25 mm localement. Et puis à partir de jeudi, on a une petite accalmie qui se dessine. Jeudi, vendredi matin. Et puis attention, pour le week-end, on a une grosse dégradation orageuse qui pourrait de nouveau se produire. Donc globalement, c'est quand même une période assez humide qui nous attend, avec une petite période intermédiaire autour de jeudi, vendredi. Mais globalement, ça va rester quand même assez humide. C'est des orages qui, pour l'instant, sont pas exceptionnels en intensité, mais ils sont fortement plus. On est au début de la saison orageuse, donc c'est des orages assez classiques en intensité de foudroiement ou de vent, pas comme on pourrait l'attendre en plein été. Mais par contre, ils sont très pluvieux. C'est des cumuls qui sont significatifs et qui sont, sur 3 jours, plus conséquents que ce qu'on a pu avoir sur 2 mois. On les attendait et on sait qu'une sécheresse printanière, c'est jamais de bon augure avant l'été.
7: Et on entendra à ce sujet des agriculteurs de la Vienne dans une demi-heure, l'info d'ici à 8h30. Elle a disparu depuis le 27 mars dernier. La police de la Vienne recherche une femme sans domicile fixe aux alentours de Châtellerault. Valérie Quenel est brune, âgée de 64 ans. Elle n'a plus aucune dent. Vous retrouvez sa description complète et le numéro à contacter sur le site internet et l'application d'ici Poitou. Lui était une figure du football de Sévrien. On a appris ce week-end la mort de Francisco Puig. La semaine dernière, l'ancien joueur du Racing Club parthenaisien et des Chamois Niortais s'est éteint à l'âge de 92 ans. Né à Barcelone, Francisco Puig avait débuté sa carrière professionnelle au Barça avant de fuir le régime de Franco au début des années 1960. Les obsèques sont prévues demain après-midi à Parthenay.
0: Et en cyclisme, après la magnifique campagne de classique,
7: la très belle saison de la FDJ Suez se poursuit sur le premier tour de sur le premier grand tour de la saison. La puncheuse sprinteuse de l'équipe Poitvine, Francisca Cor, prend les commandes du Tour d'Espagne. Troisième de la première étape dimanche, elle termine deuxième de la seconde hier en Galice et endosse donc le maillot rouge de leader du classement général. Un mot de basket, mauvais départ en revanche pour les Spurs de Victor Wembanyama, la star du basket français. Et San Antonio, sa franchise, ont perdu le premier match de la demi-finale de la conférence ouest de la NBA, défaite 104 à 102 cette nuit face au Minnesota Timberwolves.
0: Et enfin, si vous passiez vos nuits dans une ancienne caserne de pompiers.
7: C'est possible, à Poitiers. La caserne, ouverte début avril à côté de la gare, c'est un tiers-lieu rénové. On y travaille, on y mange et on y dort. L'établissement comprend une auberge de jeunesse, une trentaine de chambres principalement occupées par des touristes étrangers. Robin Schmitt a retrouvé un groupe de jeunes Allemands au petit déjeuner.
10: Après 13 heures de train pour arriver à Poitiers, Lio a bien profité de sa première nuit.
11: J'ai très bien dormi. Les lits sont confortables. Les matelas sont un peu durs, mais je les aime comme ça. Et puis on avait même une douche dans la chambre.
10: Elle partage une chambre de 4 couchages avec ses amis, comme Marie qui retient tout particulièrement la vue.
12: Quand on se réveille et qu'on regarde par la fenêtre, on voit les arbres et les bâtiments. C'est très beau.
10: Mais ce qui fait sensation chez les touristes, c'est le bâtiment, cette ancienne caserne complètement rénovée.
12: Je dors souvent dans des auberges et ici, j'aime bien l'atmosphère. C'est cool que ce soit un ancien bâtiment rénové.
10: Et depuis l'ouverture début avril, l'auberge de jeunesse a déjà accueilli des dizaines de clients, explique Lorraine Ombredane, c'est la directrice de la caserne.
13: On a 34 chambres qui vont de 2 à 8 lits, remplies à 40% toute la semaine. Pour un début, c'est très bien.
10: Un restaurant est également ouvert à tout le monde. Au rez-de-chaussée de l'auberge de jeunesse, 30 couverts sont servis tous les jours.
7: Et la caserne fait partie de la Fédération Unie des Auberges de Jeunesse. Placée en mars en liquidation judiciaire, le réseau doit connaître prochainement un repreneur puisque le tribunal des activités économiques de Paris rend sa décision aujourd'hui. Mais la caserne n'est pas menacée, assure sa directrice.
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7: Bon, est-ce qu'on va trouver des éclaircies dans cette matinée où on est condamné au ciel gris et à la pluie?
0: Il y a quelques petites éclaircies selon Météo France, dans la Vienne notamment. Les Deux-Sèvres, c'est plus couvert et puis le temps qui reste généralement gris malgré tout. Cet après-midi, ça se couvrira plus que ça a été couvert ce matin. Les nuages qui lâcheront quelques averses localisées, donc notamment cet après-midi selon Météo France. 17 à 19 degrés, voilà les températures pour la journée au plus chaud. On comptera jusqu'à 16 degrés à Bressuire et Parthenay, 17 degrés à Poitiers mais aussi à Thouars et à Mel, et 18 degrés à Châtellerault ainsi qu'à Niort, tout ça accompagné d'un vent modéré à direction variable en fonction du moment de la journée. Pour demain, quelques éclaircies sont possibles en matinée dans la Vienne, même si le temps restera majoritairement gris et pluvieux. Dans les Deux-Sèvres, les nuages et la pluie sont prévus toute la journée, un petit peu la même chose que la journée d'aujourd'hui, justement, jusqu'à 19 degrés pour les températures maximales de la journée de demain. Donc, côté circulation, si on regarde la route, eh bien, il y a quelques ralentissements au nord de Poitiers sur la nationale 147, c'est-à-dire si vous voyagez depuis Parthenay et en direction de Montmorillon, par exemple, ou juste vers Poitiers, vous avez quelques ralentissements sur la chaussée donc de la nationale 147. Vous avez quelques ralentissements en quittant Poitiers à hauteur du CHU sur la nationale 147 également, et puis des ralentissements au sud, encore une fois, de Poitiers à hauteur de Marseille en arrivant sur Poitiers depuis le sud, donc sur la nationale 10, dû à des travaux sur la chaussée. Autrement, la circulation se fait plutôt fluide sur les routes de la région. Si vous constatez quoi que ce soit, 05 49 60 20 20, n'hésitez pas à nous transmettre vos infos trafic. On vous retrouve dans une vingtaine de minutes, Hugo.
7: Tout à fait, pour l'info d'ici, à tout de suite.
0: À l'heure.
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0: Et au cas où vous y songiez, non, pas de boogie-woogie. C'est les règles du jeu avec Eddie Mitchell. Le pape

0: Pas de Boogie Woogie, c'est la version francophone de la même chanson qui s'appelle Don't Boogie Woogie, mais c'était Eddie Mitchell.
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0: Et on vous propose de jouer avec nous à présent à 8h13. Je vous offre vos deux entrées pour l'aquarium de La Rochelle pour aller voir toutes ces espèces de poissons, tous ces animaux à l'aquarium de La Rochelle. Pour vos deux entrées, il suffit de nous appeler 05 49 60 20 20 et de nous prouver que culturellement, vous avez suivi les poissons dans les dernières années. 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Ça va, j'ai été méchant avec les questions ce matin, vous pourrez pas me dire que c'était difficile. Donnez-moi le nom de ce poisson clown d'un film d'animation Disney Pixar. 05 49 60 20 20, je vous attends.
3: Situé dans le cadre verdoyant de la vallée de l'Avonne, les vestiges de la ville gallo-romaine de Sancey constituent un site archéologique majeur. Du 1er au 4e siècle, cette ville d'Aquitaine s'étendait alors sur plus de 25 hectares. Ces vestiges offrent désormais une véritable immersion dans l'Antiquité au cœur de la nature.
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0: Mais c'est pas vrai à présent sur votre radio ici Poitou avec Aude Razo et c'est pas vrai qu'on retrouve donc à 8h14 sur votre radio Aude Razo.
4: Effectivement, c'est la e-carte bleue. Patrice, un auditeur, m'a écrit l'autre jour, il écoute souvent la chronique et il me suggère d'en parler, il a raison, très bonne idée cette e-carte bleue. Si vous ne voulez pas laisser traîner votre numéro de carte partout sur internet à chaque fois que vous achetez quelque chose. Comment ça marche? Votre banque en fait génère un numéro de carte éphémère, utilisable une seule fois. Exemple, j'ai repéré un joli maillot de bain sur internet ou je réserve un train pour les vacances. Au moment de payer, au lieu de rentrer le numéro habituel qui est écrit sur ma carte bleue en plastique, je demande à l'application dédiée sur le téléphone ou sur l'ordinateur de me donner un numéro de carte unique. Je le rentre et le tour est joué, c'est payé et personne ne pourra l'utiliser ensuite pour faire un autre achat. Il devient inutilisable.
0: Pratique du coup pour éviter de se faire piquer ces numéros de carte bleue. C'est payant ou c'est gratuit du coup la e-carte bleue?
4: Ça dépend des banques et des options que vous avez, c'est du cas par cas. Mais j'ai fait un petit tour sur les sites des banques et au maximum, on parle de quelques euros par an. Autre solution, le cryptogramme dynamique. Cryptogramme, ce sont les trois chiffres, vous savez, qui sont derrière la carte. Pareil, certaines banques proposent de vous générer des chiffres aléatoires que, pareil, vous rentrez une seule et unique fois, juste pour vous acheter ces fameuses lunettes de soleil sur lesquelles vous avez flashé. Voilà pour ces quelques astuces. J'espère que ça peut réconcilier un peu certains d'entre vous avec les achats internet. Vous êtes pas mal à me dire que vous avez levé le pied par peur des arnaques et je comprends tout à fait, je fais pareil.
0: Ça se comprend, mais ça sert à rien de s'inquiéter avec cette nouvelle technique. Merci beaucoup Aude Razo. On vous retrouve sur ici.fr et l'application ici pour tous vos bons conseils. Nos gens d'ici quelques instants, rendez-vous dans les Deux-Sèvres avec Sonia Brunet qui a visité un EHPAD. En attendant, voici This is my life, c'est Amy MacDonald. Vous êtes à l'écoute d'ici Poitou et je le disais, il est 8h16.

0: Gold, This is the life, c'est la vie, vous écoutez ici Poitou et c'est l'heure de jouer ensemble à présent avec Isabelle. Bonjour Isabelle.
1: Bonjour.
0: Je vous ai proposé vos deux entrées pour l'aquarium de La Rochelle ce matin et vous nous avez appelé au 05 49 60 20 20 pour répondre à ma question franchement difficile, Isabelle. Mais avant d'en revenir à cette question extrêmement difficile que je vous ai posée, on parle un petit peu de vous. Qu'est-ce que vous faites de votre journée aujourd'hui, Isabelle?
1: Eh ben, on va au boulot. Sur la route.
0: Et vous vous êtes arrêté, j'espère, sur le côté de la route.
1: Oui, bien sûr.
0: Ok.
1: Oui.
0: Bon, vous ne jouez pas avec nous au volant. Justement, vous, vu que vous prenez la route, est-ce que vous avez eu la possibilité de voir quelques éclaircies ou il fait gris un peu partout?
1: Voilà, c'est gris de pluie.
0: Bon, eh ben c'est une bonne journée pour aller à la piscine puisque vous serez mouillé dans tous les cas. Isabelle, en parlant de piscine, voici une grande piscine pour les animaux. Ça s'appelle un aquarium, l'aquarium de La Rochelle, si vous voulez vos deux entrées pour y aller. Comment s'appelle ce célèbre poisson clown qui donne son nom à un film d'animation Disney Pixar?
1: Il me semble que c'est Nemo.
0: Oui, ce serait bien Nemo. Encore une fois, je l'ai dit, hein, la question était très compliquée. Donc félicitations Isabelle pour cette bonne réponse. Et du coup, comment s'appelle la radio qui vous offre vos deux entrées pour l'aquarium de La Rochelle?
1: Ici Poitou.
0: Ici Poitou, évidemment. Je vous souhaite une très bonne journée et bon courage au boulot.
1: Merci
0: Isabelle.
1: À
0: très
1: merci
0: bientôt.
1: Merci, bonne journée. Au revoir.
0: Au revoir. D'ici à présent, nous sommes dans les Deux-Sèvres avec Sonia Brunet qui a visité un EHPAD en compagnie d'une femme qui a choisi d'habiter dans la Gâtine.
2: Bonjour, je m'appelle Maëva Vosges, je suis animatrice à la résidence du parc de Chandonnier depuis 2 ans.
3: Vous êtes arrivée dans le Poitou il y a combien d'années maintenant?
2: Il y a 5 ans.
3: Vous arriviez de la région parisienne, vous aviez un bon job?
2: Oui, assistante de direction dans un cabinet de conseil. J'ai fait un petit burn-out à un moment donné. Et puis, le Covid est arrivé, on s'est décidé à quitter cette vie parisienne, c'était l'occasion.
3: En ce moment, vous lisez les mémoires d'un monsieur qu'on a croisé là dans un couloir et il a travaillé sa mémoire du coup avec son petit-fils.
2: Oui, pendant 2 ans, il avait des rendez-vous réguliers avec son petit-fils et il lui a raconté des morceaux de vie de son enfance en Bourgogne, de son arrivée dans la Gâtine, de sa rencontre avec son épouse, de ses frères et sœurs. La mémoire, c'est pas juste travailler ses sudoku, faire ses mots croisés, c'est aussi refaire une recette de cuisine, c'est se souvenir des odeurs de la maison d'enfance.
3: Avant de signer un contrat ici, vous avez été bénévole.
2: Quand je suis arrivée dans la région, à Chandonnier, j'habite Chandonnier, j'ai déjà cherché à faire du bénévolat. Et j'ai croisé la route de l'association Porteur de Vivre, la petite épicerie solidaire. Donc je me suis beaucoup investie pendant longtemps. Mais au quotidien, j'avais un peu l'impression de tenir une épicerie. J'avais pas cette sensation de faire du bénévolat. J'avais passé la porte d'un EHPAD pour mon grand-père, mais j'avais pas du tout aimé. On m'aurait dit il y a 5 ans que je travaillerais en EHPAD, c'était impossible. Et un jour, en fait là ça va pas, je me souviens, je suis avec mon fils, je dis ok on y va, on va juste passer la porte, se renseigner, fallait faire quelque chose. Et en fait j'ai proposé ma venue pour faire de la lecture et on m'a dit oui super, tu veux commencer quand? Et j'ai dit je sais pas, lundi. Tu veux venir combien de temps? Je sais pas, 2 fois par semaine, voilà. J'avais du temps, j'étais un peu paumée après mon burn-out. Ça a accroché directement. Et puis, ma collègue s'est retrouvée enceinte. Ils cherchaient quelqu'un. Ils m'ont proposé. J'avais peur. J'ai dit, ok, c'est jamais exactement la même chose. C'est jamais la même journée. Il y a cette ambiance un peu de famille. J'ai plein de papy, mamie, papa, maman. C'est trop cool. Et comme moi, je suis pas de la région, j'ai pas de famille ici. C'est aussi génial d'avoir ça.
0: Maëva Vosges est animatrice donc à la résidence du parc à Chandonnier. Retrouvez son récit ainsi que ceux de tous nos gens d'ici sur ici.fr ainsi que sur notre application. Comment elle s'appelle? Eh bien, elle s'appelle ici, elle aussi. Michel Berger à présent pour vous emmener vers la suite de cette émission, c'est-à-dire l'actu qui arrive très prochainement. On retrouvera Audrazo pour votre 90 secondes dans

0: 8h28, vous écoutez ici Poitou, la groupie du pianiste, c'était Michel Berger.
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1: Et l'actu d'ici, ce sera avec vous d'ici quelques instants, Hugo Marceau. Qu'est-ce qui nous attend ?
2: Ça y est, la pluie est de retour et les agriculteurs de la Vienne sont ravis.
1: Eh bien,
2: à moi, à vous peut-être.
1: Moi, je suis ravi, toujours ravi.
2: Très bien, chantons sous la pluie.
1: La pluie qui est le programme. D'ailleurs, on vous a demandé sur Facebook vos points météo. Dany qui nous dit 12 degrés à Poitiers sous un ciel bien gris. Bon mardi à vous. Rond-point du verger à Châtellerault pour l'image qu'il a attachée. Vous pouvez aller voir le petit message de Dany avec la photo, avec le lever du jour. C'est très joli. Florence qui nous dit aussi 12 degrés à Pucigny. Toujours le ciel gris et de la pluie. On le disait, la pluie, on en parlera d'ici quelques instants. Et puis, on fera un point complet aussi de la météo. Après le journal, en attendant, voici votre 90 secondes. Toute l'actu en français dans le monde avec Aude Razo, tout de suite.
3: Le patron du Tour de France, Christian Prudhomme, est ravi de la participation de la jeune pépite Paul Sexas à la Grande Boucle cet été. Il réagit à notre micro ici, il salue une très belle nouvelle.
4: Je n'ai pas vu un tel élan depuis Bernard Hinault. Certes, il n'a que 19 ans, mais c'est d'ores et déjà un champion du présent.
3: Le français Paul Sexas, il deviendra dans deux mois le plus jeune coureur sur le Tour depuis 1937. L'Académie de médecine demande une nouvelle fois la vaccination obligatoire de tous les soignants contre la grippe. Elle estime que les infections grippales sont très sous-estimées au sein des hôpitaux et des EHPAD. La flambée des prix à la pompe a engendré pour l'État 190 millions de recettes fiscales supplémentaires en mars-avril. Le gouvernement promet que les surplus serviront intégralement à financer les aides à la pompe déjà annoncées. Au niveau de l'État, il n'y a pas de profiteurs de guerre, déclare ce matin le ministre des Transports Philippe Tabarot. Image forte hier soir à la Nuit des Molières. Muriel Robin reçoit un Molière d'honneur, très émue. Elle a demandé au ministre de la Justice Gérald Darmanin de renoncer à son texte de loi d'accélération des procédures judiciaires. Un viol, dit Muriel Robin, ça ne se négocie pas, ça se juge. Les fortes pluies sont de retour en ce mois de mai et voilà qui contraste avec avril. La France vient de vivre le quatrième mois d'avril le plus sec depuis 1959. Les villes de Cannes, Nice et Le Mans n'ont pas reçu une seule goutte d'eau le mois dernier.
2: Oui, mais elle arrive, cette pluie, elle est déjà bien tombée sur la Vienne et les Deux-Sèvres. On y revient ce matin dans l'info d'ici. La pluie de retour depuis ce week-end du 1er mai, qui a peut-être donc gâché votre week-end, mais qui ravit les agriculteurs qui enfin, eh bien, voient leur pluviomètre se remplir. Plusieurs dizaines de millimètres sont tombés. Et Christophe Tourné, après donc ce mois d'avril très sec, c'est une très bonne nouvelle pour les cultures.
5: C'est même plus que du bonheur pour Benoît.
6: On le voit comme une bénédiction, quoi. Il pleut, là. On n'y croyait même plus. Donc.
5: Il est producteur de melon dans le secteur de Turé et ces dernières semaines commençaient à devenir un peu compliquées, à la fois pour la préparation des sols et pour l'enracinement des melons.
6: Début avril, ça allait. On avait quand même l'excédent d'eau de l'hiver qui était encore présent. Et après, on est passé vite au trop sec. Sur les dernières parcelles travaillées, on avait des horizons à 8-10 cm de sec. Et là, on avait du mal à réhumecter. Juste avec l'eau qu'on apporte à la plantation.
5: Les maraîchers et les producteurs de melons ne sont évidemment pas les seuls qui attendaient avec impatience cette pluie. Et avant même les nouvelles copieuses averses de ce début de semaine, Maxime Breya, le responsable des productions végétales à la Chambre d'agriculture de la Vienne, dressait les comptes des cumuls du week-end.
7: Voilà, on est sur de l'ordre de 15 mm pour les plus petites précipitations qu'on a relevées. Après, on va jusqu'à 45-50 mm sur des secteurs très localisés, mais on a un cumul moyen de 5 mm.
5: Et il était temps que la pluie arrive, notamment pour les melons, où la situation commençait à devenir préoccupante.
6: Nous, on était inquiets avant les pluies de ce week-end, parce qu'on a quelques plants qui ont été perdus dû au manque d'eau. On va être obligé de remplacer un peu, on est passé pour mettre de l'eau à la main.
5: Cette pluie est aussi accueillie avec soulagement pour les productions d'oléagineux et de céréales, explique Maxime Breya.
7: Finalement, on avait les cultures d'hiver, que ce soit blé, orge, colza, qui arrivent sur des fins de cycle. Là, on va compenser une perte de rendement, si vous voulez, par un poids de 1000 grains. Après, vous avez la partie culture de printemps où on était en plein semis. Donc, il y avait beaucoup de semis qui étaient réalisés où les graines étaient en sec et on attendait, voilà, une pluie plus significative pour assurer les levées. Et après, on avait déjà des semis qui étaient faits plus précoces où c'était levé. Et pareil, ça commençait à être critique.
5: Notre spécialiste météo, Emmanuel Moreau, suit aussi cette évolution avec beaucoup d'attention. Ces orages sont à la fois classiques et plutôt rassurants.
8: Au début de la saison orageuse, donc c'est des orages assez classiques en intensité de foudroiement ou de vent, pas comme on pourrait l'attendre en plein été. Mais par contre, ils sont très pluvieux. C'est des cumuls qui sont significatifs et qui sont déjà sur 3 jours plus conséquent que ce qu'on a pu avoir sur 2 mois. Et on sait qu'une sécheresse printanière, c'est jamais de bon augure avant l'été.
5: Une accalmie est attendue jeudi avant une nouvelle dégradation en fin de semaine.
2: Christophe Tourné pour l'info d'ici Poitou à réécouter sur notre site internet et notre application ici.
1: Et puis votre prochain journal, Hugo, ce sera à 9h.
2: Après la plus grosse saisie de drogue de la police niortaise, place au procès, 2 jeunes de 25 ans étaient jugés hier au tribunal de Niort, récit d'audience. Et puis un coup d'œil chez nos voisins sur la côte, les vols touristiques en hélicoptère au-dessus de La Rochelle, c'est fini, ils viennent d'être interdits.
1: Explication dans moins d'une demi-heure donc.
2: À tout à l'heure.
1: À tout à l'heure.
2: La météo en attendant ?
1: Eh ben, on vous en avait un petit peu parlé, il fait gris et il pleut, ça fait plaisir aux agriculteurs, même si ça fait moins plaisir à ceux qui n'ont pas encore acheté leur parapluie. Moi je vous avoue que j'en ai acheté un samedi soir ou dimanche matin j'en ai acheté un et il a bien servi.
9: Je m'y suis toujours refusé, je sais pas pourquoi, mais c'est un principe, pas de parapluie chez moi.
1: C'est un principe en plus.
9: J'ai des principes, ouais.
1: Une situation morale, je refuse les parapluies. Eh bien profitez d'avoir les cheveux mouillés cette semaine, ouais. Du coup, puisque les nuages sont nombreux, la pluie également, les températures c'est 17 à 19 degrés pour les maximales, on comptera au plus chaud à 16 degrés à Bressuire et Parthenay, jusqu'à 17 degrés à Poitiers, Thouars et Mel, et puis 18 degrés à Châtellerault et à Niort. Demain on fait un peu du même, quelques éclaircies seront possibles en matinée dans la Vienne notamment, même si le temps restera majoritairement gris et pluvieux. Dans les Deux-Sèvres par contre, les nuages et la pluie sont prévus toute la journée, des températures qui pourront atteindre les 19 degrés donc pour les maximales de demain. Allez, un petit point circulation. En gros, si vous arrivez sur Poitiers, il y a des petits ralentissements, mais rien de grave. C'est vraiment sur quasiment toutes les arrivées sur Poitiers. Mais ce sont, comme je vous dis, des petits ralentissements qui vous prendront moins de 5 minutes. Autrement, ça circule plutôt bien sur les routes de la région. Quelques ralentissements en arrivant sur Niort depuis Poitiers à hauteur de la crèche. Voilà, si vous circulez, vous pouvez nous transmettre vos infos trafic au 05 49 60 20 20. Comme toujours, vous êtes nos éclaireurs sur la route. On vous retrouve dans 24 minutes, Hugo.
9: Moins que ça, vous oubliez toujours le sport.
1: J'oublie toujours
9: le sport. C'est toujours essentiel.
1: Vous avez vu la tronche
2: que j'ai. 4 minutes.
1: Vous pensez que ça, c'est un corps qui fait du sport, ne rêvez pas.
2: On parle foot dans quelques instants.
1: À tout à l'heure.
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1: Si vous vous êtes déjà demandé où les anges stationnaient leur voiture, Marc Lavoine a la réponse. À 8h36, c'est le parking des anges.

0: qu'on en parle depuis tout à l'heure et on est venu à la conclusion, on est arrivé à la conclusion que sur le parking des anges, eh ben, il y a des PV qui sont posés puisque les anges, ils ne payent pas leur stationnement, qu'après le PV, ben, ils peuvent pas le payer puisque les anges, ça ne travaille pas, donc ils volent, c'est ce qu'on disait tout à l'heure. Et donc, comme ils volent, eh ben, on les met en prison. Voilà. C'était le parking des anges. J'espère que vous avez apprécié cette explication. Moi.
1: Ok. C'est la fin de votre nuit, c'est les rêves qui restent une réalité, peut-être?
0: Je me sens critiqué là.
1: Non, je questionne.
0: Moi, je propose qu'on passe au sport. Allez. Après ce pied magnifique. Le 2 minutes chrono, la page sport locale de notre matinale, c'est avec vous Hugo Marceau.
2: Et une rencontre exceptionnelle avec un entraîneur de Ligue 1 proposé par le FC Bressuire demain soir. Alexandre Dujeu, l'entraîneur d'Angesco, s'habillera en jaune et noir à 19h au fauteuil rouge. Le temps d'une conférence en compagnie de Grégory Maliki, Karl Touraine et Damien Charron, trois anciens chamois niortais. Un casting 4 étoiles qui ravit Stéphane Viau, le président du FC Bressuire.
3: C'est de nouveau de proposer un tableau fort intéressant avec la venue d'Alexandre Dujeu qui est le coach du SCO d'Angers et qui fait des très très belles choses actuellement au sein de son club. La localité des ex-chamois niortais fait qu'on les sollicite aussi pour pouvoir mettre en avant leur expérience, leur vécu au travers d'un thème qu'on a souhaité, qui est aussi générationnel, c'est le choc des générations. Et c'est d'actualité puisque ces quatre personnes sont toujours, pour la plupart, en activité et pourront témoigner de leur expérience et de l'évolution sociétale du monde du football. Une fois la conférence passée, et comme ça va se dérouler au cinéma le fauteuil rouge à Bressuire, on pourra profiter du match retour du Paris Saint-Germain en Ligue des Champions directement sur place.
2: Grande soirée de foot en prévision donc à Bressuire. Il est toujours temps de s'inscrire auprès du club pour avoir sa place. Elle est à 10€ pour les licenciés et les moins de 16 ans, 15€. Pour les autres.
0: Et en attendant, Hugo, dès ce soir, la première demi-finale retour de Ligue des Champions.
2: Arsenal-Atlético de Madrid, coup d'envoi 21h à Londres, match nul 1 partout à l'aller, tout est à faire. Et puis un mot de cyclisme, et la très belle saison de la FDJ Suez se poursuit. C'est en ce moment le Tour d'Espagne, la Vuelta. Deuxième étape hier en Galice, l'Allemande de l'équipe Poitevin, Francis Cacor, termine deuxième et endosse le maillot rouge de leader du classement général.
0: 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À 8h43, si vous ne nous appelez pas, c'est que vous avez perdu la boule.
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0: Par ici les économies, à présent avec Valère Coréard, chaque jour avec vous un bon plan pour notre pouvoir d'achat. Et aujourd'hui, vous voulez nous parler d'émissions.
8: Oui, parce qu'il est possible de démissionner et de percevoir ses droits au chômage malgré tout, à condition que cela corresponde à un des 17 cas de figure prévus par France Travail. C'est vrai qu'il y a des épisodes de vie où on ne peut pas poursuivre sa mission dans une entreprise. C'est donc indirectement une rupture involontaire de notre contrat dont on parle. Vous pouvez, dans certains cas, bénéficier de vos droits au chômage quand même. C'est par exemple le cas si vous vous mariez ou que vous vous paxez, que vous changez de lieu de résidence. Dans ce cas-là, ça marche si la démission intervient dans les 2 mois après la signature du contrat de mariage ou de PACS. France Travail en fait considère que votre démission est légitime si c'est poursuivre votre conjoint qui part travailler ailleurs en tant que salarié ou entrepreneur. Et puis il y a plusieurs autres cas, un mineur poursuivre ses parents, une personne victime de violences conjugales, lorsqu'un employeur ne verse plus votre salaire malgré une décision de justice.
0: Alors j'imagine qu'on ne peut pas juste faire ça au pif, est-ce qu'il faut prouver à chaque fois la situation dans laquelle on se trouve ?
8: Oui, c'est important de vérifier que vous êtes en effet en mesure de fournir certains documents. Par exemple, si c'est suite à un mariage ou un PACS, suivi d'un changement de lieu de résidence, il faudra un livret de famille, un extrait ou une copie de l'acte de mariage ou l'attestation d'inscription de la déclaration au greffe du tribunal judiciaire, un justificatif de domicile de l'ancien et du nouveau lieu de résidence, comme une facture ou encore un bail. Alors vous avez toutes les informations qui sont détaillées sur le site de France Travail pour vérifier si vous êtes ou non concerné et les documents à fournir. Est-ce que vous connaissiez ces règles ? Vous en avez peut-être déjà bénéficié ? Pensez à m'écrire par ici-les-économies@radiofrance.com.
0: Et en attendant, on vous retrouve en podcast sur ici.fr ainsi que notre application ici. Merci Valère Coréard. Dans quelques minutes, nous parlerons à Nielsen, l'humoriste qui fait son retour à Niort avec son one-man show La Famille Nielsen. Nous en parlerons juste après Benabar, quoi qu'on dise. Il est 8h46.
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0: Benabar, c'était Quoi qu'on dise à l'instant sur votre radio ici Poitou. Et ça se passe dans le Poitou, nous parlons de son spectacle d'humour. Nilsson est avec nous ce matin, bonjour Nilsson.
1: Bonjour Sébastien.
0: Alors c'est un spectacle, si j'ai bien compris, réservé aux optimistes déjà, et puis j'ai cru comprendre que vous aviez trouvé la pilule du bonheur. Rassurez-moi, c'est pas quelque chose d'illicite du coup on va parler là Nilsson.
1: Non. Alors, de toute façon, on dit souvent que tout ce qui fait plaisir, soit c'est illégal, soit c'est immoral, soit ça fait grossir. Autant vous dire que, quoi qu'il arrive, on est un peu foutu. Alors, le spectacle qui sera joué, ce sera La Famille Nilsson. Mmh. Un spectacle qui va parler justement de la famille. Moi, je suis arrivé en France quand j'avais 15 ans. Et donc, pour moi, la famille, c'est vraiment quelque chose de très, très important avec ses valeurs et ses convictions. Donc, c'est pour ça que je mets toujours ça en avant, justement, pour parler de la famille avec ses hauts et ses bas, hein, avec ma fille qui me manipule, avec mon fils qui me prend pour un fou, ma femme qui commande tout à la maison, et bien sûr, moi qui suis là, spectateur de tout ça. Et à défaut de pleurer, j'ai décidé d'en rire.
0: C'est souvent comme ça que fonctionne l'humour, j'ai envie de dire. Au final,
1: exactement.
0: C'est les pires moments de la vie qui font les meilleures anecdotes, au final.
1: C'est ça, c'est tout à fait ça. c'est vraiment l'histoire de Monsieur Tout le Monde, en fait. Voilà, j'ai un crédit sur la maison, classe moyenne avec une classe qui gagnait assez pour payer des impôts, mais pas assez pour se payer des vacances. Et donc, au milieu de tout ça, on passe des week-ends en famille, on rigole et on raconte des conneries. Et puis chaque souffrance devient sketch, par exemple. Là, en ce moment, j'essaie de faire en sorte que ma fille m'écoute un peu plus. Donc, j'essaie de faire un peu plus d'éducation positive. Mais moi, je me prends pas bien. Alors, ce que je fais, c'est que je regarde des gens sur YouTube, sur Instagram. Et la réponse qu'ils m'ont donnée, c'est quand ma fille est énervée, je me mets à genoux, je la regarde droit dans les yeux et je dis, je comprends ta colère, je comprends ton énervement et je vais aller me mettre dans la chambre en sécurité. Voilà. C'est la seule formation qu'ils m'ont donnée. Donc du coup j'applique ça et parfois ça marche, mais la plupart du temps ça ne marche pas.
0: Ouais, je suis pas sûr du résultat. En tout cas c'est plein d'histoires de ce genre-là. Je suis sûr qu'on pourra découvrir à Niort avec votre one man show La Famille Nilsson. C'est donc ce samedi le 9 mai à 20h30 à la maison Boineau. On retrouve toutes les infos sur vous sur votre site internet nilsson.fr. Merci beaucoup d'être venu nous en parler à l'antenne d'ici Poitou.
1: Eh bien, merci beaucoup. Et là, je vais aller étendre le linge. Sinon, ma chérie va arriver. Et là, il va falloir encore que je me mette en sécurité.
0: Eh bien, restez bien en sécurité. Et puis, on vous retrouve samedi. Très bonne journée, Nilsson.
1: Merci beaucoup. À samedi.
0: Les Connells à présent qui nous emmènent jusqu'à votre docteur Kerzek, c'est 74-75. Les conseils de notre docteur, c'est dans 4 minutes et 20 secondes.

0: 74-75, les Connells à 8h56. Allez, je vous laisse vous déshabiller et vous asseoir là-bas. Consultation avec notre docteur Kierzek à présent sur votre radio ici Poitou. Et aujourd'hui, docteur, nous parlons d'asthme puisque c'est la journée mondiale de l'asthme.
1: Bonjour à toutes et à tous. Journée mondiale de l'asthme, l'occasion de parler d'une maladie qu'on a tous en tête mais qu'on a peut-être un peu trop tendance à banaliser. L'asthme, c'est une maladie inflammatoire, chronique, des bronches, c'est les tuyaux qui nous permettent de respirer, qui sont inflammatoires et qui se rétrécissent. Et ça concerne 4 millions de personnes en France, 6% de la population adulte. C'est très fréquent, mais c'est pas anodin parce que quand les bronches se resserrent, eh bien ça provoque des symptômes comme un sifflement respiratoire. Alors on a l'impression que c'est banal, mais en fait l'asthme tue encore en France 900 personnes par an, essentiellement des adultes, et ces 900 décès qui peuvent être éviter. Alors le traitement, c'est la ventoline, hein, le pchit, vous savez, mais ça c'est un traitement de secours, c'est pas un traitement de fond. L'utiliser seul, c'est comme éteindre un incendie avec un verre d'eau, sans jamais s'attaquer à la cause. Et l'asthme ne se résume pas à quelques bouffées, hop, ça repart. C'est vraiment une maladie qui peut être handicapante, et c'est vraiment une maladie qu'il faut traiter de manière chronique. Surtout si vous avez cette toux chronique, la nuit, au réveil, ce sifflement en respirant, cette gêne thoracique, parfois ça peut vous réveiller la nuit. Et si vous faites juste un petit coup de pchit justement et que ça passe, eh bien la maladie va s'aggraver un peu en escalier. Et donc la ventoline, oui, c'est le traitement de la crise, mais en plus il faut rajouter une composante qui va être la composante anti-inflammatoire. Il faut traiter la crise, mais il faut traiter la maladie.
0: Alors c'est clair que c'est très désagréable. Que peut-on faire, docteur, pour pouvoir mieux vivre avec cet asthme au quotidien?
1: Je vais être très concret. La clé, c'est l'observance du traitement de fond. Les traitements modernes, comme les corticoïdes par exemple, qu'on prend de manière inhalée, sont extrêmement efficaces et ont très peu d'effets secondaires. Ça contrôle l'inflammation, ça prévient les crises et ça permet de mener une vie tout à fait normale. Les sportifs de haut niveau qui sont asthmatiques, ça pose aucun problème. Un asthme bien traité, c'est un asthme qui ne s'entend pas, qui ne se voit pas. Ensuite, il faut connaître son plan d'action. Quel traitement prendre tous les jours? Quand augmenter les doses, en cas de rhume par exemple, et quand appeler le 15 aussi? Mais pour cela, il faut avoir consulté un pneumologue et fait des tests respiratoires. Donc si vous utilisez au coup par coup de la ventoline, si ça fait longtemps, voire jamais, vous avez vu votre pneumologue, c'est le moment de prendre rendez-vous. Allez, d'ici là, portez-vous bien.
0: Merci docteur, et puis on retrouve tous vos conseils à tout moment sur ici.fr ainsi que notre application ici. D'ici quelques instants, votre émission se prolonge avec Bienvenue chez vous. Nous accueillerons Frédéric Gissot juste après ça.
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0: Bienvenue chez vous à présent avec Frédéric Gissot. Bonjour Frédéric.
8: Bonjour Sébastien.
0: Et de quoi parlons-nous ce matin?
8: Je ne sais pas, regardez un petit peu quel est votre voisin, comment est-il habillé? C'est mon invité ce matin.
0: Il est sorti de la mauvaise période là.
8: Alors, je ne sais pas si c'est la mauvaise période, ça dépend où on se place. En tout cas, Théo Métier, notre invité, il est reconstitueur. Et vous vous demandez ce que ça veut dire évidemment. Ça veut dire qu'il participe à des reconstitutions historiques. Il a une passion pour la Première Guerre mondiale, mais surtout une passion pour la Seconde Guerre mondiale. Et là, il est habillé comme on l'était en 1944. Et c'est intéressant parce que on va essayer de découvrir cette passion un petit peu insolite ce matin. Si vous avez des questions à poser à Théo Métayer, parce que lui, il revit un peu vraiment comme à l'époque, et ça c'est passionnant, c'est ce qu'on va découvrir dans l'émission. Vous nous passez un petit coup de fil ce matin pour lui poser votre question au 05 49 60 20 20.
0: Bonne émission et on
8: Merci
0: se retrouve à 11h.
8: Sébastien, à tout à l'heure.
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8: Nous sommes le mardi 5 mai, très bon début de matinée, il est 9h. Les infos, Hugo Marceau.
9: Ils étaient deux hier à la barre du tribunal de Niort. Deux jeunes Niortais de 24 ans, interpellés le 31 mars dernier par la police en possession de 30 kilos de drogue, jugés pour trafic et blanchiment. Ils ont tous deux été condamnés. Le premier à 4 ans de prison ferme et le second à 18 mois seulement. Et ce dernier, Anne Mignard, a nié à la barre avoir participé au trafic.
6: Depuis le début de ce procès, l'un des deux prévenus le répète à l'envi. Il était au mauvais endroit, au mauvais moment et ne connaissait pas le trafiquant de drogue qu'il a pris en stop. Ce jeune homme, détenu à la maison d'arrêt d'Angoulême, a pourtant été condamné hier à 18 mois de prison ferme pour blanchiment lié au trafic de stupéfiants. Un de ses proches n'en revient toujours pas. Sa voix a été modifiée.
10: Déception, sentiment d'injustice aussi. Parce que, mine de rien, il n'a rien fait. On a juste trouvé des sommes. Et, accessoirement, il a refusé de débloquer son téléphone. Il a ses raisons. Mais d'un an et demi ferme, je trouve ça sévère, très dur, infondé.
6: Même incompréhension pour son avocat, maître Olivier Martinez.
11: C'est quelqu'un qui a toujours travaillé. Quand il ne travaillait pas, il était à l'école. Même le temps matériel pour se donner à un trafic de stupéfiants d'une telle ampleur, il ne l'a pas. Donc je ne comprends absolument pas cette décision.
6: D'autant que l'accusation n'a pu prouver que ce prévenu connaissait l'autre prévenu, qui lui a reconnu être, et ce sont ses propres mots, un gérant de la drogue qui allait se fournir à Marseille et au domicile duquel les policiers ont découvert stupéfiants, matériel dédié et liquidités. Lui a été condamné à 4 ans de prison ferme, trop lourd là aussi pour son avocat, maître Adrien Souet.
12: Je pense que c'est une sanction excessivement sévère par rapport à la jurisprudence habituelle du tribunal et des éléments qu'on avait dans le dossier.
6: Les deux condamnés ont d'ores et déjà annoncé vouloir faire appel.
9: Compte rendu d'audience signé Anne Mignard au tribunal judiciaire de Niort. Pas de procès, pas d'audience aujourd'hui au tribunal de Poitiers. Journée justice morte décrétée à l'ordre par l'ordre des avocats en grève. Une mobilisation nationale est toujours en cours contre la réforme de la justice et sa mesure phare, le plaidé coupable criminel. Une manifestation est prévue à 13h30 devant le palais de justice.
8: La police nationale de la Vienne recherche Valérie Canel.
9: Cette sexagénaire sans domicile fixe disparue depuis plus d'un mois dans le secteur de Châtellerault. Ceux qui la connaissaient la surnommaient Valou. On peut la reconnaître à ses cheveux bruns, son manteau noir et son poncho rose beige. Elle n'a plus de dents et peine à marcher, précise la police. Si vous avez la moindre information, contactez le 05 49 20 05 49. Pas de blessés après l'incendie d'hier au 9 rue de l'Intendant Le Nain à Poitiers. 24 sapeurs-pompiers sont intervenus sur un feu de matelas dans un parking au rez-de-chaussée. Les habitations et les bureaux du bâtiment et alentours n'ont pas été touchés.
8: Prendre de la hauteur et s'excentrer sur la côte, c'est fini.
9: Fini, les vols touristiques en hélicoptère au-dessus de La Rochelle quand il dure moins d'une heure. C'est terminé. Les vols sont interdits. Une association de riverains a obtenu gain de cause auprès de l'aviation civile. Une victoire pour le président de l'association ACPA 17, Jean-Jacques Buet.
13: C'est effectivement une victoire, mais c'est aussi en fait faire en sorte que la réglementation, que la loi soit appliquée quand elle doit l'être. Et l'étonnement qu'on a eu quand moi j'ai représenté ce texte au niveau de la préfecture et de la Direction Générale de l'Aviation Civile, c'est de voir que, en fait, ils accordaient, la Direction Générale de l'Aviation Civile accordait des autorisations à des gens qui n'en avaient pas le droit. C'est toujours surprenant, quoi.
9: Alors, autre son de cloche pour le patron de la société qui propose ses vols, Eliberté. Il s'appelle Laurent Béton. Sa société est installée depuis 22 ans à l'aéroport de La Rochelle.
14: Non. Ça, je ne peux pas l'entendre. Pourquoi ? Parce que sachez que l'aéroport, entre autres de La Rochelle, existe depuis 1936. Ce n'est pas moi qui ai donné les fameux permis de construire autour de l'aéroport. Moi, l'agglo, ce n'est pas moi qui l'ai créé. C'est les mairies qui ont donné des accords. C'est l'agglomération. Et les gens qui ont acheté des maisons sous l'axe de piste de l'aéroport viennent se plaindre après qu'il existe des aéronefs. Je ne comprends pas. J'ai du mal à suivre.
9: Laurent Béton qui compte poursuivre son activité un peu plus au sud. L'aéroport de Rochefort va accueillir Eliberté, ce qui permettra de poursuivre les vols au-dessus de l'île de Ré et du Fort Boyard. L'Académie nationale de médecine recommande la vaccination obligatoire contre la grippe pour tous les soignants. Préconisation révélée par France Inter ce matin est justifiée, selon l'ANM, par la gravité des infections grippales. Elle est très sous-estimée au sein des établissements de santé, assure l'instance. Et puis le tribunal des activités économiques de Paris doit se prononcer aujourd'hui sur le sort de la Fédération Unie des Auberges de Jeunesse. Le premier réseau en France a été placé en liquidation judiciaire le 2 mars. 14 repreneurs se sont manifestés depuis. Cela concerne la nouvelle auberge La Caserne à Poitiers, ouverte le 6 avril près de la gare. Elle sera reprise et n'est pas menacée, assure sa directrice.
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9: Du gris, de la pluie, ça se poursuit.
8: Oui, ils sachent à peine que déjà ils pourraient resservir. Je parle évidemment de votre parapluie. Gardez-le quand même à portée de main parce que les nuages sont bien présents. Quelques gouttes ici ou là. Des éclaircies en fin d'après-midi annoncées particulièrement sur le département de la Vienne. Côté température, 17 à 19 degrés. En Corse, des averses la nuit prochaine, mais en seconde partie de nuit avec un thermomètre entre 8 et 9 degrés. Rares averses jusqu'en milieu d'après-midi ou en soirée pour demain, mercredi 6 mai. Puis des éclaircies, un temps qui devient sec. Légère baisse des températures. 14 à 16 degrés. Ici, Poitou ne fait pas la pluie et le beau temps, certes, mais on vous donne l'info en temps réel.
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8: Et il existe de nombreuses associations qui organisent des reconstitutions historiques de la Seconde Guerre mondiale. Théo Métayer se passionne depuis une dizaine d'années pour cette période de l'histoire et il est notre invité ce matin. 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

0: Si, ça revient, ça voyage, Désirless, avec ce succès, ce one-shot international.
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0: Frédéric Gissot,
1: bienvenue chez vous.
0: Théo Métayer est ce qu'on appelle un reconstitueur, c'est-à-dire qu'il participe à des reconstitutions historiques. Et il est intéressé, très intéressé par la Première Guerre mondiale, mais il est surtout passionné par la Seconde. Alors n'essayez pas de l'inviter un 8 mai, c'est même pas la peine, ce journal n'est pas dispo et c'est pour ça qu'il est avec nous ce matin dans le studio d'Ici Poitou pour nous raconter à la fois sa passion pour l'histoire, les rencontres qu'il a pu faire, ses collections et les reconstitutions. Est-ce que vous comprenez cette curiosité, cet intérêt, cette fascination pour la Seconde Guerre mondiale? Est-ce que vous avez déjà assisté à des reconstitutions, à ce type d'événement? Vous n'hésitez pas évidemment à décrocher votre téléphone pour témoigner ce matin ou poser vos questions au 05 49 60 20 20. Bonjour Théo Métayer.
2: Bonjour.
0: Merci d'avoir accepté mon invitation. Reconstitueur, c'est vrai que c'est atypique, c'est pas un métier, c'est une passion, c'est une activité.
2: C'est ça. Alors c'est une vraie passion qui peut se transformer aussi en activité en fonction de ce qu'on décide de représenter. Mais donc voilà, ça prend beaucoup de temps effectivement. Donc pour se déplacer sur différents événements, sur différents endroits en France ou en Europe. Donc ça peut devenir une activité effectivement, oui.
0: Vous avez le col qui gratte ce matin, expliquez-moi pourquoi.
2: Alors, tout simplement parce que je porte un uniforme original américain de la Seconde Guerre mondiale, uniforme que pouvaient porter les soldats américains, notamment lors du débarquement en Normandie, le 6 juin 1944. Et donc avec du tissu d'époque qui n'est pas le même qu'actuellement et gratte un petit peu, effectivement.
0: C'est le tissu qui gratte ou les étiquettes? Parce que c'est important, les étiquettes, hein, dans les vêtements
2: oui,
0: d'époque.
2: Oui, tout à fait. Là, c'est le tissu en lui-même. Les étiquettes, on va les retrouver, mais pour la plupart du temps, qui sont bien usés par le temps, par rapport au tissu qui, lui, se conserve plutôt bien. Et donc, c'est lui qui va gratter, effectivement, un peu tout le corps.
0: Bon, vous êtes originaire de la Vienne, la Chapelle-Montreuil, vous habitez à Vouillé, vous êtes un enfant du pays. Comment vous est venue cette passion pour la Seconde Guerre mondiale?
2: Eh bien, écoutez, j'ai toujours été intéressé par l'histoire et je pense que mon intérêt vraiment pour la Seconde Guerre mondiale est arrivé lors d'une visite scolaire au musée de la Vienne dans la Seconde Guerre mondiale à Tercé. Donc j'ai effectué cette visite avec mon école primaire et en fait j'ai trouvé vachement intéressant l'idée de pouvoir toucher l'histoire à travers des objets. Donc c'est comme ça que je me suis vraiment intéressé encore plus à l'histoire et j'ai par la suite fait l'acquisition d'objets appartenant à ma famille qui dataient de la Première Guerre mondiale, de la Seconde Guerre mondiale ainsi que la guerre d'Algérie et donc voilà, j'ai commencé à m'intéresser par rapport à ça comme beaucoup j'imagine avec en fait des documents de famille.
0: Est-ce que votre entourage comprend cette passion?
2: Alors, ils comprennent. Bon, maintenant, c'est vrai qu'il y a toujours des petits désaccords, notamment niveau budgétaire, puisque c'est une passion qui consomme pas mal d'argent, mine de rien, beaucoup de temps également. Mais on arrive à trouver un juste milieu, et je pense, je le sais, même qu'ils sont fiers de ce que je fais. Voilà.
0: Vous parliez de la Première Guerre mondiale, la Seconde Guerre mondiale, la guerre d'Algérie. Ces guerres ont laissé des traces dans toutes les familles, avec des souvenirs, des traumatismes, des disparus. Dans votre famille, forcément, il y a des souvenirs liés à cette époque qui n'est pas si vieille. Hein.
2: Tout à fait. Moi, j'ai pu récupérer des documents ainsi que des uniformes de mon arrière-grand-père qui a été gendarme à Alger pendant la guerre d'Algérie. Et donc, comme dans beaucoup de familles, nos anciens ont parlé très peu. C'était très compliqué d'avoir des informations sur ce qu'ils ont pu vivre, que ce soit de la Première, Seconde Guerre mondiale ou d'autres guerres. Qu'ils soient militaires ou qu'ils aient été civils pendant ces périodes, c'est très compliqué d'en discuter avec eux, puisque je pense que c'est quelque chose qui les a vraiment traumatisés.
0: Comme toute guerre, qui laisse des traces, évidemment. C'était Théo Métayer, reconstitueur, qui est notre invité ce matin. Si vous êtes un peu intrigué justement par ce type de collection d'objets de la Seconde Guerre mondiale, d'uniformes de cette époque-là, bah vous décrochez votre téléphone, vous nous appelez 05 49 60 20 20 pour dialoguer avec Théo Métayer ce matin.
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0: Vous avez peut-être à la maison des objets qui datent de la Seconde Guerre mondiale et qui dorment au grenier. Ces objets peuvent évidemment intéresser notre invité, comme tous les reconstitueurs. Les reconstitueurs, ce sont souvent ces hommes, un peu moins ces femmes, ces hommes qui vivent des reconstitutions historiques. Et là, on s'intéresse plus spécifiquement à la Seconde Guerre mondiale. Théo Métillier, vous êtes un enfant du pays, vous êtes né dans la Vienne. Vous vous intéressez aussi à la Première Guerre mondiale, même si c'est pas du tout la même guerre. Et on voit les énormes progrès technologiques de l'une à l'autre.
2: Tout à fait. J'ai pu donc participer à différents événements qui m'ont amené à découvrir la Première Guerre mondiale également. Et donc c'est vraiment un plaisir de découvrir l'écart qu'il y avait entre la Première Guerre mondiale ainsi que la Seconde Guerre mondiale, toutes les avancées technologiques, médicales et autres qui ont pu être faites pendant ces deux guerres et entre ces deux guerres. Donc c'est toujours très intéressant de pouvoir différencier les deux. Oui.
0: Ouais, il y a évidemment la Première Guerre mondiale, on parle beaucoup des tranchées, c'est une véritable boucherie. La Seconde Guerre mondiale, c'est une guerre de mouvement, surtout à la fin de la guerre.
2: Tout à fait.
0: 44-45, ça c'est la période qui vous intéresse aussi, parce qu'il y a la confrontation de différentes armées.
2: Oui, tout à fait. Alors c'est vrai qu'on est plus amené à représenter la période 44-45, puisque dans la majorité des cas, les gens s'intéressent à partir du 6 juin 1944, donc au débarquement en Normandie. C'est là où va se passer les plus gros combats de la Seconde Guerre mondiale en Europe. Donc pour représenter l'armée américaine, anglaise, canadienne et autres qui ont pu participer aux combats en Europe.
0: D'ailleurs, la Normandie, c'est un endroit où vous allez assez régulièrement. Hein ?
2: Exactement, oui. Ouais. On est amené à faire différentes commémorations là-bas, ainsi que des marches nocturnes, différentes sorties en Normandie durant toute la semaine de commémoration.
0: Sur les immenses plages du débarquement, vous ressentez quelque chose quand vous vous trouvez sur ce lieu où il y a eu quand même pas mal de soldats qui ont laissé leur vie là-bas aussi? Il y a une émotion quand même.
2: Oui, tout à fait. Alors j'ai eu l'immense privilège de participer pour les 80 ans du débarquement de Normandie, à une reconstitution d'un débarquement sur la plage d'Utah Beach. Donc nous avons débarqué à l'heure exacte auquel les troupes ont débarqué, le 6 juin 1944. Et effectivement, une fois qu'on est sur la plage, avec le lever du soleil, cette mer calme, on se dit qu'il y a 80 ans, c'était une autre histoire. Et ça fait vraiment quelque chose d'être ici à ce moment-là, et de débarquer, de ressentir un petit pourcent de ce qu'ont pu vivre ces hommes à l'époque. Ça fait vraiment quelque chose.
0: Ouais, quand vous dites un petit pourcent, c'est vraiment un petit pourcent, parce qu'il n'y avait pas de l'autre côté.
2: Oui, on touche à peine du doigt ce qu'ont pu vivre les hommes à l'époque, puisque nous, on a juste le poids de l'équipement et l'équipement mouillé par l'eau de mer. Mais il faut imaginer qu'à l'époque, ces hommes avaient les mêmes conditions, mais en face avaient des ennemis qui les attendaient pour les abattre.
0: Est-ce que vous allez au cinéma voir ces films sur la Seconde Guerre mondiale?
2: Oui, ça m'arrive aussi. Alors, des membres d'une de mes associations l'a fait récemment pour le dernier film sorti en date, Nuremberg, où ils sont allés le voir en uniforme au cinéma, mais c'est quelque chose qu'on fait rarement, mais qu'on est amené à faire de temps en temps.
0: Et j'imagine que vous êtes très attentif aux détails. Est-ce que tel objet est vraiment bien de l'époque? Il y a un œil averti. Hein.
2: Et c'est exact. On essaye vraiment de représenter dans les moindres détails ce que pouvaient porter les soldats à l'époque, que ce soit de l'uniforme jusqu'au petit équipement, un paquet de cigarettes, tout un tas d'objets que pouvait avoir le soldat sur lui, pour justement montrer le plus précis possible aux gens ce qu'avaient les soldats sur eux. Oui.
0: Justement, ces objets, ça fait partie de la collection. La collection, ça fait partie de la passion du reconstitueur. Théo Métillier, vous êtes notre invité ce matin. Petit détour par la musique avec Amir et un des 9 inédits que l'on retrouve sur la réédition de son album, c'est Amir Puissance 2.

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1: Une belle déclaration d'amour signée Amir. À l'imparfaite, c'est son nouveau single. Bon, c'est pas rare chez les ados de faire des collections, mais des collections de matériel militaire à l'âge de 15 ans, c'est plutôt atypique. Et c'est votre cas, hein, Théo Métayer, vous êtes reconstitueur, vous participez aux reconstitutions historiques, en particulier de la Seconde Guerre mondiale. À 15 ans, c'est quoi le premier objet que vous collectionnez sur cette époque-là?
2: Alors, le premier vrai souvenir que j'ai, c'est une paire de jumelles que j'ai récupérées chez mon arrière-grand-père, qui datait de la Première Guerre mondiale et qui était également utilisée pendant la Seconde Guerre mondiale. Et c'est le premier objet dans mes souvenirs.

0: Oui, c'est vrai que c'est un peu mon fer de lance, l'uniforme, c'est ce qui m'intéresse le plus. D'autres, ça va être l'armement, les véhicules, des insignes. Et moi, c'est vraiment l'uniforme et l'équipement complet du soldat, en fait, représenter vraiment la personne.
1: De toute façon, c'est la base pour un reconstitueur, l'uniforme, non ?
0: Oui, tout à fait, c'est la base. C'est ce qui va nous être demandé de toute façon sur les événements publics ou privés qu'on va pouvoir faire, oui.
1: Les armes, ça vous intéresse ou pas ?
0: Ça m'intéresse. Maintenant, c'est compliqué au niveau des législations aujourd'hui d'en avoir. Donc, on a l'opportunité d'avoir des boutiques qui fabriquent des reproductions d'armement et qui sont totalement inertes, ainsi que des répliques d'airsoft. Donc, c'est des répliques d'armes pour des jeux dans la nature qui peuvent nous être mises à disposition pour des reconstitutions.
1: Mais je sens pas une fascination pour ça de votre part.
0: Non, pas spécialement.
1: Ouais, ouais. L'objet que vous recherchez en ce moment, par exemple, ce serait quoi ?
0: En ce moment, j'aimerais me monter une tenue de cavalier français de 1940. Donc, je vais commencer à rechercher des équipements pour le cheval déjà, une selle, etc.
1: Et le cheval un jour ou pas ?
0: Peut-être, j'espère.
1: Faut avoir de la place. Hein.
0: Faut avoir de la place.
1: Vous faites partie de plusieurs associations ?
0: Oui, tout à fait. Je suis membre de 3 associations. Donc, il y en a une, le Recollectif, qui est basé à Latillé, dans la Vienne. Touraine Mémoire 44, qui est basée à Amboise, et Fer de Lance, qui est basée à Paris.
1: Vous êtes cavalier vous-même ?
0: Tout à fait, ça fait une quinzaine d'années que je monte à cheval, oui.
1: Ouais. Comment vous... Ces deux passions qui sont... c'est étonnant, parce que c'est des passions qui peuvent se retrouver, justement.
0: Et tout à fait, et j'ai eu l'opportunité, grâce à Fer de Lance, de pouvoir combiner mes deux passions, qui sont le cheval et l'histoire, pour intégrer leur association de reconstitution de cavalerie française de Napoléon jusqu'à aujourd'hui.
1: Donc ça veut dire que vous allez remonter l'histoire ?
0: Tout à fait.
1: Ouais.
0: On passe notre temps à ça, à voyager entre les périodes.
1: La période qui vous fascine le plus reste néanmoins la Seconde Guerre mondiale.
0: Tout à fait. Ouais. Oui.
1: Les guerres napoléoniennes ?
0: Pour le moment, je ne m'y connais pas assez encore, mais je vais avoir l'opportunité cette année de faire pour la première fois une reconstitution à Waterloo de la bataille de Waterloo, voilà, fin juin.
1: Voilà, vous frissonnez déjà cette idée ?
0: Oui, tout à fait. L'idée d'être à cheval à Waterloo, ça va être une grande opportunité pour moi et quelque chose de très sympa à découvrir.
1: Et justement, vous allez nous faire vivre de l'intérieur les émotions que l'on ressent quand on vit ces reconstitutions d'époque historique.
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1: Notre invité ce matin est habillé comme l'étaient les soldats américains en 1944 lors du débarquement. La chemise gratte un peu. Vous êtes couleur kaki. C'est un kaki qui n'est pas le kaki militaire d'aujourd'hui. Hein.
0: Tout à fait. C'est une tenue qu'on va appeler de couleur moutarde un petit peu. Donc c'était les coloris américains de l'époque qui vont être différents en fonction des armées comme l'armée française, l'armée allemande ou l'armée anglaise.
1: Toutes les nuances de kaki. Théo Métayer, vous êtes reconstitueur, un enfant du pays, originaire de la région. Les reconstitutions, c'est un moment où votre collection d'uniformes a tout son sens.
0: Oui, tout à fait. Ça va être pour nous l'occasion de pouvoir sortir des pièces uniques au public, de pouvoir porter des pièces qui ont vécu l'histoire et de mettre en avant justement tous ces beaux objets à disposition du public, des enfants, des écoles, etc.
1: Alors j'ai envie de dire, ce matin, vous avez un peu le rôle des libérateurs, puisque vous avez l'uniforme d'un soldat américain. De quelle division d'ailleurs ?
0: Alors donc là, c'est un uniforme de la 1ère division d'infanterie américaine qui a débarqué sur Omaha Beach le 6 juin 1944.
1: C'est plus facile de se mettre dans la peau des vainqueurs ?
0: Oui, toujours. C'est toujours plus facile de se mettre dans la peau des vainqueurs, c'est plus facile d'expliquer au public et le public va comprendre plus facilement...

0: notre démarche.
1: Et le regard est différent aussi. Hein.
0: Tout à fait, tout à fait.
1: Ouais. Ceci dit, ça vous est arrivé de porter l'uniforme d'un sous-officier de la cavalerie allemande en 1943.
0: Oui, tout à fait. Alors, j'ai eu l'occasion l'an dernier pour un événement que nous avons organisé à Vouillé, dans la Vienne, de porter un uniforme allemand de la Seconde Guerre mondiale. Donc, effectivement, c'est quand même plus compliqué à porter, puisque les gens ont plus de mal avec le fait que nous représentons l'armée allemande de la Seconde Guerre mondiale. Mais nous sommes aussi là pour expliquer justement aux gens notre démarche. Et nous sommes là pour représenter une période historique et non pas les idées. Et donc, c'est vraiment notre démarche d'expliquer aux gens.
1: Mais vous vous sentez plus à l'aise dans quel type d'uniforme ? L'uniforme américain ou l'uniforme allemand ?
0: Alors, vous parlez à titre de reconstitution ou de présentation au public ?
1: À titre personnel, qu'est-ce que vous ressentez quand vous êtes dans un uniforme allemand ou un uniforme américain, comme ce matin ? J'ai l'impression que c'était plus facile de venir en uniforme américain ce matin.
0: Oui, c'est toujours plus facile. Maintenant, je pense que peu importe l'uniforme que je suis amené à porter, ma mission, entre guillemets, va être la même, c'est de présenter l'histoire au public et les conditions de vie des soldats à l'époque, quel que soit leur camp.
1: Et des conditions hyper réalistes.
0: Oui, tout à fait. On essaie de se plonger au plus près des conditions d'époque sur différentes reconstitutions. Nous faisons également des reconstitutions privées. Donc ça va être des batailles avec de l'armement à blanc. Nous faisons appel à un armurier spécialisé pour le spectacle et le cinéma. Et nous faisons des reconstitutions vraiment pointues où nous dormons dans des trous de combat, dans des tentes d'époque, etc.
1: Quand vous dormez, vous essayez de dormir.
0: On essaie de dormir, c'est tout à fait.
1: 10 jours sans portable, ça vous avez fait l'expérience.
0: C'est exact. 2 fois 10 jours, donc sans téléphone portable, nous étions en Bretagne. Et donc c'est une très très chouette expérience, ça permet vraiment de se rapprocher des gens et de couper un peu du 21e siècle, on va dire.
1: Mm-hmm. On va parler de ce camp militaire installé à Vouillé en 2025, et puis on parlera aussi du souvenir, parce qu'il y a quelque chose de l'ordre du devoir de mémoire dans votre démarche de collectionneur.
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1: Avant de revenir à la Seconde Guerre mondiale, pause musicale, bienvenue avec Lionel Richie et une chanson écrite pour sa fille adoptive Nicole.

0: On vous écoute ici Poitou, il est 9h35. Certains passent le week-end sur la plage de l'île de Ré, d'autres passent le week-end à cheval. C'est votre cas, Théo Métillier. Le week-end dernier, vous étiez en Moselle pour 3 jours de reconstitution. Vous êtes reconstitueur passionné par l'histoire de la Seconde Guerre mondiale. Reconstitution qui se situait où et en quelle année exactement ?
1: Alors, ce week-end, nous étions donc en Moselle, à Hénin-les-Bouzonville, un tout petit village perdu sur la frontière allemande. Et donc, nous représentions les soldats français en 1940 sur la ligne Maginot et sur la frontière allemande, donc pour les combats qui ont lieu en mai 1940.
0: Vous étiez habillé comment ? Comment c'était cette ambiance ?
1: Alors donc là, on représentait, on était environ 25 participants, mais nous étions 4 de l'association Fer de Lance à représenter la cavalerie française en patrouille en frontière franco-allemande en 1940, donc avec tout l'équipement du cheval et de l'homme comme à l'époque.
0: Ouais, c'est pas l'équipement d'aujourd'hui, hein, c'est lourd.
1: Non, pas du tout. Effectivement, c'est lourd. On va avoir beaucoup d'équipements sur nous personnellement, avec les sacoches pour les munitions, les différents musettes, avec les masques anti-gaz, nos gamelles, nos vivres sur nous, mais également sur le cheval qui va porter une selle d'environ 60 kilos avec tout l'équipement.
0: Ouais, aujourd'hui, c'est peut-être pas tout à fait la même chose. D'abord, il y a plus de chevaux sur les scènes de bataille. Qu'est-ce que vous mangez pendant ces reconstitutions ? Vous êtes vraiment comme à l'époque ?
1: Alors, ça dépend des reconstitutions. L'exemple de ce week-end, c'était un peu plus light, on va dire. Nous étions dans un petit gîte entre nous, donc on mangeait ce que les personnes locales nous ont apporté.
0: Donc, nourriture 2026.
1: C'est ça, tout à fait, nourriture 2026, mais qui ne diffère pas beaucoup de ce que pouvaient manger les hommes à l'époque, puisqu'on va rester sur des choses simples, qui sont du pain, du jambon, des choses faciles à trouver, faciles à transporter, voilà.
0: L'année dernière, entre le 8 et le 11 mai 2025, sur la commune de Vouillé, dans la Vienne, au parc de la Gorande, il y a eu ce camp militaire multinationalité avec des Allemands, des Américains, des Soviétiques. Vous étiez de quel bord, vous ?
1: Alors, donc, moi, j'ai représenté l'armée américaine lors des commémorations du 8 mai. Mais sur la suite du week-end, j'ai donc représenté, comme dit tout à l'heure, un cavalier allemand, un sous-officier de la cavalerie allemande de la Seconde Guerre mondiale.
0: Cette reconstitution, il y a beaucoup d'étrangers qui viennent ou sont surtout des Français, parce qu'il y a beaucoup de nationalités représentées.
1: Oui, alors on représente beaucoup de nationalités différentes, mais sur l'exemple du 8 mai l'an dernier, nous étions uniquement des participants français. Certains venaient de Saint-Malo, par exemple, d'autres vraiment du coin, de Latillé notamment. Mais sur d'autres événements plus gros, plus immersifs qu'on va pouvoir faire, on va avoir des étrangers, des Belges, des Néerlandais, des Allemands, etc.
0: Est-ce que vous savez ce que le public vient voir dans ces reconstitutions de la Seconde Guerre mondiale ?
1: Alors, ils viennent voir, pour beaucoup, se poser la question de qu'est-ce qu'ont pu vivre nos grands-parents, nos arrière-grands-parents lors de la libération, lors de l'occupation également. Mais c'est aussi la découverte des jeunes de qu'est-ce que c'était en fait l'époque de la Seconde Guerre mondiale, comment était constitué un camp, à quoi ressemblent les véhicules, à quoi ressemblent les soldats, voilà, de la curiosité.
0: Cette curiosité peut amener des jeunes générations qui assistent aux reconstitutions à s'intéresser vraiment à cette période historique.
1: Oui, tout à fait. Alors, c'est un petit peu mon cas, par exemple. J'ai pu faire la découverte d'un copain lorsque j'étais en seconde, qui était déjà membre d'une association de reconstitution. Et j'ai été les voir, ça m'a bien plu. Et donc, par la suite, j'ai pu intégrer cette association et donc commencer à faire de la reconstitution.
0: Devoir de mémoire, on en parle, on n'en parle pas, c'est important pour vous. On va voir ça dans la suite de l'émission.
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0: être sans contrefaçon, mais avec uniforme d'époque. C'est ainsi que se rend sur les reconstitutions historiques de la Seconde Guerre mondiale notre invité Théo Métayer. Se souvenir, ça c'est une vraie question quand on se passionne pour la Seconde Guerre mondiale, au point d'être en capacité de porter un uniforme américain de 1944, un uniforme allemand ou un uniforme de la cavalerie française sur la ligne Maginot en 1940. Théo Métayer, ce devoir de mémoire, c'est quelque chose qui a du sens pour vous ou ce sont des mots creux ?
1: Non, ça a vraiment du sens puisque on est là pour commémorer la mémoire de nos anciens, de ce qu'ils ont pu vivre à l'époque, de ce qu'ils ont pu endurer et voilà, essayer de leur rendre hommage comme on peut.
0: Il y a une question qu'il faut que je vous pose, parce qu'évidemment, passion pour les reconstitutions historiques, il y a des gens qui peuvent être un peu nostalgiques de certaines idées, certains fanatiques, vous en croisez parfois, ça vous est arrivé d'en croiser ?
1: Alors, ça, personnellement, je n'en ai jamais croisé, maintenant j'ai des connaissances qui ont été amenées à croiser des gens qui sont un peu borderline, entre guillemets, et qu'on essaye en fait de tout simplement ne pas garder dans les associations, puisqu'on n'est pas là pour ça, justement.
0: Borderline, ça veut dire, par exemple, des gens qui ont une fascination pour le Troisième Reich.
1: Oui.
0: Soyons clairs.
1: Il y en a très très peu, ça reste une très grande minorité, mais il peut y en avoir, oui.
0: Comment ça se passe, par exemple, quand vous êtes sur une reconstitution, qu'il y a des Allemands, des Américains, des Soviétiques, on sent déjà que ça va pas super bien se passer après, avec la guerre froide qui va arriver, il y a déjà des tensions entre les trois blocs, j'ai envie de dire. Quand vous êtes sur la reconstitution, entre vous, vous mettez dans la peau du personnage au point de ressentir ce que pouvait ressentir un Allemand, un Américain ou un Soviétique ?
1: Non, personnellement, et ce qui est aussi la plupart du temps vu chez les camarades de reconstitution, on n'a pas l'idéologie d'époque, on essaye de se plonger dans les conditions de vie d'époque, mais sans l'idéologie derrière. Et donc, en fait, en face de nous, on a tout simplement des camarades qui ont la même passion que nous, et on est là pour s'amuser, passer un bon week-end. Donc, on a quelques petites rivalités sur les reconstitutions de tir à blanc, notamment de combat, mais qui restent amicales.
0: C'est de l'ordre du jeu.
1: Oui, tout à fait.
0: Comme au cinéma, quoi.
1: C'est exact. C'est un grand jeu pour nous, mais tout en commémorant, en fait, ces soldats de l'époque.
0: C'est comme un jeu de plateau à échelle réelle.
1: Tout à fait.
0: Ce serait ça. Vous êtes joueur d'ailleurs dans la vie ou pas ?
1: Alors, je joue très très peu aux jeux de société. C'est pas mon plus grand loisir, au grand dam de ma famille. Mais effectivement, je joue plus dans la vraie vie en fait avec les reconstitutions. C'est mon terrain de jeu entre guillemets.
0: Ça a tissé des liens d'amitié avec d'autres reconstitueurs comme vous ?
1: Oui. J'ai certains très bons copains avec qui on peut se considérer quasiment comme frères puisque on a vécu beaucoup de choses très fortes ensemble sur différentes reconstitutions où on peut vraiment toucher du bout du petit doigt ce que pouvaient dire nos anciens et ce que pouvaient ressentir nos anciens également.
0: Et justement, les anciens, je pense aux anciens combattants que vous avez peut-être pu croiser, comment vivent-ils le fait que vous portiez un costume de la Seconde Guerre mondiale, quel que soit le camp d'ailleurs ?
1: Effectivement, on est amené à croiser des vétérans, notamment lors des commémorations en Normandie, donc j'ai pu personnellement rencontrer une vingtaine de vétérans américains et également quelques vétérans allemands, qui sont à chaque fois très fiers de voir ce qu'on fait, de voir ce qu'on représente, et qui sont très heureux de nous voir à l'œuvre lors de ces reconstitutions.
0: Les élèves que vous rencontrez, puisque vous allez dans les collèges, ils vous posent quelles questions ?
1: On va avoir plein de questions différentes, mais ça reste globalement sur l'utilité de chaque objet en fait que nous présentons. Voilà, ils vont voir par exemple une baïonnette de soldat et ils vont nous demander à quoi sert ça. Est-ce que c'est un couteau pour manger ? Et donc on va expliquer que c'est un couteau de combat qui voilà. Donc c'est l'explication de différents objets. Ils sont très très intéressés tout simplement pour toucher le textile par exemple des vêtements.
0: Ce que je ferai tout à l'heure, à la fin de l'émission. Vous êtes d'une génération qui n'a pas connu le service militaire, vous le regrettez ?
1: Tout à fait. Alors, honnêtement, je ne sais pas si on peut vraiment le regretter, je n'ai pas connu ça, donc je ne connais pas les conditions du service militaire. Maintenant, voilà, je pense que, à titre personnel, ce n'est pas quelque chose qui m'aurait intéressé, et je ne suis pas militaire, je n'ai pas l'intention de l'être, et pour moi, ça reste vraiment une passion, un jeu, entre guillemets. Quoi.
0: Soyons clairs là-dessus. Merci beaucoup, Théo Métayer, d'être venu.
1: Merci à vous.
0: À très bientôt. Vous l'aurez compris, Théo Métayer, reconstitueur, ça veut dire qu'il participe à des reconstitutions historiques de la Seconde Guerre mondiale. Il est également collectionneur, car pas de bon reconstitueur sans une vraie belle collection, collection axée essentiellement sur l'uniforme et le paquetage du soldat en guerre. D'ailleurs, il est venu dans le studio d'ici Poitou, habillé en soldat de la Seconde Guerre mondiale, en uniforme de 1944. Vous retrouvez l'essentiel de cette émission, évidemment, sur l'appli ici avec l'article et le podcast. On se retrouve demain pour une nouvelle émission. On parlera à l'occasion internationale de la Journée internationale sans régime, du poids de l'obésité. Vous pourrez témoigner, poser vos questions au 05 49 60 20 20.
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0: C'était l'année du voyage inaugural du paquebot France du Havre jusqu'aux Canaries. C'était l'année de la sortie d'un singe en hiver d'Henri Verneuil avec Jean Gabin et Bébel. Et puis c'était l'année du numéro 1 du magazine Salut les copains 1962. Titre enregistré en 76 par Claude François, Damiano David et Patricia Casse vont nous emmener très agréablement jusqu'à 10h.
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Next Summer, c'est la carrière solo de Damiano David qui a démarré et il pourrait peut-être retrouver les petits copains de son groupe Maneskin.

0: n'a pas oublié ses débuts, hein. Patricia Cass avec ce titre, elle voulait jouer cabaret.
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0: La météo de ces prochaines heures arrive juste après les infos, il est 10h. Hugo Marceau.
2: Nouvelle journée de grève des avocats de Poitiers. Il n'y aura pas d'audience aujourd'hui, sauf désignation en urgence liée aux libertés individuelles. Une manifestation est prévue à 13h30 devant le palais de justice. Les avocats redoutent la réforme de la justice et sa mesure phare, le plaidé coupable criminel. Le texte adopté par le Sénat en première lecture est étudié en commission à l'Assemblée nationale. 4 ans de prison ferme pour l'un, 18 mois pour l'autre. Deux Niortais de 24 ans ont été condamnés hier pour trafic de drogue et blanchiment. La police de Niort les avait interpellés le 31 mars dernier. Ils détenaient 30 kilos de stupéfiants. C'est la plus importante saisie de drogue jamais réalisée par la police dans les Deux-Sèvres. À La Roche-sur-Yon, ce sont 4 hommes qui ont été condamnés hier pour 72 cambriolages commis début avril aux alentours de la frontière Vendée-Deux-Sèvres. Les 4 hommes âgés de 19 à 45 ans ont été condamnés à des peines allant de 15 mois de prison avec sursis à 3 ans ferme. Le rapport de la commission d'enquête parlementaire sur l'audio audiovisuel parlementaire publié sur... Pardon, je reprends. Le rapport de la commission d'enquête parlementaire sur l'audiovisuel public est public. Le rapport à l'oncle du nom de son rapporteur UDR a été publié aujourd'hui sur le site de l'Assemblée nationale et figure 80 propositions. Charles Alloncle préconise notamment la fusion entre France 2 et France 5, comme celle de France Info et France 24. L'Académie nationale de médecine recommande la vaccination obligatoire contre la grippe pour tous les soignants, préconisation révélée ce matin par France Inter. L'ANM justifie sa volonté par la gravité des infections grippales. Elle est très sous-estimée au sein des établissements de santé, assure l'instance. Et puis c'est un nom que vous risqueriez d'entendre en boucle du 4 aussi au 26 juillet sur Ici Poitou. Paul Sexas, le prodige du cyclisme français, a annoncé hier sa participation au Tour de France. Le coureur de la Décathlon CMA-GM n'a que 19 ans et génère pourtant déjà une excitation hors norme. Je n'ai pas vu un tel élan depuis Bernard Hinault, estime Christian Prudhomme, le directeur de la course. Bernard Hinault, pour rappel, c'est le dernier vainqueur français de la Grande Boucle en 1985.
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2: La météo en une seule traite, celle-ci.
0: Ah oui, en une seule traite avec peut-être un peu de tonnerre dans le ciel en cette fin de matinée.
2: Ça sent l'orage.
0: Exactement, orage et avec évidemment des pluies qui vont accompagner cet orage, mais un temps qui devrait redevenir un petit peu plus calme au fil des heures l'après-midi. Côté température, 17 à 19 degrés, encore des averses en seconde partie de nuit prochaine. Des températures un peu plus fraîches, mais c'est normal, ce sont les minimes 8 à 9 degrés. Légère baisse du thermomètre pour demain, 14 à 16 avec de rares averses jusqu'en début d'après-midi ou en soirée. Et puis ensuite, des éclaircies avec un temps qui redevient sec.
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0: Cette chanson de Michel Sardou, on l'entend dans le film Connais Marin, un film d'Alex Lutz avec Bastien Bouillon et Mélanie Thierry. Deux France qui se rencontrent, vont-elles pour autant se réconcilier? Comme on peut tous se réconcilier autour de la chanson de Michel Sardou?

0: On peut parler d'un hymne, un véritable hymne du répertoire de Michel Sardou, le lac du Connemara, 10h09.
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0: Bienvenue chez vous.
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0: Créatrice de tentations, c'est vrai que le métier semble dangereux comme ça à première vue. C'est un métier gourmand et contagieux. Monica Moret a lancé Cookies Ça Va il y a un an maintenant. Le succès est là. Rencontre ce matin avec une femme qui a bourlingué et trouvé sa voie grâce à la pâtisserie.
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0: Bienvenue chez vous. Marinelle a trouvé sa voix grâce à la chanson. Voici son nouveau single Escroc. Je crois que ça parle du syndrome de l'imposteur.

0: cœur maladroit. C'est la nouvelle voix de la chanson française. Et c'est Marine, on aime. Et du coup, on partage avec vous ce titre.
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0: 90 grammes, c'est le poids du bonheur. Monica Moret, bonjour et bienvenue.
3: Cookie Frédéric.
0: Cookie, ça va justement, c'est le nom de votre activité de fabrication de cookies. Vous êtes dans les Deux-Sèvres, installée à Cherveux, mais je voudrais qu'on comprenne un petit peu votre histoire. Vous parlez merveilleusement bien français et pourtant, c'est pas votre langue maternelle.
3: Non, effectivement, je suis née en Espagne et le français, on va dire que c'est ma deuxième langue parce que souvent, je pense plus en français qu'en espagnol, ce qui est assez paradoxal au fait.
0: Et vous cuisinez plus français que cuisine espagnole ou pas?
3: Alors, j'ai des tendances, à la maison je vais cuisiner espagnol, mais après j'ai vécu dans beaucoup de pays, donc on sent ces influences dans ma cuisine aussi.
0: La Suisse, côté chocolat ou pas?
3: Alors la Suisse, côté fromage on va dire.
0: Ouais, plutôt fromage. Ouais. Bon, on fait pas de cookies au fromage, quoi qu'on pourrait faire.
3: On pourrait, d'ailleurs on m'a souvent évoqué le fait que je devais faire des cookies salés, mais je vais pas rentrer dans ce terrain-là.
0: Ça fait 5 ans que vous êtes installé dans les Deux-Sèvres. Ça fait 1 an que vous avez démarré votre activité. Ce que je trouve incroyable, c'est que les cookies, ça faisait pas du tout partie de votre vie.
3: Absolument pas, justement. Avant de lancer l'aventure de Cookies Ça Va, j'avais jamais fait de cookies. Mais c'est des événements qui ont eu lieu dans ma vie qui m'ont poussé à aller vers Cookies Ça Va, au fait.
0: C'est quoi ces événements?
3: Alors c'est un divorce, c'est le Covid aussi en partie, c'est des petits problèmes de santé qui m'ont fait comprendre qu'il fallait pas que j'aie peur de vivre et d'oser faire des choses qui peut-être n'étaient pas forcément une destinée de départ, mais qui m'ont donné l'envie de faire ce que j'ai envie et de vivre pleinement ce que j'ai envie de vivre en fait.
0: Et le cookie, ça a été un peu la révélation. C'est venu comment l'idée? Ben finalement, je vais faire ce que j'ai envie de faire, même si c'était pas une passion depuis toujours, le cookie.
3: Alors je pense que le cookie est arrivé parce que je me questionnais déjà un petit peu sur ce que je voulais faire professionnellement parlant. J'avais déjà fait les marchés il y a très longtemps dans ma vie. Je faisais des marchés en Suisse, mais pas avec de l'alimentaire. Et le cookie pour moi, c'était un produit qui était entre guillemets facile à développer, qui ne nécessitait pas non plus de CAP. Par exemple, moi j'ai arrêté l'école à 15 ans, je n'ai pas de formation spécifique. Certains autres produits auraient exigé un CAP pâtisserie, le cookie ne me l'exigeait pas. Et c'est aussi surtout le nom, c'est-à-dire que j'avais dans ma tête depuis longtemps Cookie Ça Va, parce que je trouvais ça très drôle, parce que au lieu de dire ouais coucou ça va, Cookie Ça Va, et tout est parti avec ce nom-là, et le reste a suivi.
0: Ça veut dire que Cookie Ça Va, c'est déjà se mettre dans une position positive, optimiste.
3: Absolument. Et ça fait partie un petit peu de mon univers, même s'il y a des difficultés, parce que j'ai dû beaucoup me battre et très vite. Il faut rester optimiste et c'est quelque chose aussi que j'essaie de transmettre via les réseaux sociaux, via mon expérience aussi professionnelle. On peut traverser des choses difficiles, mais il faut y croire au fait.
0: On peut pas vraiment parler de reconversion vous concernant, parce que vous avez fait tellement de métiers, vous avez vécu dans tellement de pays différents. Finalement, c'est votre parcours.
3: Voilà, je pense que j'aime bien, effectivement, j'aurais pas pu faire un métier de mon début de ma vie professionnelle jusqu'à la fin. Je crois que je m'ennuie. On dit en Espagne, on appelle ça un cul inquiet, quelqu'un qui a toujours besoin de bouger, de faire de nouvelles expériences. Et je suis sûre aussi que je vais pas m'arrêter à Cookie Ça Va. Cookie Ça Va est une période de ma vie qui va certainement aussi m'amener vers autre chose plus tard.
0: Mais vous savez pas encore quoi.
3: J'ai des petites idées, des pistes.
0: 2025, Foire Expo de Saint-Mexant-l'École, qu'est-ce qui se passe à ce moment-là dans votre vie?
3: Alors, dans ma vie, il y a pas mal de changements au niveau personnel. Après, ce qui se passe à la Foire Expo, c'est que je suis arrivée avec une grande peur au ventre. Je me suis dit, tiens, je vais peut-être même pas vendre un cookie, je sais pas du tout comment ça va. On parlait tout à l'heure, j'ai entendu dans votre émission, pas dans cette émission-là, mais on parlait du sentiment de l'imposteur que j'ai ressenti pendant très longtemps. Donc j'arrive avec mes cookies, personne me connaît dans la ruralité. Donc je me suis dit, peut-être que ça va, je vais pas être bien reçue. Et là, il s'est passé quelque chose de magique. J'ai été très bien reçue à Saint-Mexant. Ça a été une belle expérience. Et non pas parce que j'ai beaucoup vendu, mais parce que les gens ont été curieux, sont venus vers moi, ont découvert Monica et ont découvert aussi mes cookies. Et à partir de là, cette histoire a pu commencer, au fait.
0: et édition 2026, un an après, oui. C'était du 10 au 13 avril. Vous revenez sur les lieux de la réussite, quoi.
3: Oui, c'était important et je le devais bien à Saint-Mexan. Mes clients et fidèles étaient là, ils sont participés à cette première année de Cookie Sava et c'était chouette et je les ai bien gâtés aussi parce que j'avais plein de surprises. Ça aussi, j'aime bien me démarquer de généreuse parce qu'ils sont généreux avec moi, donc il y avait plein de cadeaux. Il s'est passé aussi de très très belles choses cette année à la Foire Expo.
0: C'est Monica Moret de Cookie Sava qui est notre invitée ce matin. Cookie Sava est installée à Cherveux, mais on vous donnera évidemment la liste des marchés où on peut trouver ces cookies.
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0: On est pas très loin de Niort, on est pas très loin de Mazières-en-Gâtine, on est entre les deux. On est ce matin sur la commune de Cherveux, dans les Deux-Sèvres.
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0: Monica Morel vous dit pas du tout comment ça va, elle vous dit cookies, ça va, parce que c'est le nom de l'entreprise qu'elle a choisi pour vendre ses cookies sur les marchés. On va vous donner la liste de ces marchés, évidemment. Le cookie, ça s'est imposé. Vous vous souvenez le moment où vous avez eu la révélation, parce que quand même, vous cuisiniez pas beaucoup ce genre de petite pâtisserie familiale.
3: Alors, je crois que j'ai eu la révélation 2 ans avant de lancer Cookie Ça Va, où je voulais justement commencer à faire les marchés et à l'époque proposer un cookie végétal. Et j'ai essayé d'élaborer des recettes en végétal et c'était un casse-tête chinois très compliqué. Encore à ce jour, je ne l'ai pas trouvé parce que sinon je le proposerais sur les marchés. Et je l'avais mis un tout petit peu en stand-by. Et à un moment donné, je me suis dit, bon, bah, je vais quand même essayer de le lancer d'une façon classique avec du beurre, des œufs et de la matière animale.
0: Voilà. Et du sucré.
3: Et du sucré. Voilà, effectivement.
0: Cookie sucré. Oui. Le cookie, c'est plus que du cookie pour vous. C'est vraiment un univers.
3: Oui, c'est un univers. En fait, ce que je recherche dans les marchés, c'est que les gens viennent, découvrent mes cookies, partent avec, qu'ils repartent surtout avec le sourire et qu'ils reviennent.
0: Donc, c'est de la bonne humeur.
3: Oui, de la bonne humeur.
0: C'est quoi le vrai luxe pour vous aujourd'hui ?
3: Alors, le vrai luxe pour moi, c'est d'être entre guillemets libre, parce que ça, on pourrait croire que je mets toujours beaucoup de bonne humeur dans ce que je fais, même quand il y a des galères qui arrivent. Et le luxe, c'est de faire ce que j'ai envie et ce que j'aime faire. Et c'est le luxe pour moi, c'est ça, être entre guillemets libre.
0: Et de faire un produit simple qui donne du bonheur aussi.
3: Effectivement.
0: Ça, c'est vraiment le message que vous avez envie de transmettre.

0: Ici Poitou avec Alain Chamfort et le temps qui court à 11h26, l'heure de retourner dans l'antre de la ferme du Poitou avec Quentin à Iteuil. Bonjour Quentin.
1: Bonjour Dorian.
0: Vous nous appelez donc d'Iteuil, mais vous n'êtes pas d'ici, me dit-on, c'est ça?
1: Non, je suis en déplacement pour le travail, je suis presque arrivé en Bretagne.
0: Ah, et vous nous écoutez sur l'application du coup?
1: Tout à fait.
0: Eh ben voilà, on continue d'écouter ici Poitou, même en déplacement. Bon, vous allez passer combien de temps chez les Bretons?
1: Juste 48 heures, je reviens demain soir.
0: Ah oui, c'est quand même très court, mais bon, ça fait une petite évasion sympa. Hein.
1: Exactement.
0: Bord de mer ou cœur de la Bretagne?
1: Pas loin du bord de mer, pas
0: oh
1: très
0: ben
1: loin.
0: Voilà, profitez-en pour aller faire un petit tour, Quentin. Les bords de mer en Bretagne, moi j'ai toujours trouvé ça hyper magnifique. Bon. Au milieu de tout ça, vous jouez avec nous dans la ferme du Poitou pour tenter de gagner vos deux passes annuelles pour l'aquascope. C'est ce qu'il y a dans le coffre de la ferme, mais déjà, faut trouver où il est. Bon, la chèvrerie du Chabichou, l'enclos du Baudet, l'étable de la Partenaise, la forêt de Mélusine, le poulailler des Pictaves, le verger de la Clochard, l'atelier du Broyer, la boutique fermière, la mare aux grenouilles. Voilà les différents lieux que je vous propose, Quentin. Ça y est, vous grimpez sur le tracteur avec moi et puis bah, vous me dites où je vous emmène.
1: Eh ben, on va essayer la fée Mélusine.
0: La fée Mélusine, la forêt de Mélusine, c'est ça?
1: Absolument.
0: Allons faire un tour dans la forêt. Bon alors, Mélusine, elle s'est planquée. Elle n'a pas voulu trop sortir sa tête aujourd'hui, mais par contre, oh, elle m'a laissé le coffre-fort.
1: Ah
0: ben oui, vous trouvez direct le coffre, vous Quentin, vous rigolez pas. Bon, ben maintenant vous connaissez la rengaine. Dans ce coffre-fort, donc deux passes annuelles pour l'aquascope. Mais il faut trouver sa combinaison pour l'ouvrir. Quatre chiffres et une lettre. Je vous écoute pour votre proposition.
1: Alors, le 2.
0: Oui.
1: Le 5. Le 1. Le... Et le 9.
0: Donc 2, 5, 1, U, 9. On est d'accord?
1: Oui.
0: On ne change rien?
1: On ne change rien.
0: Eh bien, vérifions le 2. Le 2 est bon. On a un premier chiffre au bon endroit. Le 5. Ah non. Le 1. Et non plus. Le U. Et non plus. Et le 9. Et non plus. Bon.
1: Eh ben, ça avance un peu.
0: Eh ben voilà, ce sera pas pour vous ce matin, Quentin, mais bon, on sait toujours qu'il y a le 2 en premier, ça c'est l'avancée quand même. Bon, Quentin, on va ailleurs. Hein.
1: Eh ben, je vais aller voir les grenouilles.
0: La mare aux grenouilles, tiens. Petit plongeon dans la mare avec les petites grenouilles en chef. Il y a Bernadette, il y a Christine, il y a tout le monde. Et puis au milieu de tout ça, il y a Gégé, c'est le mâle grenouille. Enfin, le crapaud du coup, le mâle grenouille, n'importe quoi. Oh là là, j'en fais des belles, moi je vous le dis. Deux entrées pour Fun Forest, c'est ce qu'il y a dans cette mare aux grenouilles. Fun Forest, c'est un parc d'acrobranches où vous pouvez forcément grimper dans les arbres et vous faire un petit peu peur. Est-ce que ça vous dit, Quentin, ou est-ce qu'on va ailleurs?
1: Eh ben oui, c'est super ça.
0: Vous gardez Fun Forest?
1: Avec plaisir.
0: Allez, c'est pour vous, c'est dans la poche. Fun Forest, Quentin, deux entrées pour aller en profiter. C'est valable jusqu'à la fin du mois d'août, donc vous avez clairement le temps d'y aller. Je vous souhaite une belle journée.
1: Merci beaucoup, vous aussi.
0: Et profitez bien de la Bretagne. À bientôt, Quentin.
1: À bientôt.
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jour, ces deux passes aquascopes à récupérer. On n'en sait vraiment pas plus sur ce coffre. Par contre, vous savez où il est maintenant. Beaucoup plus facile. 05 49 60 20 20. On vous attend juste après Zazie qui chante Un point, c'est toi. Sur votre média de proximité dans la Vienne et les Deux-Sèvres.

0: Un point c'est toi, c'était Zazie, ici Poitou, 11h35.
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0: 70 ans de chansons en Europe, cette année on célèbre les 7 décennies du grand concours Eurovision de la chanson qui réunit les pays d'Europe et d'ailleurs depuis 1956. Cette année, bon, la finale elle se déroule samedi 16 mai en direct de Vienne en Autriche, mais l'Eurovision prend de l'avance dans la Vienne, chez nous dans le Poitou, puisque ce samedi 9 mai, la scène Maria Cazares de Poitiers accueille une drôle de conférence spectacle ayant pour titre Eurodrama. Sur les planches, l'excentrique Roi Madame nous raconte 70 ans de polémiques, de controverses, de moments mythiques ou catastrophes de ce concours qui est en fait l'émission télé la plus kitsch du vieux continent, on va pas se le cacher. Eurodrama, l'Eurovision à travers ses polémiques, c'est une conférence spectacle de Roi Madame sur la scène Maria Cazares de Poitiers et c'est samedi à 19h. On est à la scène Maria Cazares d'ailleurs, notez qu'il y aura apéro juste après le show, donc occasion supplémentaire de venir.
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0: Uptown Girl, c'est Billy Joel maintenant sur Ici Poitou avant d'accueillir celui ou celle qui jouera avec nous dans un instant. 05 49 60 20 20 pour vous.

0: Uptown Girl, Billy Joel, vous écoutez ici Poitou et c'est le moment d'accueillir Julien. Bonjour, bonjour.
1: Bonjour.
0: Comment allez-vous, Julien ?
1: Ça va bien, merci.
0: Bon, très bien. Vous êtes commercial, vous me dit-on, c'est ça ?
1: C'est ça, tout à fait, oui.
0: Donc au boulot, là, en ce moment ?
1: Exactement, garé, là, sur un bord de route pour pouvoir répondre.
0: Avant d'aller continuer de vendre les produits, j'imagine.
1: Exactement, c'est ça.
0: Très bien, Julien. Bon, au milieu de tout ça, vous allez peut-être gagner vos passes annuelles pour l'aquascope, puisque c'est ce qui est enfermé dans le coffre-fort de cette ferme du Poitou en ce moment. Mais bon, il faut trouver où est le coffre. Normalement, si vous avez écouté, vous le savez. Et puis surtout, après, il faut trouver la combinaison. Julien, je vous rappelle les différents lieux de cette ferme du Poitou. Il y a la chèvrerie du Chabichou, l'enclos du Baudet, le poulailler des Pictaves, la boutique fermière, la mare aux grenouilles, la forêt de Mélusine, les tables de la Partenaise, le verger de la Clochard ou encore l'atelier du Broyer. Vous choisissez où vous souhaitez aller et puis bah moi je vous fais grimper sur le tracteur et je vous emmène tranquillement. On va où ?
1: Eh ben, on va aller dans la forêt de la Flamme-Lusine.
0: Eh ben retournons dans la forêt, vous savez très bien ce qu'il y a à l'intérieur, j'imagine.
1: Exactement.
0: Alors qu'est-ce qu'il y a ?
1: Le coffre-fort,
0: évidemment, de la ferme du Poitou, avec ses deux passes annuelles pour l'aquascope à l'intérieur. Bon, Julien, il faut me donner une combinaison, quatre chiffres, une lettre. J'attends votre proposition, à vous de jouer.
1: Et bon, on va commencer par le 2, bien sûr.
0: Oui.
1: Le 6, le 7, ouais. Le 3 et le A.
0: Donc 2, 6, 7, 3, A. On ne change rien, on valide ça ?
1: On valide.
0: Eh ben, vérifions. Le 2, ben, ça on le sait, oui, il est bon. Le 6, non. Le 7, eh ben non, toujours pas. Le 3, non plus. Et le A, eh ben non plus. Bon, eh ben on n'a pas avancé.
1: Bon, eh ben c'est pas grave.
0: Ce sera pas pour cette fois, Julien, je suis désolé.
1: On va aller vers les tables.
0: Les tables de la Partenaise. Qu'est-ce qu'elle renferme aujourd'hui, notre Partenaise ? Allons lui dire bonjour. Comment ça va, Pépette ? Ben oui, bon, elle va bien, elle va bien. Elle est un peu planquée aujourd'hui. Oh, elle fait sa timide. Mais bon, elle fait sa timide, mais elle m'a quand même indiqué où était le cadeau. C'est un jeu de société. Oyez, oyez, c'est le nom du jeu. Vous tentez de piéger les autres au fil des lieux visités, des créatures rencontrées. C'est aux éditions Subverti et tout ça est dans le cadre du Flip de Partenay qui se déroulera du 8 au 19 juillet prochain. C'est pour les enfants à partir de 2-7 ans. Est-ce que oyez, oyez, ça vous dit Julien ou est-ce qu'on tente une autre aventure ?
1: Non, on va tenter une autre aventure.
0: Et bah où ?
1: On va aller voir le poulailler.
0: Le poulailler des Pictaves. Toujours aussi accueillante, nos cocottes, on est déjà venus tout à l'heure, mais on n'avait pas pris ce qu'il y avait, et c'est donc toujours la même chose. 4 billets pour le Family Park de Sorigny.
1: Oui, je prends.
0: Et bah, c'est pour vous, Julien, ça y est, c'est dans la poche. Billets adultes ou enfants, vous choisissez, vous composez comme vous voulez. Vous avez des enfants ou pas ?
1: Oui, un enfant.
0: Ah bah, il a quel âge ?
1: Il va avoir 7 ans.
0: Oh bah oui, bah il va s'éclater là-bas, bah alors là... Vous allez pouvoir l'emmener faire plein de jolies choses au Family Park. Profitez-en bien, Julien.
1: Exactement. Eh ben, merci bien.
0: Avec plaisir, je vous souhaite une belle journée. Je vous dis à bientôt.
1: Merci, bonne journée, au revoir.
0: Au revoir.
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0: Bon, et ben encore une petite place. Vous venez jouer avec nous et on se retrouve juste après Matt Pokora qui arrive dans 30 secondes pour 1000 fois. A tout de suite.
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0: Mille fois, c'était Matt Pokora, ici Poitou, 11h46.
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0: Nouveau candidat pour une nouvelle aventure, il s'appelle François, il est à Château-Larcher. Bonjour François.
3: Bonjour.
0: Ça va bien?
3: Oui, ça va.
0: Bon,
3: ça
0: vous faites bien. Quoi là? Boulot, à la maison? Qu'est-ce qu'on fait en ce moment?
3: Non, je suis à la retraite et je suis en train de faire l'entretien de mes vélos, mes deux VTT.
0: Ah, sympa. Bah oui, bah là, avec le... Bon, ces derniers jours, c'est peut-être pas le meilleur temps. Mais bon, on va rentrer dans la période où les sorties à vélo, on va pouvoir recommencer.
3: Oui, tout à fait. Même s'il pleut, j'y vais quand même.
0: Ah ouais, même sous la pluie?
3: Ouais, pas la pluie forte, mais... Oui. Je sors quand même, s'il y a un peu d'eau, ça, je sors quand même.
0: C'est quoi votre meilleur coin là, pour faire du VTT? Si vous aviez un tips à nous donner, là, un petit lieu sympa à découvrir?
3: Les sentiers autour de Château-Larcher. Il y a, ouais, une belle randonnée là, qui passe sur les principaux monuments de la commune, les rivières, les ponts, etc. Donc il y a... Ça représente 13-15 kilomètres à peu près.
0: Eh ben, écoutez,
3: on passe dans les bois, au bord des rivières, dans le bourg, voilà.
0: Eh ben, ça donne envie. Bon, bah, j'irai faire un tour là-bas avec mon vélo. Ça tombe bien, je l'ai ramené hier, François, figurez-vous.
3: Exactement. c'est superbe.
0: Eh ben, écoutez, bon, c'est en vélo, tiens, qu'on va aller faire un tour dans la ferme du Poitou. Ça vous dit, on lâche le tracteur, on prend le vélo?
3: Ok.
0: Eh ben allez, on fait ça. Chèvrerie du Chabichou, enclos du Baudet, table de la Partenesse, forêt de Mélusine, poulailler des Pictaves, boutique fermière, mare aux grenouilles, atelier du Broyer, verger de la Clochard. Voilà les différents lieux. À vous de me dire où vous souhaitez aller, François.
3: Alors, ben, la forêt Mélusine.
0: Eh ben allons dans la forêt, on pédale un petit peu. Ouh, c'est dur. Et nous y sommes, la forêt de Mélusine, avec donc le coffre-fort. François, vous le savez, puisqu'on y est depuis tout à l'heure. Coffre-fort de la ferme du Poitou qui renferme donc deux passes annuelles pour l'aquascope. Et il faut trouver la combinaison qui se compose de quatre chiffres et une lettre. Je vous écoute pour votre proposition.
3: Alors, donc le 2.
0: Oui.
3: Ensuite, je vais dire le 4. Le 8, le 1 et la lettre C.
0: Donc 2, 4, 8, 1, C. Est-ce qu'on valide ça?
3: Oui.
0: Eh bien, vérifions. Le 2, il est toujours OK, ça on l'a. Le 4, et non. Le 8, et non plus. Le 1, et non plus. Et le C, et toujours. Bon, et bah, on reste au même stade. On n'a que le 2 pour l'instant, François.
3: Ok.
0: Ce sera pas pour aujourd'hui.
3: Bon, d'accord.
0: Mais bon, vous avez d'autres cadeaux qui vous attendent. On va où?
3: Étape de la Partenesse.
0: Oui, on peut. Oui, allons-y. Bon, elle est toujours très timide aujourd'hui, la Partenaise, elle a pas trop envie de se montrer là. Bon, je sais pas, elle fait du boudin. Bon, on va la laisser bouder, hein, elle va bien revenir à un moment donné. Le jeu de société, oyé oyé, c'est ce qu'il y a dans cette étable de la Partenaise. Vous tentez de piéger les autres au fil des lieux visités et des créatures rencontrées. C'est aux éditions Subverti et c'est offert par le Flip de Partenay, le festival du jeu qui se déroulera du 8 au 19 juillet prochain. Est-ce qu'on prend oyé oyé ou est-ce qu'on cherche autre chose, François?
3: Ouais, je suis pas trop au jeu de société. On va faire autre chose.
0: Allons-y.
3: Des baudets.
0: L'enclos du baudet.
3: Ouais.
0: Il est où notre baudet? Il est où? Ben, je le vois même pas.
2: Même joueur joue encore.
0: Ah ben, c'est pour ça que je le vois pas, parce qu'il s'est caché aujourd'hui. Il est parti se coucher. Il a dit qu'en fait, l'enclos, c'était la case rejouée. Donc, ça veut dire que vous avez une chance supplémentaire, François. Donc, où souhaitez-vous aller pour la dernière?
3: Les broyers du Poitou.
0: L'atelier du broyer.
3: Oui.
0: Vous êtes sûr?
3: Oui.
0: Bon, bah, allons-y. Essayez, hein, François. Tant pis, on y a déjà été tout à l'heure, il est vide.
3: Ah, mince. J'ai pas entendu ça.
0: C'était les activités pour l'espace Mendès France, mais ça a déjà été pris.
3: Ah, oui.
0: Donc, bon, je suis désolé, vous repartez les mains vides.
3: C'est pas grave, je rejouerai.
0: Mais oui, vous revenez quand vous voulez, François, vous êtes le bienvenu. Merci d'avoir joué avec nous.
3: Merci, bonne journée.
0: Bonne journée à vous, à bientôt.
3: Merci, au revoir.
0: Ah, qu'est-ce qu'on est bien dans cette ferme du Poitou. On continuera de jouer demain à partir de 11h au 05 49 60 20 20. Je suis malade maintenant, c'est monsieur Serge Lama.
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0: La douceur de Serge Lama, Je suis malade, sur votre radio, ici Poitou. 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
1: The Great Pretender, c'était Freddie Mercury.
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1: Excellent mardi avec ici Poitou, nous sommes le 5 mai et il est midi. Les infos, c'est avec vous, Christophe Tourné.
3: Deux hommes de 24 ans étaient jugés hier après-midi à Niort suite à une saisie record de stupéfiants et de liquidités le 31 mars dernier. Les policiers avaient découvert 30 kilos de drogue pour une valeur globale estimée à plus de 330 000 euros. Et au cours de l'audience, Anne Mignard, l'un des deux prévenus, n'a cessé de clamer son innocence.
4: Depuis le début de ce procès, l'un des deux prévenus le répète à l'envi. Il était au mauvais endroit, au mauvais moment et ne connaissait pas le trafiquant de drogue qu'il a pris en stop. Ce jeune homme, détenu à la maison d'Angoulême, a pourtant été condamné hier à 18 mois de prison ferme pour blanchiment lié au trafic de stupéfiants. Un de ses proches n'en revient toujours pas. Sa voix a été modifiée.
5: Déception, sentiment d'injustice aussi, parce que mine de rien, il n'a rien fait. On a juste trouvé des sommes. Et accessoirement, il a refusé de débloquer son téléphone. Il a ses raisons, mais d'un an et demi ferme, je trouve ça sévère, très dur, infondé.
4: Même incompréhension pour son avocat, maître Olivier Martinez.
6: C'est quelqu'un qui a toujours travaillé. Quand il ne travaillait pas, il était à l'école. Même le temps matériel pour se donner à un trafic de stupéfiants de telle ampleur, il ne l'a pas. Donc je ne comprends absolument pas cette décision.
4: D'autant que l'accusation n'a pu prouver que ce prévenu connaissait l'autre prévenu, qui lui a reconnu être, et ce sont ses propres mots, un gérant de la drogue qui allait se fournir à Marseille et au domicile duquel les policiers ont découvert stupéfiants, matériel dédié et liquidités. Lui a été condamné à 4 ans de prison ferme, trop lourd là aussi pour son avocat, maître Adrien Souet.
7: Je pense que c'est une sanction excessivement sévère par rapport à la jurisprudence habituelle du tribunal et des éléments qu'on avait dans le dossier.
4: Les deux condamnés ont d'ores et déjà annoncé vouloir faire appel.
3: En Vendée, ce sont 4 hommes qui étaient jugés en comparution immédiate pour pas moins de 72 cambriolages commis en Vendée et dans les Deux-Sèvres. Ils sont condamnés à des peines allant de 15 mois de prison avec sursis à 3 ans de prison ferme. Ils devront aussi rembourser l'ensemble des victimes. Vous l'avez peut-être constaté si vous avez l'habitude de passer dans le secteur. L'un des deux réacteurs de la centrale nucléaire de Civaux est à l'arrêt pour économiser du combustible. Les précisions du directeur de la centrale Poitevine, Christophe Rieux.
8: L'objectif principal, c'est d'économiser notre combustible, donc c'est d'éviter finalement de le consommer. Ça nous permettra d'être à pleine puissance durant tout l'hiver. Ces arrêts pour économie combustible, ils se placent, ils se positionnent en fonction de la demande et de l'offre. Et donc, effectivement, aujourd'hui, on va dire, la demande est un peu moins importante dans le mois de mai, en particulier avec les différents ponts. Et du coup, c'est pas du tout impactant, finalement, d'arrêter un réacteur de Civaux pendant une quinzaine de jours. Et puis, on profite également de cet arrêt pour économie combustible pour réaliser quelques activités de maintenance préventive et qui vont nous permettre de passer parfaitement la période hivernale.
3: La centrale de Civaux qui va aussi bientôt produire du tritium pour des ogives nucléaires. La production a débuté en 2029. Mon rêve d'enfant, c'est ainsi qu'à 19 ans seulement, Paul Sexas officialise sa participation au Tour de France cycliste dès cet été. Il vise le meilleur classement possible. On ne lui met pas un peu trop la pression, Fanny Lechevestrier.
9: Prenez soin de lui. Nous avait lancé le quadruple vainqueur du Tour, Tadej Pogacar, en quittant Liège il y a 8 jours, bien conscient que le jeune Français allait entrer dans une véritable machine à laver médiatique. Scruté aussi par le public, souligne Benjamin Thomas, coureur pro depuis 11 ans.
10: Je souhaite de vraiment briller sur les routes du Tour de France, c'est ce que tous les Français attendent. Paul peut battre Pogacar après sur une course de 3 semaines comme le Tour, à voir.
9: 3 semaines de course et d'exercice imposé. Le Lyonnais devrait en effet endosser très vite le maillot blanc de meilleur jeune, avec plus d'une heure tous les soirs sur les podiums. Aux interviews et aux contrôles antidopage. Une heure à bien gérer, mais pour l'un de ses directeurs sportifs, Julien Jourdi, c'est que ça se maîtrise la pression.
11: Ouais, la pression, il la ressent pas. C'est un long fleuve tranquille pour l'instant. Il a une attitude à 19 ans que moi, personnellement, j'ai jamais vue.
9: Mais malgré cela, Bernard Hinault émet des réserves.
12: Paul, il a montré depuis le début de la saison qu'il était très costaud. Mais après, quand on va tomber contre Pogacar sur les 23 jours, l'autre, il va pas faire de cadeau. Hein. Et surtout, cette année, d'égaler le record des 5 tours, attention.
9: Mais qui lui en voudra de ne pas gagner cet été? C'est que ça a déjà réussi le tour de force d'entrer dans le cœur des Français dès hier avec une vidéo toute simple d'un gamin racontant à ses grands-parents qu'il va réaliser son rêve d'enfant.
3: Et en attendant le tour, Paul Sexas va disputer le tour Auvergne-Rhône-Alpes début juin.
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3: La météo en Poitou, Dorian Barré.
1: Oui, un ciel bien couvert tout au long de cette journée dans la Vienne et les Deux-Sèvres. Les nuages qui vont lâcher quelques averses localisées notamment cet après-midi selon Météo France. Côté température, attendez-vous à 17 à 19 degrés pour les maximales cet après-midi. 16 à Parthenay et Bressuire, 17 à Poitiers, Thouars et Mel, 18 à Châtellerault et à Niort. Et tout cela accompagné d'un vent qui souffle entre 20 et 25 km/h. Allez, tout de suite, c'est Valérie Damido et Eric Bastien qui arrivent pour au taquet. Et puis, moi, je vous retrouve à 13h30 pour votre après-midi 100% musique ici Poitou. À tout à l'heure.
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9: Bonjour la France, j'espère que tu vas bien. La France, c'est mardi, deuxième jour de compétition. Comment ça va Eric Bastien?
14: Bonjour Valérie, bonjour à tous, ça va super bien, on est en forme, on est prêts.
9: Alors, je vous rappelle que le prix, les prix pour cette semaine, vous allez tous vous affronter. Je rappelle aussi également qu'hier, c'est ma candidate qui a gagné.
14: Commencez pas.
9: Votre radio ici vous offre un séjour pour 4 personnes à Foura. Alors...
14: Oula.
9: Et oui, parce que vous connaissez tous évidemment Fort Boyard. Évidemment.
14: Bien sûr.
9: Bah, c'est mon château. C'est tout simple, c'est mon château. J'ai participé 6 fois. J'ai l'impression d'être la reine du château.
14: Que vous connaissez bien.
9: Oh là là, comment vous dire. Alors, mais malheureusement, aujourd'hui, la mer a fragilisé un peu le fort. Et le fort est menacé. Donc, pour éviter que le fort s'effondre, il y a plein de travaux de protection qui doivent être engagés. Et un appel aux dons est lancé sur fondation-patrimoine.org pour préserver ce petit trésor qu'on adore.
14: Ah, évidemment.
9: Et donc, du coup, c'était l'occasion pour votre radio ici de faire jouer les candidats et de leur faire gagner le séjour pour 4 à Foura. Vous allez dormir 2 nuits au camping 3 étoiles de Cadoret. Vous allez surtout faire une croisière autour de Fort Boyard.
14: C'est impressionnant, hein.
9: Et c'est très très beau avec la compagnie Interil. Et puis comme on vous aime profondément, on vous invite pour tous les 4 au restaurant le 31 à Foura. C'est un moment incroyable que vous allez vivre et puis surtout peut-être que vous apercevrez le père Fouras dans la citadelle perdu de Fort Boyard. Voilà, et donc si vous ne gagnez pas ce premier prix, qu'est-ce qu'on gagne mon petit Eric?
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9: Évidemment.
14: Oh,
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9: Voilà, donc si vous ne gagnez pas le séjour à Foura...
14: Et sa cafetière.
9: Eh bien, vous gagnez quand même la cafetière, les 32 dosettes, et six verres en verre.
14: Alors, vous les aimez, mes énigmes?
9: Oh, c'est magnifique.
14: Bah, allez, rendez-vous alors.
9: On accueille tout de suite nos candidats du jour, Hélène et Thomas.
14: Je le fais bien, je trouve.
9: Comment ça va, les amis?
14: Bonjour.
15: Ça va?
9: Bonjour. Bien. Alors, on est en forme?
15: Oui.
9: Bon, super. Bravo, Hélène. Alors, Hélène, tu joues avec... tu joues avec ici, Béarn de Bigorre. Tu habites à Pau.
15: C'est ça.
9: Je me suis toujours demandé comment s'appellent les habitants de Pau.
15: Eh bien, les Palois et les Paloises.
9: Et les Palois. J'aurais préféré les Paupiètes, mais bon, on peut pas tout faire. Hein. Alors, tu es mariée à Jérôme. Tu as 3 enfants. Théo, Jules et Roméo.
15: C'est ça.
9: Oh là là là là, mon Dieu. Le petit dernier, il est petit, il a 3 ans, dis donc.
15: Eh oui, c'est un petit chou encore.
9: Oh là là. Et toi, eh bien, tu travailles dans une compagnie d'assurance et dans l'immobilier à ton compte, c'est ça?
15: C'est ça, je fais les deux.
9: Petit donc, t'es très active, toi, quand même.
15: Je suis partout.
9: Ah ben voilà, tu as ça plus 3 enfants, dis donc, la patate, Hélène. Parce que ça fait, ça fait 10 ans que tu as ces 2 jobs.
15: Ouais, ça fait 10 ans maintenant, ouais.
9: Et alors du coup, ça veut dire que tu fais visiter des biens à la vente, à la location. Comment ça se passe ton job
15: Plutôt la vente, parce que la location la vente est très très bien.
9: Ah bah c'est super. Et donc du coup, te voilà et la compagnie d'assurance et la vente. Bon bah je trouve que tu es parfaite. Voilà, tu es une femme active.
15: Voilà.
9: C'est magnifique. Alors, il paraît que tu bricoles un peu.
15: Oui, enfin c'est mon mari qui bricole et moi je fais le manœuvre.
9: Ah, tu passes les outils. Voilà.
14: Tiens le marteau, tiens le tournevis.
9: Bah en même temps, j'ai envie de te dire, tu sais comme sont les hommes, incapables de trouver un outil. Donc heureusement que tu es là, c'est ça, on peut le dire, non?
15: C'est ça. Il faut porter, il faut tout porter, quoi, à disposition.
16: Ben voilà, exactement.
17: On se fait mal, surtout, nous, les hommes, avec les outils.
16: Ouais, bien sûr. Alors, moi, mon mec, à chaque fois qu'il bricole, il fait « c'est où ?» Et tu dois savoir, moi, ce qu'il cherche. Ouais.
17: Hein, moi, donc, je fais « aïe ».
16: Bon, alors, ma petite bricoleuse, ma petite double emploi, on va tout de suite marquer le premier point, parce que on va tout de suite montrer qui on est. Et tiens, je te mets Elvis.
17: C'est quelle danse, Valérie, en plus
16: hein. Oh là là, Elvis Presley. Alors, Elvis Presley, je vais t'affirmer un truc et tu vas me dire si c'est vrai ou faux. Elvis Presley n'a jamais écrit une seule de ses chansons. Vrai ou faux? Top chrono, 5 secondes.
15: Aucune de ses chansons?
16: Aucune.
15: Vite. Vrai.
16: Eh ben, t'as raison, c'est vrai. Et oui, il a jamais écrit ses chansons. Il n'était pas compositeur, il était interprète. Et voilà, et surtout, il avait un déhanché de dingue. Voilà, premier point pour Hélène.
17: Allez, on va faire connaissance avec Thomas. On va pas se presseler, hein. On va prendre le temps. Ah oui, sinon ça commence très fort.
16: Et Laurie, ça faisait un mois qu'elle n'était pas venue nous voir. Elle a toujours sa tête, elle me regarde.
17: On est toujours dans l'humour, évidemment. Bon, Thomas, avec ici Loire-Océan. Comment ça va, Thomas? Bonjour.
18: Bonjour à tous.
17: Bonjour Thomas. Où est-ce que tu habites?
18: Le Champ Saint-Père en Vendée.
17: Le Champ Saint-Père en Vendée, c'est près de Noailles ou je me trompe?
18: Oui, c'est un petit lieu-dit à côté.
17: Un petit lieu-dit, ok. Il y a combien d'habitants, l'endroit où tu habites? Il y a du monde, c'est un village, ville, je connais pas.
18: Quarantaine.
17: Ah, 40. Ah ouais, mais tout le monde se connaît là. C'est tout petit, 40.
18: Oui.
17: Ah ouais?
18: Oui.
17: Ah oui, c'est une grande famille. Non, mais limite, 40, c'est. Voilà, quoi. Ça, c'est marrant. Ah ben, quoi.
18: On fait les repas du village, tout le monde se. Ben, ça fait l'occasion de se retrouver. Quoi.
17: Ah, c'est sympa comme tout. Tu vis en concubinage, tu vis avec qui d'ailleurs, Thomas?
18: Avec ma femme, Coralie.
17: Coralie, vous avez des enfants?
18: Oui, deux enfants, une fille et un gars.
17: Ils sont aussi dans le village, font partie des 40, Margot et Johan?
18: Voilà, c'est ça.
17: D'accord. Toute une petite famille aussi du côté de Noailles avec. Alors, tu as des chiens, alors c'est des chiens de chasse, il me semble. Hein.
18: Oui, c'est ça, des teckels.
17: Ok.
18: Teckels à poil.
17: Tu chasses, toi?
18: Oui, ça fait plusieurs années, oui.
17: Ah oui, t'es un chasseur.
16: Mais qu'est-ce qu'on chasse avec le teckel? C'est des terriers, non?
18: Ben, pas spécialement. En fait, ça dépend selon comment on les formate à leur jeunesse. Moi, je les fais travailler sur l'odeur de sanglier, et puis après, ils font leur vie, quoi. Ils chassent.
17: Et voilà. Ils retrouvent le sanglier.
18: C'est une autre compagnie à part entière. Hein. Tous les soirs, ils sont.
17: Bah oui. Pas de soucis. Ils s'appellent Océane ou Océan, Alpha et Amaro. Et toi, on t'appelle Tom Tom, parce qu'on en parlera tout à l'heure, tu fais du foot, comme dans Olive et Tom, d'ailleurs.
19: Olive et Tom, ils sont tous.
17: Thomas. Sois le bienvenu, on va tenter de marquer un premier point avec une question cuisine. On entend la musique de la cuisine au beurre et Claire Morier, qui jouait l'actrice d'ailleurs dans la cuisine au beurre, nous a quittés hier. Pense à elle, sa famille. Le céleri est négatif en calories. Voilà ce que j'affirme, Thomas. Le céleri, c'est totalement négatif en calories. Est-ce que c'est vrai? Est-ce que c'est faux? 5 secondes pour y réfléchir, c'est parti.
18: Non, c'est faux.
17: Tu dis que c'est faux? Tu as raison, le céleri est très pauvre en calories, environ 15 calories pour 100 grammes, mais il n'existe pas d'aliments à calories négatives. Tu penses bien que sinon, ça fait longtemps qu'on en aurait mangé. Bravo, c'est un premier point, Thomas. Bienvenue.
16: Allez, Hélène un point, Thomas un point. Et là, eh bien, on va partir. Back to the past, 1985. C'est un canari, bé. Allez, Indochine, vous écoutez ici, à tout de suite.

0: Paramaribo et c'est Indochine à 12h15 sur votre radio. Ici,
1: Ben oui, j'en gueule.
0: Paramaribo, oui.
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1: Nous sommes avec Hélène et Thomas qui ont un point chacun. Hélène qui joue avec ici Béarn de Bigorre, qui habite à Pau. Alors, il paraît qu'on vient d'acheter un petit robot qui tond sa pelouse.
3: Oui.
1: Ma belle-mère en a un. Oui, ça marche bien. Comment tu l'as appelé? Parce que ma belle-mère l'a appelé Roger.
3: On l'a appelé Kiwi.
1: Voilà. Alors, il rentre tout seul dans sa maison et tout. C'est un petit.
3: Ouais, des fois, il se bloque un peu, donc il faut revoir un peu le réglage là. Mais sinon, c'est pas mal.
1: Ah, c'est pas mal. Bah oui, t'as plus besoin de tondre la pelouse, t'as Kiwi. Alors, il paraît que tu adores cuisiner.
3: Oui.
1: Ma petite top chef. Alors, qu'est-ce que tu cuisines le mieux? C'est quoi tes plats signatures?
3: Lasagne, tiramisu.
0: Adore.
3: Poulet rôti.
1: Il paraît que les enfants, ils réclament les pizzas maison et les pâtes carbonara.
3: Ah oui, les pizzas maison, pâtes carbo. En fait, on fait tout maison ici. On n'est pas du tout de tout près.
1: Ah bah oui, mais t'as raison. C'est meilleur. J'ai envie de te dire, si tu as la possibilité de le faire, vu que t'es pas très occupé avec tes deux boulots et tes trois gosses, t'as totalement le temps de tout faire. Hélène, superwoman. Alors.
0: Bah, qu'elle n'hésite pas à nous envoyer les lasagnes dans le papier alu. Hein, À la radio, on reçoit tout. Hein.
1: Oui, c'est vrai. Mais tu vas arrêter de demander des choses à mes candidats.
0: Je reçois plein de trucs à manger ces derniers jours.
1: Bien,
0: très bon.
1: Occupe-toi de tes candidats. Alors, il paraît que tous les matins, on a un petit rituel comme dans la chanson. La chanson.
3: Oui.
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1: On allume des bougies, alors tous les matins. Alors, explique-moi un petit peu pourquoi.
3: Pourquoi? Parce que moi, je pense qu'on a tous dans notre vie quelqu'un qui nous protège.
1: Oui.
3: Voilà. Et c'est l'intention qui fait d'allumer la bougie et de dire ce dont on a besoin, qui fait que ça finit par se réaliser.
1: Eh ben oui, voilà. La spiritualité, le matin, il n'y a que ça de vrai. Je suis d'accord avec toi.
3: Voilà.
1: Moi, je parle à mes parents tous les matins. Alors, c'est bien, c'est un bon démarrage de journée, rapport à toutes tes activités. Bien, alors on va tout de suite marquer un deuxième point, ma chérie, parce qu'il y a un moment donné, tu vois, on va continuer sur notre lancée. Tiens, je te mets un petit extrait des Bronzés.
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1: Bon, alors, ça, c'est Michel Blanc qui est coincé sur le tire-fesse.
0: Elle est trop molle, la neige.
1: Elle est trop molle. Alors, écoute bien cette question. Ça parle des Bronzés fondus qui, tu as vu le film, bien évidemment.
3: Oui.
1: Ah, voilà. Alors, la moitié des scènes extérieures des Bronzés fondus qui ont été tournées en studio à Paris avec des trucages. Est-ce que c'est vrai ou faux? Top chrono, 5 secondes.
3: Je vais dire vrai.
1: Mais non, pas du tout. Toutes les scènes extérieures des Bronzés sont tournées à Val d'Isère. Et d'ailleurs, c'est grâce aux Bronzés font du ski que Val d'Isère est devenu archi populaire. Tout, absolument tout, est tourné là-bas. Il y a juste une ou deux scènes d'intérieur qui sont au studio à Paris, mais la neige dehors, c'est bien réel. Bon, pas de points, ma chérie.
0: Et Molière pour Josiane Balasco, hier d'ailleurs, de la comédienne.
1: Exactement.
0: Thomas est avec nous, il habite à côté de Noailles, en Vendée. Il vit avec Coralie, avec ses deux enfants, dans un petit village de 40 personnes. Qu'est-ce que tu fais comme métier? Je t'ai pas demandé, Thomas, qu'est-ce que tu fais dans la vie?
6: Je suis conducteur d'engin.
0: D'accord, c'est quoi comme engin? Tu conduis quoi?
6: Des pelleteuses.
0: Pelleteuses. Ok, tracteur un petit peu aussi?
6: Ouais, tracteur agricole, oui, ça arrive.
0: Ouais.
6: J'ai un petit jardin, un potager, je m'en occupe, voilà.
0: Ah oui, bah, parlons justement de ton potager, parce que il paraît que t'as quand même un potager qui est suffisamment grand et que tu jardines pas mal. Qu'est-ce que tu plantes en ce moment?
6: Ben là, de ce temps, pas grand-chose, parce que j'ai eu un petit souci de roue il y a quelque temps.
0: Ah, d'accord.
6: Je me suis retrouvé plâtré pendant un mois, et puis là, je suis juste déplâtré de la semaine dernière.
0: Ok, tu vas reprendre tout doucement. Ben oui, parce qu'il y a des nouvelles. Oui, j'ai bien compris, parce que tes haricots t'attendent, là, pour les mettre prochainement, dans ta serre. Ben oui, exactement. Oula! Coupe ta pelleteuse, là, je sais pas ce que c'est le prix qui est à côté. Thomas fait de la moto, effectivement, et c'est vrai que cet accident, c'était il y a quelques semaines. Si on oublie l'accident, t'es quand même, et on l'a compris, un fan d'activités à sensation, et la moto en particulier.
6: Oui, oui.
0: Ah oui.
6: Ben, j'ai commencé à conduire ma première mobylette, j'avais peut-être 11 ans.
0: Ah ouais, c'est très jeune, c'est très jeune. Bon, ouais. Écoute, essaye de faire quand même un petit peu attention. Bah ouais. Allez, on va jouer avec toi et te permettre de t'offrir peut-être un point supplémentaire. Écoute cet extrait. On se met dans l'ambiance très ancienne de l'Antiquité. Je t'emmène dans l'Antiquité, Thomas, ça vaut un point. Les bacchanales étaient des séances de révision collective pour des examens. Je répète la question. Dans l'Antiquité, les bacchanales étaient des séances de révision collective pour des examens. Est-ce que c'est vrai ou faux ? Top chrono, 5 secondes.
6: Faux.
0: Bah t'as raison, dans l'Antiquité, les bacchanales, c'était des fêtes religieuses en l'honneur du dieu Bacchus, appelé Dionysos. Chez les Grecs, on célébrait notamment le vin, la musique ou encore l'ivresse. Nous, on est en toute humilité, mais on est en parfaite égalité avec Hélène, puisqu'on a deux points.
1: Non, mais Hélène n'a qu'un point.
0: Donc, on est totalement en tête.
1: Voilà.
0: Merci.
1: Allez, là, tout de suite. Ah bah, ça va bien faire plaisir à Hélène, parce qu'elle l'adore. On va écouter sur ici, encore un soir, Céline Dion. On vous écoute ici, on vous aime. À tout de suite.

0: Céline Dion avec encore un soir et 16 concerts qui arrivent à Paris encore en septembre. Ça, c'est pour les fans. Hein.
1: Ah, oui. Oui, les fans.
0: Encore un soir.
1: Encore un soir.
0: 16 soirs de concerts.
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1: Ça t'a fait plaisir, Hélène, d'écouter Céline Dion, parce que je crois que c'est avec elle que tu veux déjeuner.
3: Ouais, ça serait pas mal.
0: Oula.
1: Eh oui.
0: Ça, c'est la nouvelle chanson.
1: Alors, est-ce que tu l'as déjà vue en concert? Parce que là, je vois que t'as tenté de prendre des places pour le concert à Paris, mais t'as pas réussi.
3: Non, j'en ai pas eu, mais je l'avais vue à Bordeaux il y a quelques années.
1: Ouais.
3: Il y a bien 5-6 ans. Hein. Mais là, non, c'était la catastrophe pour prendre des places.
1: Ah bah...

0: c'est raté.
1: Il n'y a pas eu.
0: Est-ce que tu avais mis ton porte-bonheur? Il paraît que tu as un porte-bonheur.
2: Mon porte-bonheur.
0: Ton collier que tu as eu là pour tes.
2: Oui! Oui, oui, ben oui, je l'ai toujours, ce collier, mais il me porte chance, mais pas pour ça.
0: Eh, pas pour ça. C'est quoi ce collier? Il est comment? C'est quoi?
2: C'est un collier en or avec un petit cœur, enfin, un gros cœur même, au bout, quoi. Et c'est mon mari qui me l'avait offert pour mes 30 ans.
0: Oh là là.
2: Depuis, ben, je le quitte pas.
0: Oh là là là là là là, l'amour, toujours l'amour. Bien, alors, écoute, là, tu fais des karaokés des fois, tu chantes?
2: Ah oui, là j'étais à Bilbao ce week-end pour un enterrement de vie de jeune fille et on a fait un super karaoké, c'était incroyable.
0: Très bien, alors écoute bien, il va y avoir deux chansons qui s'enchaînent. On est parti sur les années 90, il y a deux artistes qui s'enchaînent. Et t'essayes de me retrouver les deux pour marquer deux points. Attention, écoute bien, c'est parti.

0: Allez, qui c'est qui a chanté? Qui sont les chanteurs? Top chrono.
1: Stéphane Echer et Tina Arena.
0: Oui, c'est eux. Tina Arena, allez plus haut. Et notre ami Stéphane Echer. Combien de temps si on face à face en zone? Ça fait 3 points pour Hélène.
2: Bon alors Hélène qui est têtue, mais moi j'ai Thomas qui est râleur.
3: Ah. Si on est chanchon, il est super
2: l'oignon. On est chanchon, mon Thomas.
4: Un petit peu beaucoup. Ouais.
2: Mais ça se caractérise comment ce côté chanchon? C'est dès le lever du jour, dès que tu mets le pied par terre?
4: Non, non, c'est en fait le symbole, c'est si je mets le café à côté de la cafetière le matin, c'est mauvais signe pour la journée.
0: Ça va.
2: Là, la cafetière. Et là, d'un coup, ça part toute la journée, on est en chanchon toute la journée, quoi.
4: En général, oui.
0: On râle.
2: Et qu'est-ce qu'elle dit, Coralie, dans tout ça, hein? Un pauvre.
4: Elle me laisse tranquille, en fait.
2: Ah bon, bah, sympa.
4: Faire le jardin, m'occuper, me défouler, parce que j'ai besoin de me défouler.
2: Oui, voilà. Tu vas couper du bois, t'es un peu notre Charlie Ingalls, toi. Tu fais la petite maison dans la prairie, à la maison, dans ton village. Ben oui, un peu de ça. T'as un grand chapeau et une chemise à carreaux. Ben oui.
0: Allez.
2: Ouais, ça m'étonne pas.
4: Non, pas encore.
2: Ça viendra. Voici ton quiz.

0: On vient d'écouter deux artistes dans les années 90. Top chrono, 10 secondes. De qui s'agit-il? Qui as-tu reconnu?
1: Axel Red,
0: oui. Deuxième?
2: Et deuxième, je ne sais pas.
0: Alors, s'il n'y a rien de bon dans tout ça, malheureusement, Thomas, écoute la première. C'était Princesse Erika avec Faut que je travaille.
1: C'est
0: suivi ce tube.
3: Quelqu'un de bien.
0: Enzo.
3: Quelqu'un de bien.
0: Eh ben, il n'y aura pas de point, Thomas.
1: Ça veut dire 3 points pour Hélène, 2 points pour Thomas. Et là, tout de suite, c'est la réclame et l'actualité dans toutes vos régions grâce aux 44 locales de votre radio ici. À tout de suite.
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7: 100 ans, 100 objets, c'est le titre de l'expo du moment au musée du sous-officier à Saint-Mexant-l'École. 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

0: jusqu'à nos jours, qui témoigne de l'histoire et du présent des militaires français. Parmi la collection de 12 000 pièces du musée, il y en a donc 100 qui ont été sélectionnés pour vous raconter l'histoire. 100 objets qui ont tous appartenu à des militaires de l'armée de terre, qui faisaient partie de leur quotidien et qui témoignent de l'évolution du métier, mais aussi de l'histoire des conflits traversés par la France. 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
3: 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Allez, on reprend tout de suite la compétition. Alors, Hélène à 3, Thomas à 2.
4: C'est très bien.
3: Alors, Hélène, on va parler de la rencontre avec ton mari. Une fille. Ah là là, Hélène.
4: Elle est avec Nicolas ?
3: Non, elle n'est pas avec Nicolas.
4: Je sais pas.
3: Pas du tout. Son mari s'appelle Jérôme. Alors, la première fois qu'elle a rencontré son chéri, elle avait 17 ans parce que t'étais copine avec la sœur de ton chéri, c'est ça ?
5: C'est ça, j'étais sa copine au lycée et je l'ai rencontrée comme ça, j'étais invitée chez les parents de ma copine.
3: Et alors ?
5: Et alors elle en avait marre parce qu'elle avait plein de frères et à chaque fois qu'elle invitait une copine, elle prenait un frère. Et comme moi j'ai été invitée, j'ai aussi craqué sur un de ses frères.
3: Et voilà. Et du coup, il était un petit peu plus âgé que toi. Bon, il avait 25 ans, ça fait pas de mal. Mais c'est que 2 ans plus tard que vous vous êtes mis ensemble.
5: Oui. On a attendu un peu et ça s'est fait plus tard.
3: Bon, évidemment, ta copine a fait la gueule, mais ça fait quand même 20 ans que vous êtes ensemble.
5: C'est ça.
3: Bon, c'est ça. T'es toujours copine avec ta belle-sœur quand même ?
5: Oui, toujours, toujours.
3: Après, elle n'a plus jamais ramené de copine. Elle voulait pas qu'on prenne son frère. Bon, vous êtes ensemble depuis 20 ans, mariés depuis 8 ans. Ça fera 8 ans en octobre. Oui. C'est le noce de coquelicot.
5: Oh, parfait.
3: C'est mignon le coquelicot. Voilà.
5: Oui, c'est mignon.
3: Mais oui, voilà. Bon, écoute, on va essayer. Tu es en tête de 1 point. On va essayer de garder cette avance. On va essayer de marquer 3 points de plus avec cette question à choix multiple. Je vais te poser la question. Je vais te proposer des réponses. Et à mon top chrono, tu auras 10 secondes pour me donner ton choix. Alors, écoute bien la question. Qui donc a inventé Internet ?
4: Ouf.
3: Alors ça c'est pour les anciens, ça c'est les modems.
4: Oh là là, c'est le Minitel ça.
3: C'est les modems. Voilà, c'est quand on avait des messageries caramel. Alors qui a inventé Internet ? Bill Gates, Steve Jobs, Tim Berners-Lee ou Éric Bastien.
4: Oui.
3: Allez, qui a inventé Internet ? Bill Gates, Steve Jobs, Tim Berners-Lee. Éric Bastien, top chrono, 10 secondes.
5: Tim Berners-Lee.
3: Tadam, tadam, tadam. C'est une bonne réponse. Oui, Tim Berners-Lee, c'est un scientifique. Il a créé en 1989 le World Wide Web près de Genève, d'où les 3 W à chaque fois, pour faciliter le partage d'informations. Et sans lui, il y avait un peu d'Internet, mais sans lui, il n'y aurait pas eu de site, pas de clic et surtout pas de vidéo de petit chat. Voilà, tu as 3 points de plus, ça te fait 6.
4: J'aurais bien voulu, moi, inventer Internet. Je serais milliardaire, vous rendez compte.
3: Oh là là là.
4: Ah oui, forcément, le gars qui a inventé, là, le gars, là. La belle vie. Bon, notre ami Thomas à 2 points. Thomas, on n'a pas encore joué le quiz à 3 points, donc on va voir comment ça va se passer. Je rappelle que t'habites à Noailles, c'est en Vendée, dans un petit village. Vous êtes 40 avec Coralie, ta femme, et tes deux enfants. Alors parlons un petit peu de cette rencontre avec Coralie, parce que c'est un tout petit village. Et du coup, tu l'as rencontrée dans ton village ?
6: Non, du tout. À l'époque, je travaillais sur le secteur de Luçon.
4: D'accord.
6: Donc, ville pas loin. Donc, non, on s'est connus comme ça, voilà. Par hasard, on va dire un peu avec des copains, quoi.
4: Ouais.
6: Grâce à des copains.
4: Bah, tu rentrais des 24 heures karting, donc j'imagine c'est un événement autour du karting, et t'as été avec des amis, elle était là-bas, si j'ai bien compris.
6: Retour, oui. Ouais. Retour des 24 heures, oui.
4: Et donc c'est là que les regards se sont croisés, nanana, quoi.
6: Voilà, exactement.
4: Et elle t'a accompagné à la fin de la soirée chez toi.
6: Voilà. Et puis ben, maintenant, ça fait 22 ans qu'on est ensemble.
4: Eh ben, c'est chouette parce que t'as tout juste 40 ans, donc voilà, vous êtes rencontrés, vous aviez 17, 18 ans, 19 ans, c'était, début de l'âge adulte. Bon, dis-moi, tu as un côté un peu magique, un peu Harry Potter, toi. Il paraît que t'es presque sorcier, raconte-moi ça.
6: Oui, j'arrive à trouver des canalisations d'eau dans le sol.
4: Mais avec les fameuses baguettes en cuivre, là, qu'on utilise ?
6: Oui.
4: Donc on cherche de l'eau, donc tu repères toi les conduites d'eau, les puits et toutes les sources.
6: Mais avant de les casser avec les engins, ça peut rendre service.
4: Ben oui, mais c'est quand même un talon d'être, c'est ce qu'on appelle un sourcier quoi. Bon, est-ce que tu pourras en parler avec Renaud ? Oui, on va écouter Renaud parce que c'est l'artiste avec qui tu aimerais déjeuner.
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4: Renaud, fan depuis longtemps ?
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6: Oui.
4: Ouais, quelle est ta chanson préférée de Renaud ?
6: J'en ai plusieurs. Il y a Lève Béton, il y a Morgane, il y a Lola. Enfin,
4: ouais, c'est un bon choix, ça, déjà. Qu'est-ce que vous feriez à manger si tu déjeunais avec lui ? Parce que je me suis laissé dire que t'étais fort en grillade.
6: Ouais, ça va. Je me défends pas trop mal.
4: Donc tu ferais une petite grillade, un petit barbecue, une petite plancha, un petit truc comme ça, quoi ?
6: Ouais, exactement.
4: Ok. Allez, Thomas, nous allons jouer à présent pour t'offrir 3 points. Écoute cet extrait.
6: Ah.
4: Vous vous souvenez ça ? Générique d'affaires conclues, ça existe toujours en plus, hein, l'émission. En Allemagne, qu'a découvert un homme après avoir acheté un coffre-fort d'occasion pour seulement 15 euros ? Il achète un coffre-fort 15 euros en Allemagne. Qu'est-ce qu'il trouve dedans ? Une tête humaine, un boa, un lingot d'or ou la salopette mythique de déco de Valérie D'Amido. 10 secondes. Qu'y avait-il dans ce coffre ? Une tête humaine, un boa.
6: Le lingot d'or et la salopette à Valérie.
4: La salopette à Valérie. Bon, tu nous as dit lingot d'or, on va rester sur le lingot d'or. Ah, t'aurais bien voulu la salopette mythique de déco. Bon, elle va revenir. C'est le lingot d'or, oui, exact. Un acheteur, donc en Allemagne, il a découvert ce lingot d'or, 250 grammes. Alors, ça vaut 33 000 euros. Voilà, ce qu'il a trouvé. Mais alors, attends, il a prévenu les autorités pour le rendre.
3: Bah, il est obligé.
4: Pourquoi il est obligé ?
3: Bah, parce que c'est du vol. Voilà, c'est tout. Toi, évidemment, tu l'aurais gardé.
4: Bah, évidemment.
3: Et ben, pas moi. Allez, ça fait 6 pour Hélène, 5 pour Thomas. Et là, tout de suite. Kababouchi, aïe aïe. Alors ça, hein, 1980, les Santiago, le 501, Kate Bush, Kababouche, Babouchka, à tout de suite mes petits canards.

0: C'est fou parce qu'elle casse tout dans cette chanson. Ça fait deux fois que tout est cassé. Vous n'entendez pas les bruits. Qu'est-ce qui se passe? Quel est le souci de Kate Bush dans ce babouchka?
1: Eh bien, je ne sais pas.
0: Personne ne s'est posé la question ce qu'elle casse pendant la chanson. Personne. C'est un vrai sujet.
1: Jingle, je t'en supplie, Alloré. Merci.
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1: Ben oui. Nous sommes au taquet avec Hélène qui a 6, Thomas qui a 5, Hélène qui habite à Pau, Hélène qui a 2 travail, Hélène qui a 3 enfants, qui cuisine, qui... Oh mon Dieu, mon Dieu, mon Dieu. Bon, alors, mon petit chaton, ah là là là là, ça m'a fait bien rire. Il paraît que t'es un petit peu notre Pierre Richard de la semaine. Il t'arrive toujours des aventures incroyables. Alors, il paraît qu'une fois, tu vas vendre une maison et puis t'y vas avec un diagnostiqueur. Et puis, il paraît que la maison, elle était vide. Sauf que tu tombes sur un monsieur et une dame. Hein. La dame, elle part en courant. Et puis, le monsieur discute un peu. Et puis, on se rend compte de quoi avec ce monsieur?
3: On se rend compte que c'était sa maîtresse. En fait, c'était le fils du propriétaire qui n'avait rien à faire là. Et qui était venu avec sa maîtresse, pensant qu'il n'y avait personne.
1: Se faire un petit 5 à 7. Voilà. Voilà. Du coup, quand même, parce que tu t'as quand même dit, mais parce qu'il a montré des photos de lui avec sa femme, et toi, t'as quand même dit, mais dis donc, elle a changé votre femme quand même, hein.
3: C'est bien, ben, elle a vachement changé.
1: Ben oui, il n'était pas trop gêné quand même.
3: Et il m'a expliqué après que c'était pas sa femme.
1: Bah oui, bah. Il était un peu obligé là quand même. Ah, mais c'est bien, j'aime bien les gens comme ça qui croient que les maisons sont vides et qui vont faire des 5 à 7. Alors, mais c'est pas tout, parce que tu as quand même, il t'arrive des aventures incroyables. Tu vas donc visiter encore une maison et tu dis au client, bah écoutez, garez-vous sur le parking de Truffaut, il y a de la place. Ouais, et qu'est-ce qui s'est passé?
3: Et quand on est revenu après la visite, ils avaient fermé le parking. Mais pour toute la nuit, du coup, ils n'ont pas pu récupérer leur voiture avant le lendemain matin.
0: C'est dommage.
1: C'est donc toi qui les as ramenés gentiment, en fait.
3: Ouais, ils étaient pas très contents quand même. Là, mais bon.
1: Maintenant, tu te renseignes quand tu dis aux gens de se caler sur les parkings, tu te renseignes avant.
3: Ouais, mais non, je leur dis pas de se garer sur les parkings comme ça.
1: Bah oui, Truffaut, ça ferme. À un moment donné, c'est sûr que bon, voilà. Et on va partir sur une dernière anecdote avant de jouer. Hein. Et donc, toujours, hein, lors d'une visite, il y avait quand même des clients qui étaient obsédés par la pression de l'eau de la douche. Genre, comment ça fonctionne? J'ai pas envie d'être douché avec un petit filet d'eau. Et du coup, t'as même pas eu le temps de dire au gars, faites attention que le gars, il était déjà dans la douche. Qu'est-ce qui s'est passé?
3: Oui, mais en fait, là, dans cette maison, il y avait tellement de pression que la pomme de douche, elle s'est emballée et il n'arrivait pas à la récupérer, donc il est complètement trempé. Moi, j'ai dû monter dans le bac pour essayer d'attraper le pommeau et j'étais trempée aussi. Enfin bref, c'était la catastrophe.
0: On s'ennuie pas.
1: Hein. Non, mais c'est bien, j'adore, mais comme ça, ils étaient contents de voir qu'ils avaient de la pression ou pas, hein. Non, mais parce que là...
3: Oui, mais là, ils n'ont qu'un avis, c'est
1: ça. Ils ont acheté la maison ou pas?
3: Même pas.
1: Oh là là, alors voilà. Alors il y a une maison avec de la pression et même pas ils. Oh là, bon, allez. Allez, on va jouer, on va marquer 5 points de plus. Je sens que tu vas cartonner. Alors.
0: Bah, si elle cartonne autant que pour vendre la maison.
1: Toujours ce côté désagréable de la personne. Alors, écoute bien, je te mets une petite chanson. Mon roi, le roi du monde, Johnny Hallyday.
0: C'est pas la plus connue, celle-là. Hein.
1: Non, mais ça parle de la paix. Et nous, on va parler de la paix, ma petite Hélène. Écoute bien, quel animal symbolise la paix? Quel animal symbolise la paix? Top chrono, 10 secondes.
3: Hélène, la colombe, peut-être.
1: Bah, il était temps quand même, la colombe. Voilà, dans la Bible, la colombe, ça symbolise l'Esprit Saint. Bon, ça apparaît vraiment comme signe de la paix, hein, parce qu'après le déluge avec Noé, il y a une colombe qui est descendue du ciel comme ça, là, hop là. Et puis c'est surtout Picasso qui l'a popularisé définitivement avec la célèbre colombe de la paix. Te voilà. Je peux finir?
0: Non, mais je chante du. Oh,
1: peux...
0: colombe de
1: oui,
0: bien,
1: mais tu
0: Mathieu.
1: Peux me laisser dire qu'elle a 11 points. Merci beaucoup.
0: Non, dès qu'on
1: Hélène,
0: peut ne pas
1: bravo.
0: Parler de vos points, je vous interromps avec plaisir.
1: Ben non, on avait dit qu'on vous nous coupiez.
0: 11 points, c'est pas possible.
1: Voilà, on a dit que vous coupiez plus la parole.
0: Ah si, parce que vous marquez trop de points, c'est pas possible.
1: Allez.
0: Dès que vous parlez de points, voilà. Thomas.
4: Oui.
0: Thomas, je pense qu'il est resté sur le Minitel ou l'Internet ou le truc de tout à l'heure. Tu nous entends bien, Thomas, hein? Ça va aller?
5: Oui, je vous entends.
0: Je le sens pas, Valérie. Thomas, je... Oui, non, mais reste bien avec nous, concentré, Thomas. Oui, oui, on est là. Hein. Alors, Thomas, tu es près de Noailles, on l'a dit, tu habites en Vendée, pour l'instant, tu as 5 points. Alors, il t'est arrivé un petit truc au niveau des fleurs. Un jour, tu travaillais sur la charpente d'une jardinerie. Il y avait plein de fleurs et de plantes non vendues. C'est des chrysanthèmes, d'ailleurs, on aime bien, hein, les chrysanthèmes. Du coup, on t'a proposé d'en prendre un petit peu.
5: Oui, un petit peu. Ouais.
0: Ok, donc t'as fait quoi de ce joli bouquet?
5: Ben, j'ai voulu le ramener pour ma compagne et ben, j'ai pas eu l'intelligence de le laisser sur le pare-brise pendant peut-être 7 heures de route ou 8 heures.
0: D'accord, sur le pare-brise du camion, de la pelleteuse, enfin de ton véhicule?
5: Non, ben, du camion.
0: Donc, quand t'es arrivé chez toi?
5: Eh ben, le bouquet était tout fané.
1: Ah oui. Bah oui, c'est-à-dire en plein soleil sur le pare-brise.
0: Les roses étaient mortes. Ta femme a fait la tête. Il paraît que Coralie, t'es pas contente. Hein.
5: Bah, pas vraiment. J'ai cru que j'allais prendre le bouquet dans en pleine tête, mais.
0: En parlant de tête, tiens, le coup de boule de Zidane, vous vous souvenez ? Ça, c'était lors de la finale de la Coupe du Monde 2006.
1: Bah oui, mais le monsieur, il avait dit des choses horribles.
0: Ah, Materazzi, je crois, c'est ça. Hein. Alors Thomas, toi, t'étais chez un oncle agriculteur et pour l'occasion, qu'est-ce que vous avez fait pour encourager l'équipe de France?
5: Eh ben, en fait, mon oncle avait des oies blanches.
0: Ouais.
5: Et avec le produit qu'on se sert à vacciner les vaches, en fait, pour les identifier une fois qu'elles sont vaccinées, on leur met comme un rouge à lèvres sur la tête. Ou,
0: voilà. Tu les as maquillées, en gros. Tu as maquillé les oies.
5: En fait, on a peint les oies côté France et côté Italie.
0: Ok, j'ai compris. Bon, elle devait être très belle. Ça ressemblait plus à rien, a priori.
5: Après, quelques mois après, il a plu et
0: j'imagine, bien sûr.
1: Petite bête.
0: Allez, jouons pour tenter de marquer 5 points. Question cash, il n'y aura pas de proposition, donc sois attentif et tente de répondre, je te le souhaite. Par quel acronyme désigne-t-on le type de voiture haute sur roue proche d'un 4x4? Top chrono, 10 secondes. Un acronyme qui désigne...
5: SUV.
0: Tu m'as dit un SUV. Le type de voiture haute sur roue proche d'un 4x4. Sport Utility Vehicle. Oui, c'est un SUV, type de voiture surélevée entre la berline et le 4x4. Bravo, c'est 5 points de plus, c'est bien.
1: Alors,
0: Thomas.
1: 10 pour Thomas, 11 pour Hélène. Et là, tout de suite, vous écoutez ici et vous vous dites, mon Dieu, mais qu'allons-nous faire? Eh bien, je vais vous emmener en Corse. Oui, parce que figurez-vous que Francis Cabrel et Affiletta ont repris Petite Marie, mais en Corse. Et ça, c'est magnifique. Corso, Mezzo, à tout de suite. Vous écoutez ici, on vous aime.

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1: Et là, maintenant, tout de suite, après cette magnifique auto-promo,
0: oui,
1: c'est la réclame.
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1: Ici, nous sommes avec Hélène qui a 11 points, Thomas qui a 10 points. Donc, vous savez tous que vous allez devoir vous battre à main nue dans l'octogone du kiff pour gagner avec le bingo, hein, ma petite Hélène chérie.
4: Ouais, je suis prête.
1: T'es prête ? C'est bien, ça c'est magnifique, j'aime entendre ça. Pour t'encourager, je vais quand même te mettre un petit Dalida.

0: parole avec, avec notre ami Alain Delon. Alors, tu chantes ça en karaoké aussi?
1: Oui.
0: Eh ben, c'est bien.
1: J'aime bien.
0: Alors, écoute bien, c'est simple. Je vais te donner le thème de mon petit bingo. Tu auras 10 secondes à mon top chrono pour me donner un maximum de policiers, détectives, donc les policiers ou les détectives qui sont célèbres, que ce soit au cinéma, dans la littérature ou même dans la vraie vie, parce qu'on a quand même eu des grands policiers dont on connaît les biographies. Donc, un max de policiers, détectives, célèbres, cinéma, littérature ou vraie vie. Attention, top chrono, 10 secondes.
1: Sherlock Holmes, Hercule Poirot, Arsène Lupin, Columbo, Monk, Descartes, Maigret, Bourrel...
0: Eh ben t'en as 8, Bourrel, les 5 dernières minutes.
1: Bah,
0: il y avait Derrick, il y avait l'inspecteur Harry, il y avait Benoît Blanc, Miss Marple, Adèle Blanc-Sec, Jessica Fletcher. Tu m'en as donné 8, c'est magnifique.
2: Ah oui, ça nous met un bon petit coup de pression, ça, dis donc. Thomas.
3: Oui, un sacré coup là.
2: Ah bah oui quand même là, parce que ok, t'es pas mal, t'es à 10, elle a 11, mais là sur notre bingo, elle a marqué 8 points. Alors pour encaisser les 10 points et être avec nous vendredi, avoir une petite chance, faut que tu marques 9 points. Est-ce que tu te sens capable de... Ah, c'est une réponse par seconde quoi, 9 points sur 10 secondes.
0: Écoutez,
2: C'est compliqué.
0: Allez-y, bon, bah, encouragez-le et allons-y.
2: Bon bah allons-y, alors pour l'encourager, on a du ACDC si vous voulez. Ah bah voilà.
0: Meilleur concert de ma vie au Stade de France.
2: Bien sûr. Meilleur public, Valérie Damido, évidemment.
0: Non, moi j'étais backstage.
2: Ah, t'étais backstage?
0: Parce que je les interviewais.
2: Mais toi, t'es une star en fait.
0: Mais non, j'étais journaliste, mon chat.
2: Oui, bah, enfin, t'es quand même une star.
0: Alors.
2: ACDC, dis donc Thomas, j'ai tout donné là. J'ai tout donné avec ACDC.
0: Allez, c'est parti.
2: Allez, donc on y va. 10 secondes pour citer un maximum de bandits, de brigands, de méchants célèbres, que ce soit dans le cinéma, la littérature ou bien, Valérie l'a dit, dans le réel. Top chrono, 10 secondes, les bandits, les brigands.
3: Mesrine,
2: alors ça Al Capone, Mesrine, eh oui, les Raptou, Bonnie and Clyde, la bande à Bono, les Dalton, Dark Vador, le Joker ou encore Moriarty dans Sherlock Holmes. Bon, il n'y en a que deux. Tu as compris, Thomas, que malheureusement, ça ne suffira pas.
0: Bien, tu as compris, ma petite Hélène, que c'est toi qu'on retrouvera vendredi pour tenter de partir pour 4 personnes à Foura. Donc, ça sera magnifique.
1: Merci beaucoup.
0: Voilà, tu iras au camping 3 étoiles, le Cadoré. Tu dîneras au restaurant le 31 à Foura. Et puis, peut-être que tu apercevras le père Fouras, parce que nous irons autour de Fort Boyard.
2: J'ai une aînée.
0: Voilà, la compagnie Interil vous fera faire une petite croisière. Et ça, c'est bien. Et si vous ne gagnez pas ça, cher ami, vous gagnez évidemment
2: la machine Malongo, bien sûr, 32 dosettes, 6 verres en verre, éco-responsable, ça vient de Nice.
0: Bravo Hélène, bravo Thomas. Je remercie Céline à la réalisation et Laurie à la technique, Maître Coupez au savoir et Laura au standard, la petite personne Eric Bastien avec ses vannes.
2: Merci Valérie.
0: Je vous embrasse tous un par un, je vous aime fortement et puis à demain.
2: Bonjour Wendy Bouchard.
4: Hello. Bonjour chers amis, bonjour à tous les deux. La personne que je reçois à 13h15, je vous l'estimais beaucoup, je le sais. Il s'agit d'Enora Malagré. Une consoeur, journaliste, auteure aujourd'hui qui se bat depuis des années pour faire entendre la voix des femmes qui ne peuvent pas avoir d'enfants ou qui renoncent, qui ne veulent pas en avoir non plus. Voilà, face aux injonctions de la natalité, de la maternité, Enora nous en dit plus dans un livre. Pourquoi t'as pas d'enfants?
0: Eh ben c'est magnifique,
4: c'est la question qu'on partage.
0: Je vous embrasse,
4: amis, à demain. Ciao.
0: Salut.
4: Merci.
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2: Merci d'écouter ici, c'est l'heure des lasagnes, il est 13h.
0: Ah oui,
2: c'est l'heure des lasagnes.
0: Il est 13h, on vous aime tous.
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4: Bonjour à tous, merci d'être à l'écoute de Ma France. On vous parle du premier procès dans le scandale des animateurs périscolaires à Paris, avec des faits commis il y a un an et demi pour le premier prévenu jugé aujourd'hui. Des actes, des agressions sexuelles, du harcèlement commis sur des fillettes de l'école publique. L'audiovisuel public est en crise, dénonce le député Alloncle dans son rapport très critique sur la gestion financière de certaines antennes. Il veut réduire par exemple de 3/4 le budget des Jeux. dans cette enseigne de France Télévisions. Les réactions sont nombreuses. Tout ça pour ça, tacle la patronne de France Télé, Delphine Ernotte. Quant au Premier ministre, il dénonce un rapport passé à côté de l'essentiel. Au cœur de vos régions, la mort de deux militaires dans la Maine cette nuit lors d'un exercice de plongée à Angers. Les affrontements entre festivaliers et gendarmes lors du Technival de Cornus dans le Berry. Une carte carburant, vous en parle également, offerte par une commerçante du Vaucluse. Et puis 13h15, dans Ma France, je reçois Enora Malagré, animatrice, chroniqueuse, auteure. Elle raconte son combat contre l'endométriose depuis quelques années et publie « Pourquoi t'as pas d'enfant ?», un livre comme porte-voix de femmes qui renoncent à être mères ou qui ne le veulent pas. Un cri du cœur face au réarmement démographique d'Emmanuel Macron. Et on commence cette édition avec le premier procès qui s'ouvre aujourd'hui et qui éclaire, hélas, le scandale des violences dans le périscolaire parisien. Nicolas G. est poursuivi pour harcèlement sexuel sur 9 enfants et pour agression sexuelle sur 3 écolières de CM2. L'animateur appelait ses fillettes avec des mots doux, leur intimait des câlins forcés, leur racontait des histoires d'horreur en détaillant des scènes de viol. Ces faits ont été commis en octobre 2024 à l'école Titon, dans le 11e arrondissement de Paris, et dénoncés par ses enfants. Pierre est le père d'une des jeunes victime et il témoigne au micro de Mathilde Lemaire.
6: Dans cette histoire, chaque étape en fait est jalonnée d'institutions et de professionnels dont on attend qu'ils soient au rendez-vous de leur mission. Et je pense que le procès va être aussi une étape dans la cicatrisation. Pendant un an et demi, on n'a pas compris le mal-être de notre fille. Elle avait très clairement un imaginaire qui était pollué par de la sexualité, de la violence. Le prévenu, j'aurais besoin de lui dire, parce qu'il n'a manifestement pas très bien compris, qu'il a abîmé ses enfants.
4: Coralie Moreau, vous êtes pour nous, pour ici, devant le tribunal correctionnel de Paris et vous allez suivre dans quelques minutes ce premier procès donc d'une longue liste pour cet animateur parisien de l'école publique qui risque gros. Un procès un peu particulier, Coralie, parce que ici on ne parle pas d'enfants de maternelle comme victimes, comme dans la plupart des dossiers du périscolaire, mais d'élèves de 10 ans qui étaient donc en classe de CM2, Coralie.
7: Oui, et c'est bien le courage de ces fillettes qui a permis de mettre au jour les agissements de l'animateur, des enfants sensibilisés à leur âge au harcèlement sexuel. Nous avons toujours dit à notre fille de ne pas avoir peur de parler, me confiait une des mamans des victimes. Face aux mots, aux gestes inappropriés, extrêmement choquants même parfois, les 9 amies se sont concertées et ont trouvé la force de pousser la porte du bureau de la directrice. Un acte difficile car le quadragénaire était la personne la plus appréciée de l'école. Tout de suite, elles ont été entendues et l'animateur suspendu. Ce qu'attendent les familles aujourd'hui, c'est bien sûr une condamnation, mais surtout que leurs filles entendent de la justice, qu'elles ont parfaitement agi. Un message nécessaire aussi pour les autres victimes. Ce procès doit également interroger un système défaillant pour l'une des avocates des parties civiles qui dénonce « cet homme devait agir depuis longtemps et personne n'a repéré les faits ni protégé les enfants ». Pour l'audience, le huis clos a été demandé.
4: Coralie Moreau devant le tribunal correctionnel de Paris. Merci à vous. Il faut sauver l'audiovisuel public, lui laisser encore une chance de mieux gérer l'argent des Français en cohérence avec des programmes, une neutralité, une exigence de services publics à la télé comme à la radio. Voilà ce que dit dans les grandes lignes le rapport publié ce matin, rapport voté la semaine dernière et porté par le député ciotiste Charles Alloncle qui se défend de vouloir privatiser les grandes chaînes mais qui continue avec ce rapport de faire couler beaucoup d'encre. 400 pages publiées ce matin, près de 80 recommandations qui suscitent depuis quelques heures, Nicolas Joly, de très importantes réactions.
2: Oui, à commencer par la présidente de France Télévisions, Delphine Ernotte, qui dénonce une vision de la télé publique, je cite, élitiste, éloignée des familles et des publics les plus populaires. Le plus grand plan social de l'histoire culturelle française, dit-elle. L'objectif affiché, c'est de faire 1 milliard d'euros d'économies. Ça passerait par des suppressions de chaînes pour France 4 et France TV slash, disparition de Move côté radio. France 2 et France 5 seraient fusionnés au profit d'une grande chaîne généraliste. France Info Télé, France 24 serait aussi regroupé, mais pas de privatisation comme le propose le Rassemblement National qui soutient ce rapport. Écoutez Laure Lavalette, députée RN du Var.
8: Nous demandons la privatisation de l'audiovisuel public, sauf des antennes régionales. Nous garderons évidemment ce qu'il y a en métropole avec TV5 Monde. Je ne doute pas, je vais vous dire qu'on trouverait acheteurs assez rapidement. Regardez quand TF1 a été privatisé, ils ont d'ailleurs mieux marché que quand ils étaient dans le service public. Donc je ne doute pas qu'il y aura des acheteurs.
9: Pour le Premier ministre Sébastien Lecornu, ce rapport passe à côté de l'essentiel. C'est une occasion manquée, mais des réformes seront nécessaires, précise-t-il. Ce rapport intègre également les 40 propositions de Jérémy Patrilletus, le président de la commission, membre du parti Horizon, qui plaide notamment pour une gouvernance commune entre Radio France et France Télé. Erwan Balanant, député Modem du Finistère et membre de la commission, prépare quant à lui un contre-rapport avec des propositions.
10: Par exemple, avoir une grande réflexion de la place du numérique, parce que l'audiovisuel public, c'était la radio, initialement, ça a été la télé, et aujourd'hui, nous avons l'émergence des plateformes. Comment, sur ces plateformes, et comment sur le numérique, l'audiovisuel public français continue ce travail qu'il a toujours fait, de transmettre des informations, de divertir, et de permettre aux Français d'accéder à la culture.
9: Il compte publier ce contre-rapport d'ici cet été.
4: Et voilà pour ce dossier enquêté et raconté par Nicolas Joli pour ici. Un bateau de croisière de luxe attend toujours son sort au large du Cap-Vert, à bord du navire, 149 passagers confinés, dont 5 Français en quarantaine, après la mort de 3 personnes infectées par un hantavirus transmis par les rongeurs qui peut provoquer de graves syndromes respiratoires. Une 4e personne se trouve toujours en soins intensifs à Johannesburg, en Afrique du Sud. L'Espagne pourrait accepter un accostage aux Canaries, Marie Mollet, mais rien n'est sûr encore à l'heure où nous parlons.
11: Oui, le MV Ondus ne sait toujours pas sur quelle côte il pourra accoster. Ce matin, pourtant, l'Organisation mondiale de la santé avait communiqué. L'Espagne, disait-elle, a donné son feu vert pour que le navire débarque sur l'archipel des Canaries. Là, les malades à bord pourront être pris en charge. Mais il y a quelques minutes, démenti du ministère de la Santé espagnol. En fait, aucune décision définitive n'a été prise. Elle dépendra des données épidémiologiques recueillies sur le navire. Ensuite, nous déciderons quelle escale est la plus pertinente, pas avant, Cafouillage de communication, donc. Alors que l'OMS a relevé le nombre de cas d'antivirus recensés, 2 cas confirmés en laboratoire, 5 suspectés. La transmission interhumaine est envisagée, même si l'OMS tente aussi de rassurer. Le risque pour le grand public est faible, a dit ce matin une porte-parole. Il ne s'agit pas d'un virus qui se propage comme la grippe ou le Covid-19, dit-elle. C'est très différent.
4: Marie Mollet, retour en France avec ce drame à Angers. 2 militaires de 24 ans et de 30 ans sont morts cette nuit dans un accident de plongée lors d'un exercice organisé dans la Maine. L'un de ces hommes appartenait au régiment de l'Audin, dans le Gard, et les circonstances de leur mort restent floues, Raphaël Aubry.
12: L'exercice débute vers 23h hier dans la rivière. Selon le procureur d'Angers, Éric Bouillard, c'est vers 2h du matin que le contact est perdu avec les 2 plongeurs. Des recherches sont engagées. Ils sont retrouvés puis sortis de l'eau par les pompiers. En arrêt cardio-respiratoire, les secours ne parviennent pas à les réanimer. La mort des 2 militaires est constatée à l'hôpital vers 4h30 du matin, toujours d'après le procureur. Selon les premiers éléments, les militaires auraient été coincés dans la cavité d'une pile d'un pont qui traverse la Maine, comprenait un pilier pour supporter l'ouvrage. Le parquet d'Angers s'est dessaisi de l'enquête ce matin au profit du parquet de Rennes, qui a la compétence militaire. Elle est confiée à la brigade de recherche de la gendarmerie d'Angers. Contactez le 6e régiment du génie installé dans la ville, dont était rattaché l'un des 2 plongeurs, nous dit qu'il prévoit de communiquer dans la journée.
4: Et toutes ces informations, les précisions en temps réel à retrouver également sur notre application et notre site ici.fr. Dans le Berry, la musique a cessé à Cornus sur le terrain militaire illégalement occupé par un Technival. Cette nuit, des festivaliers s'en sont pris aux forces de l'ordre à coups de mortiers, de balles de pétanque et de voitures béliers. 2 gendarmes ont été blessés légèrement lors de ces affrontements. Ce matin encore, 200 voitures étaient présentes sur le site. Le journaliste français Christophe Glaise, détenu en Algérie depuis son arrestation en mai 2024, est condamné à 7 ans de prison pour apologie du terrorisme, renonce finalement à son pourvoi en cassation. Sa mère et son beau-père espèrent que cet acte fort entraînera la clémence du président Tebboune et donc une possible grâce. En attendant, il continue à se mobiliser et compte sur le mondial de foot en juin et en juillet pour être soutenu dans leur demande de libération. Sylvie et Francis Godard, maman et beau-père donc du reporter français, étaient ce matin sur France Inter.
13: C'est pour nous un événement capital. On y travaille avec Reporters sans frontières pour mobiliser tous les journalistes sportifs au niveau international. Maintenant, on a fait une mobilisation très forte avec les journalistes sportifs en France. Maintenant, il faut que ça dépasse les frontières de la France. Et je le répète, Christophe, c'est un journaliste sportif spécialiste du football. Moi, je ne peux pas envisager qu'il ne soit pas sorti pour assister aux différents matchs. de la France et de l'Algérie.
14: Il est bien clair que ça serait vraiment une ombre portée sur cette Coupe du Monde si elle devait se tenir avec un journaliste sportif, français en l'occurrence, interné. Donc là-dessus, on ne laissera pas passer, on le fera savoir. Ça internationalise la question.
4: À l'étranger, toujours, le régime des mollahs iraniens continue de contrôler le détroit d'Ormuz et donc de provoquer une flambée des prix du pétrole en dépit d'un cessez-le-feu entre l'Iran et les États-Unis décrété le 8 avril. Les Émirats arabes unis ont annoncé ce matin avoir été visés par 4 missiles iraniens, des frappes qualifiées d'inacceptables par Emmanuel Macron qui met en garde contre une nouvelle escalade militaire dans le Golfe. Hier, Donald Trump a lancé une nouvelle opération pour débloquer ce détroit. Un mot de sport avec demain soir le match de Ligue des Champions que toute l'Europe attend. Match en demi-finale retour, Bayern-PSG, un but d'avance pour les Parisiens. La semaine passée, lors de cette rencontre folle avec 9 buts inscrits par les deux équipes, 3000 supporters du PSG vont prendre la route à partir d'aujourd'hui pour la direction donc du Bayern Munich. Et puis on a appris il y a quelques instants la mort de l'actrice Chantal Nobel, 77 ans. Elle était devenue dans les années 80 vedette pour son rôle dans le feuilleton Château Vallon. En 1985, un terrible accident à bord de la voiture de Sacha Distel la plonge plusieurs semaines dans le coma. Handicapée à 80%, elle ne pourra jamais reprendre sa carrière. Chantal Nobel vivait à Ramatuelle, où se tiendront jeudi ses obsèques dans l'intimité.
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4: Au cœur de vos régions et face à la crise du pouvoir d'achat raboté par le prix des carburants, je vous en parlais, nous suivons les initiatives lancées par cette commerçante du Vaucluse à Orange, à Bolène, à Vaison-la-Romaine. Elle gère 3 boutiques de prêt-à-porter baptisées Jessie Mode et offre depuis quelques jours une carte carburant de 15 euros, des 150 euros d'achat. C'est un geste qu'apprécient ses clients dans ce contexte économique compliqué. Dimitri Morgado pour Ici Vaucluse.
15: L'offre est placardée un peu partout dans la boutique. Derrière sa caisse, Jessica Boudon attend les clients.
16: On a entendu l'idée, c'était des hôtels ou des campings qui avaient mis ça en place pour une nuit. Donc on s'est dit, oui, pourquoi pas nous aussi en fait. Parce que nos clients, on crée un lien avec eux et on se doit de les aider.
15: L'opération a un coût pour la patronne, mais elle l'assure, elle ne fait pas ça pour se faire de la publicité.
16: Honnêtement, nous, c'est peut-être pas le but qu'ils achètent plus chez nous, mais en tout cas, c'est de les récompenser.
15: L'initiative est en place depuis moins d'une semaine et les cartes carburant partent comme des petits pains.
16: On a déjà écoulé notre premier stock, donc là je viens de passer la seconde commande pour pouvoir satisfaire la demande client.
15: Les clients, justement, qu'en pensent-ils? Devant la boutique, Eva valide complètement.
17: C'est assez inédit et je trouve que c'est plutôt avantageux.
15: Derrière elle, Pauline, qui pourrait même se laisser tenter.
18: Non, pourquoi pas? Allez, ça peut être intéressant d'aller voir justement, d'aller voir ce qu'elle propose.
15: À l'intérieur, Fanny regarde les vêtements, mais elle, en revanche, ne compte pas dépenser 150 euros.
18: Bah pourquoi pas, pour les gens qui peuvent se le permettre, pourquoi pas.
19: Vous, ça reste un seuil encore un petit peu élevé.
18: Oui.
15: Cette opération, pour celles et ceux qui veulent en profiter, se termine à la fin du mois de mai.
4: Merci Dimitri. Sur vos terres encore, vous l'avez éprouvé, le mois d'avril a été l'un des plus secs enregistrés en France depuis 1959. Et les pluies qui reviennent cette semaine ne seront pas suffisantes, Olivier Aymon, pour inverser la tendance.
20: Cannes, Nice ou Le Mans, ces 3 villes n'ont pas reçu une goutte d'eau le mois dernier. Sur les départements de l'Aisne, des Hauts-de-Seine, de la Marne, de la Seine-et-Marne, de l'Yonne, de la Nièvre et du Var, ce mois d'avril a été le moins arrosé en plus de 60 ans de mesure. Et si on change encore d'échelle, sur l'ensemble de l'Hexagone, le déficit en pluie a atteint 70% ces dernières semaines. Il n'y a que le Massif central, la Haute-Corse et les Pyrénées qui ont connu un mois d'avril où le parapluie a été régulièrement nécessaire. Couplé à des températures moyennes plus de 2 degrés au-dessus de la normale, ce manque d'eau a entraîné l'apparition de premiers feux de forêt, avec des sols très secs, pas très propices aux semis agricoles, équivalent à ce qu'on connaît normalement en juin, dit Météo France, qui espère que la pluie qui a fait son retour ces jours-ci permettra de compenser, au moins en partie, ce début de printemps bien trop estival.
4: Enfin, vous en parlez hier, Paul Seixas, 19 ans, nouvelle coqueluche du public français, prendra bien le départ de la Grande Boucle en juillet. Le directeur du Tour, Christophe Prudhomme, dit ne pas avoir vu un tel élan d'engouement et d'euphorie depuis Bernard Hinault. Et en Ardèche, Chloé Martin a rencontré certains passionnés qui, sur ses routes, ont vu Paul Seixas se révéler il y a 2 mois maintenant avec l'une de ses premières victoires.
11: Chacun y va de son pronostic.
3: Je pense qu'il sera au minimum sur le podium.
21: Peut finir deuxième. Derrière Pogacar, c'est le meilleur. Hein.
11: Les collègues de Fabien, qui ne suivent pourtant rien au cyclisme, lui en parlent déjà de ce Paul Sexas, ce polo même qui réveille les espoirs des Français après 41 ans sans victoire tricolore. Et ici, plus qu'ailleurs, on se réserve le droit d'être chauvin.
21: Il est de Lyon, donc il est un peu de la région. Et...
3: Effectivement, à chaque fois qu'on passe dans le Val d'Enfer ou dans la montée de la carrière, on se rappellera de cette course et des premières grosses performances de Paul Sexas.
11: Car Johan y était au championnat d'Europe où Paul Sexas finit troisième en battant le record de la montée du Val d'Enfer et à la Fonardèche classique qu'il a remporté.
3: Quand on voit la vitesse à laquelle il monte et quand on sait les kilomètres qu'il a déjà dans les jambes à ce moment-là, oui, c'est très très impressionnant de le voir monter. Ouais.
11: Le même parcours imaginé par les organisateurs des boucles de Romardèche. Guillaume Delpech en est le président fondateur.
22: C'est une fierté et puis à chaque fois qu'il est amené à briller, ça nous permet nous aussi d'avoir un éclairage. On espère prendre la roue de Paul Sexas et continuer à grandir nous aussi comme lui va le faire sur le plan sportif.
11: En espérant un jour le revoir sur les routes de Dromardèche avec, dans sa besace, une victoire sur le Tour de France. 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
4: Dans Ma France, ce sont des témoignages de femmes très forts, éclairants, humains, vivants que nous partageons à midi. Leurs paroles sont importantes pour ne pas juger, pour ne pas cataloguer, ne pas offenser non plus. Et vous leur donnez la possibilité de s'exprimer sur ce choix de la non-maternité. Bonjour Enora Malagré.
23: Bonjour.
4: Ravie de vous accueillir, vous qui nous proposez avec délicatesse un recueil d'histoires éclairé par la vôtre, Enora, avec ce titre « Pourquoi t'as pas d'enfant ?» Parce que c'est une question qui peut faire mal et c'est une question qu'on vous a souvent posée.
23: Oui, un peu trop. Mmh. Alors qu'il n'est pas malveillante, hein, bien sûr. J'ouvre un peu des pistes pour qu'on puisse en discuter ensemble, justement, et savoir pourquoi cette phrase, elle peut réveiller des parcours de souffrance, parfois. Et puis, elle peut aussi imposer à celles qui n'en ont jamais voulu de se justifier. Mmh. Parfois, on n'a pas envie de se justifier. Et puis, c'est une question qu'on pose davantage aux femmes qu'aux hommes. C'est ça aussi qui est un peu étonnant. Donc, c'est pas qu'il ne faut pas la poser, c'est qu'il faut faire attention en la posant.
4: Bah, en l'occurrence, ce fut pas un choix pour vous de ne pas avoir d'enfant, mais un renoncement après des années de lutte contre l'endométriose. Votre témoignage ces dernières années a été très fort, très éclairant. Vous avez été beaucoup de femmes, je pense, Enora Malagré. Et moi, ce qui m'a beaucoup sensibilisée, fragilisée et émue au démarrage de cet ouvrage, Pourquoi t'as pas d'enfant, c'est que vous nous rappelez des mots qui vous ont, vous, percuté en plein cœur. Ceux de notre président. Emmanuel Macron, lorsqu'il se lance dans sa sémantique du réarmement démographique. Et vous lui répondez, dès votre avant-propos, que ce ton viriliste vous a atteint.
23: Oui, je l'ai pris comme un uppercut, ça m'a beaucoup émue. Je me suis sentie d'un coup la femelle défaillante, celle qui ne participait pas à l'effort de la nation. Puis c'était un champ lexical aussi un peu belliqueux, que j'ai trouvé pour le moins maladroit. Alors c'est une tradition très française que de se mêler du ventre des femmes. On est dans une politique nataliste depuis toujours. Alors certes, on fait moins d'enfants, mais il n'est pas encore temps de paniquer. D'ailleurs, j'interview un grand démographe, Hervé Lebras, dans ce livre qui nous l'explique, qu'il n'est pas temps de s'alarmer. Donc j'ai trouvé ça un peu effectivement maladroit de la part d'un président de la République qui, de surcroît, lui, n'a pas d'enfant.
4: Ben oui, alors il a annoncé dans la foulée un plan fertilité, mais les mots ont été dits et trop belliqueux pour vous. En effet, c'est un message qui vous a exclu, comme il a pu exclure de très très nombreuses femmes en France.
23: Oui, j'ai partagé vraiment mon chagrin qui s'est transformé en colère avec d'autres femmes qui, comme moi, n'ont pas pu ou celles qui n'en ont jamais voulu. Et on est arrivé au même constat. Oui, ce sentiment d'exclusion.
4: Dans une société, écrivez-vous, la maternité est totem où l'utérus est à la fois outil et icône. Que fait-on de celles pour qui la vie ne passera pas par là? Et ce sont à ces femmes que vous donnez la parole, précisément, à Enora Malagré. Vous en avez choisi quelques-unes. Ces femmes sans enfants qui dérangent encore. Pour vous.
23: Alors, qui dérange, je ne sais pas, mais qui sont en tout cas très invisibilisés encore. Ça change, mais c'est très lent. Et puis, il y a cette image vraiment assez... qui persiste, celle de la vieille femme à chat, vraiment, qui va terminer un peu toute seule. Et puis, c'est encore une fois, une femme qui n'a pas d'enfant, c'est louche. On imagine qu'elle n'a pas réussi sa vie sentimentale. On l'imagine très égoïste, forcément carriériste. Encore une fois, les hommes ne suivent subissent pas en fait cette image-là.
0: Oui.
23: Donc c'est ça que j'ai questionné en fait.
0: Oui, et puis il y a beaucoup de jugements derrière un sujet sociétal avec beaucoup de dimensions derrière. Mmh. C'est ça qui est très intéressant aussi en vous écoutant. Vous avez documenté vraiment cette réflexion, d'abord avec un documentaire précisément, magnifique, Pourquoi t'as pas d'enfant, et désormais, dans cette déclinaison, dans ce livre, vous donnez la voix aux femmes sans enfants. Alors, je voulais justement réveiller chez vous, chers auditeurs, un extrait que j'ai trouvé très parlant aussi dans ce documentaire, autour d'une artiste que vous aimez beaucoup, Enora Malagré, qui vous a raconté son histoire, ses mots, aussi ce mot qui a guidé sa vie, Marianne James.
1: Libre, absolument libre. J'ai envie, je fais, j'ai pas envie, je fais pas. Avec un enfant, c'est pas comme ça que ça se passe. J'ai pas envie, je fais quand même. L'enfant, c'est moi, donc je ne veux pas d'enfant.
23: Vous êtes votre propre enfant ?
1: Ouais, l'enfant c'est moi. Et tout ça, j'ai fini par mettre des mots dessus, avec mon psy, s'il vous plaît.
23: Mm-hmm.
1: Sur les enfants, je les adore. J'ai fait un spectacle pour enfants qui s'appelle Tati Jambon. Les petits m'aiment beaucoup parce qu'il y a quelque chose du doudou. L'idée de la rondeur et d'avoir les enfants sur soi, de s'en amuser et de faire dodo, tu sais, avec toute la rondeur partout. Ça fait comme un waterbed pour eux. Donc moi, je m'entends très bien avec les mots.
23: Mais pour autant, ça vous a pas donné envie d'avoir des enfants ?
1: Non, moi, je voulais pas ça.
23: Voilà, on peut, il est magnifique cet extrait. On peut aimer les enfants, mais ne pas en avoir. Elle dit plusieurs choses très importantes, Marianne James, aussi l'accompagnement. Elle parle de son psy. Ça, qu'on ne puisse pas avoir d'enfants, qu'on n'en veuille pas, c'est important de le formuler. De le dire, d'être accompagnée à un moment donné, Nora Malagré.
0: Pas forcément, parce que c'est pas une maladie. Mmh. Donc en fait, elle a choisi d'être accompagnée psychologiquement parce qu'elle avait des réponses à s'apporter à elle-même. Mmh. Moi, je l'ai fait aussi parce que moi, j'ai été très malmenée par des PMA qui n'ont pas été jusqu'au bout, des parcours médical assistés, par de nombreux arrêts naturels de grossesse. Mais il y a aussi des femmes qui n'ont jamais voulu d'enfants, qui n'ont pas besoin d'accompagnement psychologique parce que c'est complètement admis et complètement assumé. Ce qui était important dans ces paroles que j'ai interviewé, c'est vraiment ce côté affranchi, libre. Moi, j'étais très obsédée, par exemple, par la transmission. Elles m'en ont débarrassée. On peut aussi ne rien transmettre et tout va bien. Mm-hmm. J'avais peur de finir seule. Eh ben non, je vais pas forcément finir seule, comme je vous l'ai dit, dans un EHPAD avec personne qui vient me rendre visite.
23: Oui.
0: S'affranchir aussi de la notion de culpabilité, parce qu'on nous culpabilise beaucoup quand on n'a pas d'enfant. D'où la question, et pourquoi t'as pas d'enfant ? Comme si c'était vraiment quelque chose de bizarre, encore une fois, et de pas normal. Donc c'est tout cela, en fait, que ça m'a appris. Ça a été thérapeutique, moi, pour moi, et ce documentaire et ce livre.
23: Bien sûr, avec ce fil rouge, et que vous commencez à en parler, Nora Malagré, on peut laisser une trace autrement.
0: Eh oui.
23: Sans avoir besoin de se justifier.
0: Il y a différentes sortes de transmissions, différentes sortes aussi de maternité, je dirais.
23: Mmh.
0: L'idée, en tout cas, c'était de faire ce deuil de la parentalité, puisque c'est quand même quelque chose qui est encore très profondément ancré dans notre société. On a l'impression qu'on a un peu loupé sa vie si on n'a pas d'enfant.
23: Bien sûr. Alors, il y a quand même une jeune génération, écrivez-vous, de féministes qui bousculent et qui vous ont bousculé vous-même, mais elles vous ont fait bouger, justement, aussi sur ces paramètres un peu particuliers. Par exemple, vous avez rencontré des femmes qui ont fait le choix de la stérilisation, qui se sont ligaturées les trompes pour ne pas tomber enceinte, alors que vous, justement, vous aviez ces appels de ventre, etc. Et vous avez, ça vous l'expliquez aussi dans le documentaire et dans le livre, ces femmes-là, certains peuvent les trouver un peu jusqu'au boutiste. C'est d'ailleurs le terme que vous employez.
0: Bah
23: et
0: oui,
23: vous avez eu cet échange.
0: Bah oui, même moi, pour moi, ça n'a pas été simple à accepter, moi qui m'accroche à un utérus qui ne me sert plus à rien.
23: Ouais.
0: Quand même. Là, d'un coup, j'ai trouvé que c'était, oui, peut-être un peu trop. Mais c'est super, en fait, de se remettre en question là-dessus. Alors, ça ne veut pas dire que j'adhère complètement. En tout cas, je me suis posé la question de pourquoi vont-elles si loin? Et leurs réponses m'ont éclairée, voilà. En tout cas, l'échange, je l'ai trouvé extrêmement riche. Il faut l'écouter aussi, cette jeune génération qui va jusque-là, justement. Cette jeune génération qui a un petit peu moins envie d'avoir des enfants. Pourquoi ? Bah parce qu'il faut bien le dire aussi. Est-ce qu'on... On parlait de M. Macron tout à l'heure. Est-ce qu'on met aussi les choses... Est-ce qu'on met en place suffisamment de choses pour accueillir les enfants qu'on nous demande tant ? Le service public va mal, il n'y a pas de place en crèche, les hôpitaux vont mal, etc. Je veux dire, est-ce qu'on fait en sorte que la France puisse accueillir ses enfants ?
23: Ouais, mais c'est très intéressant.
0: Et puis l'écologie aussi qui fait un peu peur. Et puis les gens n'ont plus de sous. Est-ce qu'on a encore la capacité d'avoir des enfants comme on le voulait avant.
23: Vous donnez de la légitimité, Nora Malagré, avec ce livre, ce documentaire avant, ce livre aujourd'hui qui sort aux éditions Le Duc, Pourquoi t'as pas d'enfant, de la légitimité, du crédit, de l'attention aux femmes sans enfants. Et c'est un discours qui, année après année, devient d'ailleurs plus facile à entendre, qui se détabouise, et vous y contribuez. Ça fait partie un peu de vos missions, vous qui êtes journaliste, animatrice, vous êtes sentie investi finalement aussi d'une parole.
2: J'ai pas tellement. Moi, ça fait 10 ans que je parle de ça. Mmh. À l'époque, quand j'ai commencé à parler des femmes, personne, mais pas même les journalistes. Hein. J'appelais des copains journalistes. Tu voudrais pas qu'on parle de ça? Non, ça me paraît un peu niche. Aujourd'hui, je suis contente que les gens s'emparent aussi de ce sujet. Mais moi, ça fait 10 ans que je suis dessus. Je me dis, mais c'est pas possible. Pourquoi est-ce que personne n'en parle? Donc, j'ai pas eu tellement le choix parce que moi, c'était chevillé au corps. Enfin, je veux dire, ça fait partie de mon histoire. Mais effectivement, souvent, on part de l'intime et ça devient universel.
23: Oui, et justement, comment vous en êtes ressorti, vous, de tous ces témoignages, de ces échanges, de ces rencontres intimes et si universelles?
2: Allégée, apaisée, et ça m'a aidé à me réparer. Voilà, concrètement. Ça m'a économisé quelques séances de psy, justement, quand on parlait. J'ai terminé ma thérapie, en gros, grâce à ce documentaire et ce livre. J'en avais grandement besoin. Et puis, je me suis sentie surtout très, très entourée. Je n'étais donc pas seule. J'ai cherché cette meute, ma meute à moi. Oui. Les femmes sans enfants, et elle existe, elle est plutôt chouette.
23: Vous avez l'impression d'avoir un petit peu fermé la boucle?
2: Oui, ça y est.
23: Ça y est?
2: Ouais. Et puis, ça y est, je m'engouffre dans cette vie sans enfants avec beaucoup de joie. Parce qu'une vie sans enfant peut être évidemment très riche et très joyeuse. Bien sûr.
23: Je rebondis sur le mot employé par Marianne James, cette liberté. Ouais. Voilà, vous voulez être finalement réapproprié.
2: Absolument. Absolument, Wendy. Ouais, c'est exactement la bonne phrase. Je me la suis réappropriée. Elle m'échappait, effectivement. Et puis même, j'étais tellement engluée dans cette obsession d'avoir des enfants pendant 10 ans qu'aujourd'hui, j'ai 45 ans, j'ai l'impression d'avoir 35 ans à nouveau. Vous voyez, comme une boucle temporelle, en fait, j'ai l'impression de retourner en arrière et de redémarrer une vie sans ces petites valoches là, qui étaient un peu lourdes.
23: Une vie à informer aussi, parce que vous continuez d'ailleurs, vous êtes passionnée de santé, ouais. Nora Malagré. Ouais,
2: avec tous les problèmes que j'ai eu.
23: Oui, voilà.
2: Comme j'ai pas pu faire
23: médecine. Vous-même documenté. Voilà.
2: Du coup, je fais des émissions sur la santé.
23: La scène, encore.
2: Oui, bien sûr, toujours, voilà, depuis 20 ans.
23: Voilà, qui vous fait toujours respirer.
2: Exactement, et qui est une forme de transmission, justement. On en parlait avec Marianne James dans le.

0: Ça rayonne et ça fait du bien. Voilà, on se connaît un peu. Ouais. Vous retrouvez dans cet ouvrage 13 récits autour de cette non-maternité. Hervé Lebras, que vous citiez, c'est l'homme de la situation qui éclaire les témoignages de Béatrice Dalle, de Françoise Vergès, de Marianne James notamment, et puis des femmes un peu moins connues du grand public, mais dont le témoignage aussi est très, très éclairant. Merci beaucoup, chère Enora.
1: Merci.
0: Pourquoi t'as pas d'enfant? Le documentaire est toujours en replay sur France Télévisions et puis aux éditions Le Duc. Cet ouvrage, nous avons tout autant à transmettre, tout autant à nous dire. Nous sommes, oui, toutes femmes, tout aussi puissantes. Merci à tous.
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0: Et on se quitte avec votre rendez-vous anti-arnaque au Draso. Vous nous parlez d'une solution bien pratique pour éviter de se faire piquer son numéro de carte bleue. C'est la carte bleue éphémère.
3: Effectivement, c'est la e-carte bleue. Patrice, un auditeur, m'a écrit l'autre jour. Il écoute souvent la chronique et il me suggère d'en parler. Il a raison, très bonne idée, cette e-carte bleue. Si vous ne voulez pas laisser traîner votre numéro de carte partout sur Internet à chaque fois que vous achetez quelque chose. Comment ça marche? Votre banque, en fait, génère un numéro de carte éphémère, utilisable une seule fois. Exemple, j'ai repéré un joli maillot de bain sur Internet ou je réserve un train pour les vacances. Au moment de payer, au lieu de rentrer le numéro habituel qui est écrit sur ma carte bleue en plastique, je demande à l'application dédiée sur le téléphone ou sur l'ordinateur de me donner un numéro de carte unique. Je le rentre et le tour est joué, c'est payé et personne ne pourra l'utiliser ensuite pour faire un autre achat. Mmh. Il devient inutilisable.
0: Mais alors la e-carte bleue, c'est payant ou c'est gratuit?
3: Ça dépend des banques et des options que vous avez, c'est du cas par cas. Mais j'ai fait un petit tour sur les sites des banques et au maximum, on parle de quelques euros par an. Autre solution, le cryptogramme dynamique. Cryptogramme, ce sont les trois chiffres, vous savez, qui sont derrière la carte. Pareil, certaines banques proposent de vous générer des chiffres aléatoires que, pareil, vous rentrez une seule et unique fois juste pour vous acheter ces fameuses lunettes de soleil sur lesquelles vous avez flashé. Voilà pour ces quelques astuces. J'espère que ça peut réconcilier un peu certains d'entre vous avec les achats internet. Vous êtes pas mal à me dire que vous avez levé le pied par peur des arnaques et je comprends tout à fait, je fais pareil.
0: Merci Aude Razo et vos conseils à retrouver sur ici.fr. Comme cette émission, comme les témoignages d'Enora Malagré à l'instant dans Ma France, je vous laisse avec l'info locale, la bonne humeur, la musique, la proximité. Merci de votre écoute, merci de votre fidélité. À demain dans Ma France, on se dit rendez-vous 13h.
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6: Vous écoutez Ici Poitou, nous sommes le mardi 5 mai, il est 13h30.
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6: 70 ans de chansons en Europe. Cette année, on célèbre les 7 décennies du grand concours Eurovision de la chanson qui réunit les pays d'Europe et d'ailleurs depuis 1956. Cette année, la finale du concours, elle se déroule le samedi 16 mai en direct de Vienne, en Autriche. Mais l'Eurovision prend de l'avance dans la Vienne, dans le Poitou. Ben oui, ce samedi 9 mai, la scène Maria Cazares de Poitiers accueille une drôle de conférence-spectacle ayant pour titre Eurodrama. Sur les planches, l'excentrique Roi-Madame nous raconte 70 ans de polémiques, de controverses, de moments mythiques ou catastrophiques de ce concours et qui en fait en tout l'émission télé la plus kitsch du vieux continent, on va pas se le cacher. Eurodrama, l'Eurovision à travers ses polémiques, c'est une conférence spectacle de Roi Madame sur la scène Maria Cazares de Poitiers, samedi 19h. Et comme on est à la scène Maria Cazares, bah il y a apéro juste après le show.
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Ici Poitou avec Michel Berger et les princes des villes. C'est mardi après-midi, j'espère que tout va bien chez vous. Nous sommes le 5 mai et c'est encore une semaine de 4 jours. Ça va faire du bien, puisque à partir de vendredi, c'est le week-end du 8 mai. Vous allez peut-être en profiter pour partir sur la côte, du côté de La Rochelle, de Châtelaillon-Plage. Enfin bref, dans tout ce petit coin de paradis, quoi. Il y a l'île de Ré aussi, c'est très sympa à faire, en espérant qu'on ait du beau temps ce week-end. Croisons les doigts, et là c'est mal parti. Daniel Balavoine arrive avec Dieu que c'est beau et Miley Cyrus tout de suite pour Dream As One.

0: Dieu que c'est beau, c'était Daniel Balavoine. Vous écoutez votre radio ici Poitou et tous les matins, vous retrouvez Florian Lévesque à 7h20 pour Ici ça marche, le tour d'horizon des meilleures initiatives en Vienne et en Deux-Sèvres. Comme celle d'hier, l'école Jacques Brel de Poitiers organise pour ses 70 ans une fête en 3 temps et la responsable de l'animation périscolaire va tout vous expliquer. Écoutez ça.
1: L'école maternelle Jacques Brel fête ses 70 ans cette année et pour l'occasion, l'équipe périscolaire a imaginé un projet ambitieux qui mobilise enfants, parents, enseignants et habitants du quartier tout au long de l'année. 3 temps forts, d'abord une exposition dans les couloirs de l'école pour raconter son histoire, puis une phase de collecte de témoignages et de portraits, puis l'enregistrement d'une chanson spécialement créée pour l'événement. Un vrai studio a même été aménagé dans l'école. Et puis enfin, l'année se terminera par un énorme pique-nique géant et une kermesse ouverte à tous ceux qui habitent le quartier. J'ai demandé à Tchouba Wakanumune, responsable de l'animation périscolaire de l'école Jacques Brel, ce qui a motivé ce projet et là où en sont les enregistrements.
2: Mais en fait, c'est en faisant mes recherches, parce qu'on doit toujours présenter l'école pour un projet pédagogique, et du coup, j'avais vu les dates, et je me suis dit l'année dernière, ah bah c'est les 70 ans, du coup, c'est une école de quartier, il faut le fêter, du coup, j'ai mobilisé l'équipe et ensemble, on a choisi de le mettre cette année pour le fêter ensemble avec les enseignants, les enfants, les parents, et tout le monde qui sont acteurs dans l'école.
1: Ouais, et j'ai même vu que vous essayez d'impliquer aussi le quartier.
2: Oui, j'essaie d'impliquer le quartier parce qu'il y a le centre socio-culturel. Et faut savoir aussi que du coup, ils participent avec nous en faisant aussi des actions de leur côté pour les 70 ans. Et c'est super parce qu'il y a même les ATSEM, enfin il y a toute l'école quoi qui participe.
1: Alors là, en fait, les 70 ans de l'école Jacques Brel, mais j'imagine qu'il y a 70 ans, l'école ne s'appelait pas Jacques Brel.
2: Ne s'appelait pas Jacques Brel, c'est ça. Donc c'est les 70 ans de l'école. Donc nous, on a mis qu'on célèbre les 70 ans de l'école, c'est les bâtiments. Et parce qu'avant, c'était le groupe scolaire de la Plaine. Après, c'est en 91 où ça a pris le nom de Jacques Brel. Et en plus, c'était les parents qui ont voté parce que c'était le choix des enfants au départ.
1: Et parmi les différents temps forts de ces festivités, vous êtes en train d'enregistrer une chanson avec les enfants, c'est ça?
2: Oui, avec les enfants, mais pas que. Mais il y a aussi des enseignants, des ATSEM, des AESH, enfin toutes les personnes qui participent justement à l'évolution de l'école. Donc on a pris les personnes présentes actuellement. Et il y a même des parents qui chantent aussi. Donc c'est une chanson qui a été créée spécialement pour l'événement.
1: Il y aura une grande restitution prévue à la fin pour tous les publics?
2: Oui, on projette justement de diffuser le clip parce que du coup on a tourné un clip. Et aussi on a aussi différents événements prévus, genre un grand pique-nique géant avec que les personnes présentes dans l'école le midi, ça sera le 11 juin. Et le 19 juin, on a prévu une kermesse en collaboration avec l'école où il y aura des danses des décennies, vu que c'est 70 ans. Donc du coup, il y a les danses et puis on invitera des personnes qui étaient là avant et justement pour partager cet anniversaire ensemble.
1: Les 70 ans de l'école Jacques Brel, c'est toute une année de célébration dans le quartier des Trois Cités à Poitiers qui mélange donc plusieurs acteurs et plusieurs générations et c'est la belle histoire que je souhaitais vous présenter ce matin.
3: Merci Florian.
0: Eh bien, rendez-vous pour les 70 ans de l'école Jacques Brel. Si vous avez été élève là-bas, bah, c'est peut-être l'occasion d'y retourner et de se faire une petite soirée entre anciens. Peut-être, je donne une idée comme ça. Chic pour le fouet, c'est maintenant pour la musique.
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0: Ici Poitou avec la douce voix d'Alex Foiren, son Ordinary. Juste avant 14h, c'est Michel Jonas qui pointe le bout de son nez avec son joueur de blues. Restez avec nous.
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1: Excellent mardi après-midi avec ici Poitou, le 5 mai, il est 14h. Le point sur toute l'actu en français dans le monde maintenant avec Marine Logini.
2: Ce rebondissement dans l'affaire Élodie Kulik, les avocats demandent la révision du procès de Willy Bardon, condamné à 30 ans de réclusion pour le meurtre, le viol et la séquestration de cette jeune femme en 2002 dans la Somme. Les progrès de la science permettant, selon les avocats, une meilleure analyse d'un enregistrement audio et de traces ADN. Où va accoster le bateau de croisière frappé par un possible foyer d'antivirus? Il est actuellement au large du Cap-Vert avec 147 passagers à bord. 3 sont morts, au total 7 cas sont identifiés selon l'OMS. Les îles du Cap-Vert ont refusé hier d'accueillir le bateau. Il devait finalement accoster plus au nord aux Canaries, mais l'Espagne a démenti ce matin. La mort de 2 militaires de 24 et 30 ans à Angers la nuit dernière lors d'un accident de plongée, un exercice organisé dans la rivière Maine. Selon les premiers éléments, il est possible que les 2 plongeurs soient restés coincés dans la cavité d'un pont. Une fin sous tension dans le Cher pour ce Technival installé illégalement depuis vendredi dernier à Cornus, avec des affrontements entre participants et forces de l'ordre cette nuit. Les festivaliers ont tiré des mortiers, lancé des boules de pétanque, des cocktails Molotov et ont utilisé un véhicule bélier. 2 gendarmes sont légèrement blessés, 6 au total depuis le début de ce Technival. On a appris ce matin la disparition de l'actrice Chantal Nobel à l'âge de 77 ans, devenue célèbre grâce à son rôle dans le feuilleton Château Vallon, diffusé sur Antenne 2 en 1985. Elle a subi un grave accident de voiture et restera lourdement handicapée. Ses obsèques se tiendront jeudi dans l'intimité à Ramatuelle dans le Var.
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1: Votre météo en Vienne et de Sèvres pour cet après-midi, c'est toujours très mitigé puisque déjà nos 2 départements sont placés en vigilance jaune pour le phénomène d'orage par Météo France. Ça reste donc bien couvert, les averses localisées cet après-midi avec des températures qui malgré tout restent douces, mais elles sont quand même redescendues. 17 à 19 degrés pour les maximales aujourd'hui, là vous relevez en début d'après-midi 16 degrés à Bressuire et Parthenay, 17 si vous êtes à Melle, Thouars ou encore Poitiers, 18 à Châtellerault et à Niort, tout ça accompagné d'un vent modéré à direction variable. Donc bon, prévoyez le parapluie parce que c'est pas prêt de s'arrêter toute cette pluie dans le Poitou.
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0: Ici Poitou avec les Rolling Stones et Start Me Up. 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

0: Il sera ce soir sur la scène de Bocapol à Bressuire. C'était Laurent Voulzy, My Song of You.
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0: Joan Jett avec I Love Rock and Roll sur votre média de proximité dans la Vienne et les Deux-Sèvres, mardi après-midi pour vous emmener jusqu'à 15h. Je vous propose dans les minutes qui arrivent, Elton John, I'm Still Standing, Alain Souchon, Quand je serai KO, et puis entre deux, le nouveau single d'Amir. Une jolie déclaration d'amour sur les imperfections du couple, mais ça fait partie du jeu, ça s'appelle À l'imparfaite. À tout de suite.
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1: Ici Poitou, nous sommes mardi le 5 mai et il est 15h. Le point sur toute l'actu en France et dans le monde, c'est maintenant avec Marine Le Génie.
2: 409 personnes sont mortes de noyades l'été dernier, dont une vingtaine d'adolescents, souvent partis se baigner dans une rivière ou un plan d'eau non surveillé dès la fin du mois de juin pendant une canicule précoce. Selon les derniers chiffres de Santé publique France, le nombre de noyades a augmenté de 14% en 2025. C'est un procès important, un signal assez fort pour les associations de parents. Un animateur du périscolaire est jugé à huis clos aujourd'hui pour agression sexuelle dans une école du 11e arrondissement de Paris. Il a exercé comme vacataire pendant une vingtaine d'années dans cet établissement. L'Espagne dément vouloir accueillir le navire de croisière frappé par un probable foyer d'antivirus. L'Organisation mondiale de la santé avait annoncé son déroutement vers les Canaries, mais les autorités espagnoles attendent l'analyse des données épidémiologiques. 3 passagers sont morts à bord de ce bateau néerlandais, actuellement en quarantaine au large du Cap-Vert. Sur les 149 personnes à bord, il y a 2 cas confirmés d'antivirus et 5 cas suspects, précise l'OMS. Emprisonné depuis presque 2 ans en Algérie, Christophe Glaize renonce finalement à se pourvoir en cassation après sa condamnation à 7 ans de prison ferme pour apologie du terrorisme. Le journaliste de SoFoot espère une grâce du président Tebboune. Les autorités lui reprochent d'avoir été en contact dans le cadre de ses reportages avec des indépendantistes de la Kabylie. Chantal Nobel est morte à l'âge de 77 ans, annonce sa fille aujourd'hui. Star du petit écran des années 80, sa carrière s'est arrêtée après un grave accident de voiture qui la rendra lourdement handicapée.
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1: La Vienne et les Deux-Sèvres placés en vigilance jaune pour le phénomène d'orage par Météo France jusqu'à ce soir. Demain, normalement, on repasse en vert, donc ça devrait s'améliorer. En tout cas, c'est la pluie qui domine aujourd'hui. Des pluies qui deviennent orageuses, là, dans cet après-midi. Hein, le risque électrique qui devrait cesser d'ici la fin de la journée, mais les averses qui vont demeurer jusqu'à ce soir. Avec toutefois des températures assez douces, les maximales ne vont pas au-delà de 19 degrés, mais vos relevés appartenaient à Bressuire, 16 degrés, à Poitiers, à Mel ou encore à Argenton-Château, 17 degrés. Si vous êtes à Châtellerault, à Niort ou encore à Brioux-sur-Boutonne, jusqu'à 18 degrés cet après-midi.
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0: The Time of My Life, Dirty Dancing avec Bill Medley sur votre radio ici Poitou. 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Allez, dans un instant, c'est Michel Polnareff qui arrive avec Jérémy Frérot et Jean-Jacques Goldman.
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0: Ici Poitou avec Monsieur Jean-Jacques Goldman.
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0: Bon, vous êtes plutôt burger, coréen, mexicain, africain ou italien. Bon, cette année encore, ils reviennent à Buxerolles. Le Food Trucks Festival et toutes ses spécialités culinaires s'installent pour la 7e fois au Parc des Bizets. À partir du mercredi 13 et jusqu'au dimanche 17 mai, ce sont plus de 100 camions cuisine et camions insolites qui vous attendent pour un moment entre dégustation en plein air et concerts. De la musique dans tous les styles, des DJ sets en tout, ce sont plus de 40 concerts aussi à vivre sur ces 5 jours. À noter que cette édition vous propose de faire des dons libres pour soutenir la recherche contre le cancer du pancréas. Solidaire, festif et délicieux, cet événement a tout pour plaire. 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

0: Ah ben là, obligé, vous avez dansé, c'est évident, je vous ai vu faire Los Lobos avec la bamba sur votre radio ici Poitou. Avant 16h, c'est Depeche Mode qui arrive, Just Can't Get Enough, Benabar, le nouveau single, ça s'appelle Quoi qu'on dise, et puis le Babacar de France Gall, ça vous dit quelque chose? Bah ça arrive dans 30 secondes, ne bougez pas.
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1: Mardi 5 mai, vous écoutez ici Poitou et il est tout juste 16h. Le point complet sur toute l'actu en français dans le monde, c'est maintenant avec Marine Le Génie.
2: Les prix des carburants et Sébastien Lecornu annoncent cet après-midi que le gouvernement va changer d'échelle et d'ampleur pour adapter ses aides. Les détails seront donnés en début de semaine prochaine. Une flambée des prix qui entraîne en parallèle une augmentation des ventes de voitures électriques d'occasion. Elles ont progressé de 63% le mois dernier. Où va accoster le bateau de croisière frappé par un possible foyer d'antivirus? Il est actuellement au large du Cap-Vert avec 147 passagers à bord. 3 sont morts. Au total, 7 cas sont identifiés selon l'OMS. Les îles du Cap-Vert ont refusé hier d'accueillir le bateau. Il devait finalement accoster plus au nord, aux Canaries, mais l'Espagne a démenti. Ce rebondissement dans l'affaire Élodie Kulik, les avocats demandent la révision du procès de Willy Bardon, condamné à 30 ans de réclusion pour le meurtre, le viol et la séquestration de cette jeune femme en 2002 dans la Somme. Les progrès de la science permettant, selon les avocats, une meilleure analyse d'un enregistrement audio et de traces d'ADN. Faut-il rendre le vaccin contre la grippe obligatoire pour les soignants? L'Académie nationale de médecine est pour et considère que la recommandation n'est pas suffisamment suivie par les personnels de soins avec 20% seulement de vaccination. Et puis on a appris ce matin la disparition de l'actrice Chantal Nobel à l'âge de 77 ans, devenue célèbre grâce à son rôle dans le feuilleton Château Vallon diffusé sur Antenne 2 en 1985. Elle subit juste après un grave accident de voiture. Elle restera lourdement handicapée. Ses obsèques se tiendront jeudi dans l'intimité à Ramatuelle dans le Var.
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1: Une météo instable pour ce mardi après-midi en Vienne et en Deux-Sèvres, avec toujours cette vigilance jaune qui est dressée sur notre tête pour le phénomène d'orage. Le risque d'orage qui devrait cesser d'ici la fin de la journée, mais les averses qui vont continuer avec un ciel couvert jusqu'à ce soir. Attention aussi au vent qui souffle entre 20 et 25 km/h. Et pour les températures, ça reste toujours très doux mais frais à la fois par rapport à ce qu'on a connu les jours derniers. 17 à 19 degrés pour les maximales. Si vous êtes à Bressuire, appartenez, vous relevez 17 degrés. Si vous êtes à Poitiers, à Mel, à Chauvigny, plutôt aux alentours des 18 degrés. Et 19 à Niort, à Brioux-sur-Boutonne, à l'Île-Jourdain ou encore à Châtellerault.
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0: Opalite, c'est le nouveau single de Taylor Swift sur votre média de proximité dans la Vienne et les Deux-Sèvres. Ce week-end, vous allez pouvoir vivre les foulées de Poitiers, le grand retour à la galerie Beaulieu pour ces foulées qui vous invitent tout simplement à vous défouler. Vous l'aurez compris, ce sera donc dimanche. Hier, Joanne Augeron, le responsable de l'opération, était l'invité d'Aurélie Garcia. Je vous laisse réécouter ça.
1: À vos baskets, à vos entraînements, là tous, pour les foulées de Poitiers qui sont de retour. Rendez-vous aux Galeries Beaulieu, dimanche 10 mai, ce dimanche, organisé par l'Entente Poitiers Athlée 86. Joanne Augeron est notre invitée, bonjour.
2: Bonjour Aurélie, bonjour à tous.
1: Au programme, 5 km, 10 km, des courses pour les enfants. Pour l'histoire, c'est un événement qu'on n'a pas vu depuis longtemps, mais qui fait son grand retour.
2: Exactement, on ne sait pas pourquoi exactement, mais effectivement, les foulées de Poitiers avaient été abandonnées pendant quelques années. Elles ont eu lieu dans les années 90, revenues sous forme des foulées pictaves au début 2000, et puis après plus rien, depuis 2007. Donc voilà, on est content de relancer la mécanique des foulées de Poitiers, Galerie Beaulieu.
1: Pour ce dimanche, fermeture des inscriptions vendredi, quel va être le chemin là de cette foulée de Poitiers? Car même si, imaginons, on ne court pas, on peut venir encourager.
2: Alors on peut venir encourager, et puis même si on ne court pas beaucoup, il y a le 5 km qui est très accessible. L'idée c'est que justement, dans l'esprit de tout Poitiers court, du marathon Poitiers Futuroscope, on continue de courir aussi un mois après, et avant même l'Urban Trail de septembre, voilà, qu'il y ait des temps forts réguliers pour qu'on ne mette pas les baskets au placard.
1: Ouais. Quel va être le chemin? Donc on part des Galeries Beaulieu et ensuite on y revient.
2: On y revient, effectivement, c'est une boucle de 5 km pile, avec départ-arrivée au même endroit, qu'on va parcourir une fois ou deux fois. Donc ça va animer la zone de départ-arrivée, on va aller sur le campus Beaulieu, une partie du campus universitaire, et on revient effectivement sur le parking. On va pas rester longtemps sans voir passer les coureurs.
1: Pour les petites courses, entre guillemets, quand on dit 5 km là, comme celle-ci, on est plutôt sur des recherches de chrono pour certains, ou sur des gens qui veulent justement essayer 5 bornes, se faire plaisir, courir un petit peu?
2: C'est vrai que dans tous les cas, ça reste un défi personnel, et le défi personnel peut être à n'importe quelle allure. Donc il y en a qui vont faire certainement leur première course, d'autres qui vont venir chercher un chrono de niveau régional ou national. L'objectif de la course étant d'avoir un label FFA à l'avenir et d'être qualificatif au championnat de France. Donc effectivement, chacun vient pour se challenger, et peu importe l'allure.
1: Et là, du côté de Beaulieu, on est sur quel genre de terrain? Parce qu'on sait qu'à Poitiers, il y a de la bonne côte quand même. Rassurez-nous.
2: C'est l'antithèse. L'antithèse de l'Urban Trail, c'est-à-dire pas de dénivelé. On a lissé au maximum, pas de traversée de bâtiment. On est sur quelque chose, effectivement, de beaucoup plus simple en termes de physionomie, de dénivelé de parcours.
1: Parfait, parfait. Vous qui êtes un spécialiste, celui qui ne court pas, mais vraiment pas du tout, en combien de temps on peut être apte à faire un 5 km, à s'inscrire pour une course, pour un prochain 10 km?
2: Ça a l'apparence d'un footing, donc effectivement, tout est une question d'allure. On peut presque commencer par s'inscrire, mais avec 2-3 entraînements, on peut déjà se lancer sur un 5 km. Il ne faut juste pas avoir d'ambition chronométrique, avec comme seule ambition de franchir la ligne d'arrivée.
1: On prend notre temps, donc là, en quelques semaines, quelques mois, on peut se préparer un 5 km?
2: Oui, dans 5 km,
1: si vraiment on ne court pas. Hein.
2: On peut le faire sans le préparer.
1: Okay.
2: Effectivement, ce n'est pas un marathon, ce n'est pas un semi-marathon. Il suffit de bien choisir son allure pour pas passer dans le rouge. Ouais. Mais effectivement, ça nécessite pas de préparation particulière en dehors de rechercher une référence chronométrique.
1: Ok, donc tous à vos baskets, et puis on se retrouve tous dimanche. Pour ceux qui se sont inscrits pour dimanche, quel est le conseil là qu'on peut leur donner à quelques jours de la course?
2: Oh bah là maintenant il y a plus grand chose à faire, simplement de faire des petits footings sans intensité, bien boire, bien s'étirer, pas trop mais un petit peu, et puis effectivement de venir chercher son dossard à temps, hein, soit le samedi, soit le dimanche matin, et effectivement les inscriptions pour ceux qui ne seraient pas encore inscrits se terminent jeudi, hein, et donc vendredi ça sera trop tard pour s'inscrire.
1: Jeudi, vous avez les infos sur le site epa86.1.fr, à vos encouragements hein, pour les coureurs, à vos inscriptions si vous voulez faire le fameux 5 km ou 10 km dimanche. Les foulées de Poitiers sont de retour. Merci beaucoup Joanne.
2: Avec plaisir.
0: Et on y sera évidemment. Allez, Claude François pour la musique, ça s'appelle Le Mal-Aimé.

0: La douceur de Lionel Richie avec All Night Long sur votre radio ici Poitou avant 16h30. C'est le retour de vos trois chansons françaises à la suite pour le mardi après-midi avec Michel Sardou, Être une femme, William Scheller dans un vieux rock'n'roll et entre les deux, le nouveau single de Zaz qui vous chante Mon sourire. Alors vous ne bougez pas, vous restez là et vous préparez, pardon, à chanter et à danser. À tout de suite.
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0: Être une femme, c'était Michel Sardou.
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0: Bon, cette fois c'est parti, les festivités sont lancées, ça tombe bien puisqu'avec les beaux jours qui reviennent, l'appel des terrasses se fait entendre. Et ici Poitou, on a repéré une pour vous. Alors pour bien amorcer notre descente vers l'été, direction Poitiers-Plage, à l'ombre des arbres et les pieds dans le sable du square de la République, rue Magenta dans le centre-ville. Jusqu'au samedi 30 mai, vous profitez d'un tas d'animations festives et ludiques pour les grands et pour toute la famille. Cette semaine par exemple, la soirée à thème de mercredi, donc demain, vous fera prendre le bon air de Cuba. Jeudi, le

0: DJ Set vous replonge dans les années 80 et vendredi, c'est barbecue party. Quant aux animations permanentes, vous n'aurez qu'à choisir entre le terrain de beach tennis, les tables de ping-pong et les jeux de palais. Programme complet sur les réseaux sociaux de Poitiers Plage. C'est un événement en partenariat avec Ici Poitou et c'est donc Square de la République, rue Magenta, dans le centre-ville de Poitiers, jusqu'au samedi 30 mai.
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0: Tout a changé, rien n'a changé. C'était Elena qui cartonne depuis sa sortie de la Star Academy, comme Pierre Garnier, comme d'autres qui ont fait leur petit bout de chemin. On a beau savoir qu'en mai on fait ce qu'il nous plaît, Fred Ballard a remarqué que trouver son style printanier, c'est pas toujours évident. Alors elle a demandé de l'aide à des stylistes de haut vol, tout ça dans l'humour en tube. Écoutez ça.
1: J'ai regardé, en ce moment, il faut s'habiller comme ça. Je peux pas être mal habillé, je suis habillé comme tout le monde.
2: On peut pas être autant à se tromper. Bon.
3: Alors si, c'est tout le problème. Parfois on suit la mode sans se poser de questions et parfois il est nécessaire de se demander pourquoi on porte ce pantalon parachute et ce t-shirt extra large. Parce que la tendance est au confort.
1: Je finis toujours dans des vêtements de sport. Je me dis, si les sportifs de fou là, ceux qui font des efforts tous les jours et tout, eux, ils sont bien là-dedans. Imagine-moi. Qui fait absolument rien de sa life. C'est sûr, je vais être au max. Et c'est exactement ce qui se passe. Je ne fais rien dans un équipement professionnel.
3: Voilà, sportif de haut niveau et humoriste de stand-up, tous en survêt pour se muscler les abdos et les zygomatiques. En mai, fais ce qu'il te plaît, Roman Frécinet, parce que le pire au printemps, c'est pas survêt.
4: Mais le vrai fléau, c'est la multiplication de ses collègues qui cherchent votre approbation. T'as vu, on sait plus comment s'habiller. Tu n'as jamais su t'habiller, Martin. Tu portes des jupes trois quarts avec des cuissards, on sait pas si tu bosses à la compta ou si tu fais de la figure dans les Trois Mousquetaires. Tu mets des boucles d'oreilles de prof d'allemand, un sac à dos Domios, arrête de nous embêter. Comment s'habiller, Martine?
3: Voilà, donc en mai, évitons d'énerver Alison Wheeler et faisons ce qu'il nous plaît au niveau fringues, cuissard et survêtement, tout est permis, même si c'est pas Jojo, c'est très rigolo.
0: Bon, et en se marrant, vous pouvez boire un petit Diabolo Menthe avec Yves Simon, c'est maintenant sur votre radio, ici Poitou. 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

0: Le Tout France de Michael Field sur votre média de proximité dans la Vienne et les Deux-Sèvres. On continue ensemble entre 17h et 19h avec notamment le festival Les Théâtrales en Venise Verte qui se déroule jusqu'au 10 mai, donc jusqu'à dimanche à Coulon dans les Deux-Sèvres. On y reviendra avec notre invité à 18h10. Il vous expliquera un petit peu le principe et surtout il vous détaillera le programme des prochains jours. Avant tout ça, Téléphone New York avec toi et Florent Pagny, la dernière chanson du monde.
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1: Excellent début de soirée avec ici Poitou, mardi 5 mai, il est 17h. Marine Le Génie arrive maintenant pour le point sur l'actu en français dans le monde.
2: Les beaux jours, les fortes chaleurs arrivent et ce chiffre nous appelle plus que jamais à la prudence. 409 personnes sont mortes noyées l'été dernier, selon Santé publique France, qui dénombre 1418 noyades entre le 1er juin et le 30 septembre, une hausse de 14% par rapport à 2024. L'été 2025 a été particulièrement chaud et meurtrier, Anne Lordanier.
3: Les températures élevées ont incité les Français à se baigner. Et lors des pics de chaleur, les accidents ont été particulièrement nombreux, surtout juste avant les vacances, fin juin, début juillet. 355 noyades ont été recensées, soit une hausse de 135% par rapport à 2024. Lors du deuxième épisode caniculaire, en août 2025, le nombre de noyades a grimpé de 30%. Près d'un tiers de ces noyés sont des enfants de moins de 6 ans. Ils représentent 5% des décès. Pour eux, les lieux les plus dangereux, ce sont les piscines privées. Pour les adultes, les accidents se produisent surtout en mer. Et chez les adolescents, ce sont les fleuves et les rivières qui sont dangereux. 33 mineurs y ont perdu la vie l'an dernier. Les zones touristiques avec un littoral, beaucoup de cours d'eau et des piscines privées sont évidemment les plus touchées. 4 départements concentrent plus de la moitié des noyades, le Var, les Alpes-Maritimes, les Bouches-du-Rhône et l'Hérault.
2: Anne-Laure Danier, le gouvernement prépare de nouvelles mesures face à la flambée des prix des carburants qui se prolonge. Sébastien Lecornu annonce qu'il s'exprimera en début de semaine prochaine pour, je cite, changer d'échelle et adapter ses dispositifs de soutien à l'activité économique. C'est un procès important qui se déroule à huis clos aujourd'hui à Paris. Un animateur du périscolaire est jugé pour agression sexuelle dans une école du 11e arrondissement de Paris. Il a exercé comme vacataire pendant une vingtaine d'années. L'inquiétude toujours autour de ce bateau de croisière en quarantaine au large du Cap-Vert. L'Organisation mondiale de la santé avait annoncé son accostage sur les îles Canaries, mais les autorités espagnoles attendent des analyses plus approfondies. 3 passagers sont morts à bord de ce bateau néerlandais, possible foyer d'hantavirus, une maladie respiratoire. Sur les 150 personnes à bord, il y a eu 2 cas confirmés et 5 cas suspects, précise l'OMS. Emprisonné depuis presque 2 ans en Algérie, Christophe Glaize renonce finalement à se pourvoir en cassation après sa condamnation à 7 ans de prison ferme pour apologie du terrorisme. Le journaliste de SoFoot espère une grâce du président. Les autorités lui reprochent d'avoir été en contact dans le cadre de ses reportages avec des indépendantistes de la Kabylie. Chantal Nobel est morte à l'âge de 77 ans, annonce sa fille aujourd'hui. Star du petit écran des années 80, notamment avec la série Château-Vallon. Sa carrière s'est arrêtée après un grave accident de voiture. Ses obsèques se tiendront jeudi à Ramatuelle, c'est dans le Var. Et puis 2 départements en vigilance orange, pluie, inondation. La Sarthe et la Mayenne, des pluies modérées mais durables sur ces 2 départements, ce qui pourrait provoquer des inondations par endroits.
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1: Et votre météo dans le Poitou pour les heures qui viennent, et toujours cette vigilance jaune qui est au-dessus de nos têtes en Vienne et Deux-Sèvres pour le phénomène d'orage. Des nuages assez nombreux depuis ce matin qui laissent passer de temps en temps quelques éclaircies, mais la menace d'averse est toujours là et elle va se poursuivre jusqu'à minuit environ. Ensuite, c'est un temps sec qui nous attend tout au long de la nuit. Demain, mercredi 6 mai, le matin, un ciel couvert, il pleut par endroits, le temps devrait s'améliorer ensuite dans le cours de la journée pour laisser place à un temps sec demain après-midi, mais toujours un ciel changeant. Pour les températures, au lever du jour, demain matin, attendez-vous une douceur, mais un peu frisquette quand même. Si vous êtes à Montcoutant, à Parthenay ou encore à Mazières-en-Gâtine, à Bressuire, à L'Encloître, 10 degrés attendus au lever du jour, à Poitiers, Niort et Châtellerault, jusqu'à 12 degrés, même chose à Jancé. Et pour les maximales demain après-midi, on sera plutôt entre 15 et 16 degrés dans le Poitou.
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1: Allez, 17h04, bienvenue si vous nous rejoignez sur Ici Poitou. Je vous propose pour commencer, tout en douceur, Phil Collins et son Easy Lover. Peut-être dans la voiture, la direction, les courses, avant que ce soit fermé vendredi. Ou alors, déjà de retour à la maison. Bon, dans tous les cas, passez une très très belle soirée avec votre radio, Ici Poitou.

0: Le Easy Lover de Phil Collins, vous écoutez ici Poitou, 17h09.
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0: Soyez les bienvenus si vous nous rejoignez, c'est ici Poitou qui continue jusqu'à 19h avec tout à l'heure, vos deux entrées pour aller au Cormenier. Oui, je vais vous offrir vos places pour aller visiter le parc du Cormenier avec les enfants ou alors en famille, en couple. Vous avez jusqu'au 31 octobre pour le faire. On est à Champigny dans la Vienne, tout près de Romagne d'ailleurs, et de la Vallée des Singes. Et puis là, dans quelques secondes, vous allez tenter la préparation des tourteaux chez Jahan avec Florian Lévesque, qui est parti tester ce métier de fabricant de tourteaux. Alors, quelles sont les différentes étapes? Comment ça fonctionne? Vous saurez tout juste après ce nouveau single que j'aime beaucoup personnellement. Vous aussi, j'en suis sûr. Vous allez l'adorer si vous ne le connaissez pas encore. Voici Aurilla avec Soirée Mondaine sur votre média de proximité dans la Vienne et les Deux Sœurs.

0: soirée mondaine. C'était Auria. Vous écoutez ici Poitou et tous les jours, Florian Lévesque vous emmène tester une activité ou un métier différent dans la Vienne et les Deux-Sèvres. Aujourd'hui, il va préparer avec vous une spécialité poitevine incontournable. Écoutez ça.
1: Aujourd'hui, pour J'ai testé, on va aller découvrir une entreprise qui fabrique l'un des symboles, des emblèmes du Poitou. On va découvrir comment on fait les tourteaux. On va chez Jahan. Bonjour Isabelle.
2: Bonjour, bienvenue.
1: Merci de nous recevoir.
2: Avec plaisir.
1: Tu vas nous expliquer comment on fait des tourteaux.
2: Oui, il va falloir aller changer et mettre la tenue de lumière pour rentrer dans le laboratoire.
1: Eh bien allez, on y va. Première partie, on est donc dans l'atelier. On vient de peser la farine. 25 kilos, c'est ça?
2: Oui, ça nous permet de faire un nombre de chariots qui nous va bien.
1: Ok, très bien.
2: Voilà.
1: Donc là, a priori, je mets juste la farine dans le pétrole.
2: Oui, c'est ça, pour l'instant c'est
1: ça. A priori, ça va se passer.
2: A priori,
1: compliqué.
2: Ça va bien se passer. Voilà. Maintenant, du beurre.
1: On va chercher le beurre.
2: Ah oui.
1: 7 kilos de beurre pour 25 kilos de farine.
2: Ouais.
1: C'est léger.
2: Il nous en met partout, ça vole de partout.
1: Ben non.
2: Super. Donc maintenant, le sel.
1: Là, on met combien de sel? 600 grammes. 600 grammes, ok. 600 grammes de sel, 7 grammes de beurre, 25 grammes de farine.
2: 25 kilos.
1: J'ai dit quoi, 25 grammes?
2: Ouais, 25 c'est kilos. Assez léger, 25 grammes.
1: 25 grammes pour 7 kilos de beurre, c'est un peu
2: c'est
1: costaud.
2: C'est très gras.
1: Donc là, ça a été pétri. Oui. Je récupère ce qui a été pétri, je le mets dans le bac.
2: Voilà. Et maintenant, on vient mettre un peu de pâte là, dans la trémie.
1: Dans la?
2: Dans la machine.
1: Vous appelez ça comment?
2: La trémie.
1: La trémie.
2: Ouais. La pâte va tomber, elle va être découpée en petits bâtons par la lame.
1: Ah oui.
2: Et elle va tomber dans les moules. Et ensuite, la tête va venir lui faire épouser la forme du moule. Ça, c'est la deuxième étape. Elle est presque concluante, Florian. Presque.
1: Donc là, on a fait les moules, tout ça, moi, le fond de
2: oui,
1: tourteau.
2: Pâte. Exactement.
1: Pâte. Là, on vient de faire des. Bon, on vient de faire. La machine a fait.
2: Les blancs en neige.
1: Les blancs en neige.
2: Exactement. C'est ça. Donc là, il va falloir sortir le fouet.
1: Ok. Et hop, on bascule.
3: Et avec la corde, là.
1: Ça? Ah oui.
3: On va
1: vider.
3: Tout ce qu'il y a au fond.
1: Mais là, vous êtes deux à chaque fois.
3: Non, non.
1: D'accord, vous êtes un. Et là, donc, vous mélangez ensuite, une fois qu'on a fait cette partie-là, on mélange le blanc et le jaune. Enfin, le blanc et la crème.
2: Le blanc et la crème, c'est ça. Les blancs en neige et la crème dans laquelle il y a le fromage, le sucre, les œufs, la farine et le sel.
1: Donc là, on va verser dans les moules et il faut s'arrêter pile poil en haut.
2: Voilà, pile poil en haut, c'est ça. Parce qu'en plus, comme c'est de la mousse, enfin, c'est de la crème avec des œufs, des blancs, ça continue à monter encore un tout petit peu. Donc si on s'arrête trop tard, ça déborde.
1: Ça déborde.
2: Voilà.
1: Et là donc, avant, dernière étape, avant d'aller l'emballer, il faut déjà qu'il cuise. Là, on va sortir les précédents et mettre les nouveaux aussi.
2: Exactement, c'est ça.
1: C'est chaud là?
2: C'est très chaud, c'est à plus de 300 degrés.
1: C'est chaud?
2: Oui.
1: Ok, bon, on va les sortir.
2: Ouais, ouais, c'est ça. Donc, équipement, hein, parce que là, sinon, c'est pas cool. C'est fini!
0: Et ensuite vient l'étape de l'emballage et de l'envoi. Les tourteaux Jahan qui s'exportent partout en France. Et pour découvrir la préparation des tourteaux en vidéo, rendez-vous dès maintenant sur le compte Instagram d'ici Poitou. Il y a une petite vidéo bien sympathique qui vous attend là-bas. Renaud, maintenant, avec En Cloque sur votre radio ici Poitou. Avant de s'intéresser à l'actualité musicale et notamment l'anniversaire d'une légende de la musique mondiale.
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0: Renaud qui fait son retour la semaine prochaine pour 3 concerts exceptionnels sur la scène du Zénith de Paris avec tout un tas d'invités. Et il reste encore quelques places, me semble-t-il. Allez jeter un petit coup d'œil si vous avez envie de faire l'aller-retour à Paris pour aller le voir. C'était En Cloque. Un autre qui remonte sur scène, il s'appelle Doc Gynéco. Et il est de retour aussi, lui. Bon, Émilie Mazoyer vous explique tout dans un instant dans l'actu musicale, juste après Vanessa Paradis qui vous chante Bouquet final. À tout de suite.
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0: Bouquet final par Vanessa Paradis, ici Poitou, 17h24. Une voix légendaire de la musique du monde fête aujourd'hui ses 38 ans. Mais qui est ? C'est bien la réponse. C'est maintenant avec Émilie Mazoyer, ses actus musicales du mardi. Salut Émilie.
1: Salut tout le monde. Émilie, au rapport pour votre dose quotidienne d'actualité musicale. La chanteuse anglaise la plus populaire de la planète fête aujourd'hui ses 38 ans. Happy birthday, Queen.

imaginez ça, à 38 ans, Adele a déjà vendu plus de 120 millions de disques. Elle a chanté partout dans le monde et a reçu 16 Grammy Awards. Après une résidence à Las Vegas et une série de concerts à Munich en 2024, Adele avait décidé de faire une pause dans sa carrière musicale pour se lancer dans le cinéma. Eh bien, c'est chose faite, elle sera dans le prochain Tom Ford, Cry to Heaven, un film historique dans le monde de l'opéra et des castrats en Italie au XVIIIe siècle. Eh, ça donne envie! Si vous étiez ado dans les années 90, vous avez forcément écouté, un peu en cachette, Première Consultation, premier album devenu culte de Doc Gynéco. Sorti il y a 30 ans, Première Consultation est l'un des albums les plus vendus de toute l'histoire du rap français, plus d'un million d'exemplaires. Doc Gynéco a décidé de fêter cet anniversaire avec un grand concert à Paris, à l'Adidas Arena. On l'espère ensuite en tournée. Lynn a vécu le cauchemar que toutes les chanteuses redoutent. Elle a perdu sa voix.

révélé en 2024 avec ce tube, Je pense à vous, était en pleine tournée en ce début d'année quand un soir du mois de février, alors qu'elle était sur scène en Bretagne, sa voix a tout simplement lâché. Plus un son ne sortait. Verdict sans appel des médecins, silence total obligatoire pour Lynn. Pas un mot pendant 2 mois, c'est la seule façon de réparer ses cordes vocales très abîmées. Alors tout est bien qui finit bien, Lynn a donné de ses nouvelles, elle est désormais soignée et vous donne rendez-vous en septembre pour la reprise de sa tournée. Fan de Johnny Hallyday, rendez-vous au ciné le 15 juin, jour de l'anniversaire de l'idole, pour découvrir sur grand écran un de ses concerts cultes, Bercy 95, le Lorada Tour. Projection unique dans toute la France le 15 juin, donc les billetteries sont ouvertes.

vous allez me dire, c'est bien, mais j'entends que la voix de Santa. Mais c'est normal parce que Lynn, elle était bassiste et co-compositrice de iPhone, avec 3 albums entre 2015 et 2023, avant de devenir ensuite réalisatrice artistique pour les immenses succès solo de Santa que vous connaissez tous. Aujourd'hui donc, nouvelle aventure, elle se lance en solo sous le nom de Kid Sophie, et ça donne ça.

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Kid Sophie est l'invité d'Émilie Mazoyer dans Décibels. Allez-nous rien à voir avec Kid Sophie, mais c'est tout aussi bien, ça va vous faire danser, swinguer là ce mardi soir. Oui, eh ben oui, on aime bien ça sur le retour du boulot pour aller tranquillement à la maison se détendre. Earth, Wind & Fire et Boogie Wonderland. Bonne soirée.

0: Boogie Wonderland, c'était Earth, Wind & Fire sur votre radio. Ici Poitou.
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0: Bruno Mars arrive pour la musique, I Just Might, et maintenant c'est Marc Lavoine avec Bambou. 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

0: Le dernier Bruno Mars, I Just Might, sur votre radio ici, Poitou. 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
0: Mais là, 17h41, c'est le retour de vos petits loulous avec cette question. Si tu pouvais inventer une nouvelle matière à l'école, eh ben, ce serait quoi?
2: Bah, la matière de mettre feu à l'école parce que j'aime pas l'école.
3: Moi, la matière de faire de la gym parce que j'adore la gym. De transformer l'école en jouet. Je préfère largement jouer que travailler parce que ça servira à rien. Parce que dans notre vie, on pourra rien vivre.
4: Faire des faux circuits avec de l'électricité parce que c'est drôle.
5: Créer des jouets. Comme ça, on en aura pour l'infini
6: et l'au-delà.
7: L'invention des jouets, comme ça, on pourra en créer chez nous.
8: L'invention, comme ça, on pourra créer des robots, dinosaures. Comme ça, les dinosaures existeront toujours.
9: La matière des jeux de société, comme ça, on pourrait se détendre.
10: Un parc aquatique, parce que comme ça, on pourrait nager et ça serait trop bien.
11: Faire de la chimie, comme ça, on fera des expériences.
12: Ah, oui. Pour inventer des robots, comme ça prendrait beaucoup de temps et comme ça pourrait prendre peut-être toute l'après-midi.
0: Ah, ils en ont des belles idées, les petits pois de vin. Merci beaucoup pour toutes ces idées de nouvelles matières à l'école. Franchement, moi je prends. Cargo, c'est Axel Bauer maintenant. Et puis juste après, je vous emmène au Cormenier. On est tout près de la Vallée des Singes. Pour vous offrir deux entrées qui vous permettront de visiter le parc du Cormenier. Ce sera pour vous juste après Axel Bauer.

Axel Bauer, Cargo de nuit sur votre radio ici Poitou. Et il continue sa tournée des festivals d'ailleurs, Axel Bauer. Cet été encore, il va monter sur scène sur pas mal de festoches en France. N'hésitez pas à vous renseigner si vous allez en vacances, notamment du côté de Perpignan. Eh bien, il sera sur scène à Perpignan du 13 pour la 6e édition de Sun & Sea à Canet-en-Roussillon. On est juste à côté de Perpignan, donc du 13 juillet au 16 août. Des concerts gratuits auxquels va participer Axel Bauer. Si vous partez en vacances par là-bas, c'est peut-être l'occasion d'aller lui faire un petit coucou. Sinon, si vous restez chez nous dans la Vienne, eh bien, il y a le Cormenier. Ça fait aussi rêver. C'est très sympathique à faire. Pour l'avoir déjà fait, c'est vraiment un bon moment que vous allez passer soit en couple, soit seul, soit en famille, soit entre amis, soit avec les enfants, comme vous voulez, pour découvrir la vie de Pierre dans un voyage dans le temps en 5D où vous faites un bond en arrière de plus de 100 ans pour découvrir Pierre entre 1898 et 1945. Une plongée dans la vie rurale de la famille Bernardo et plus particulièrement celle de Pierre qui est donc né dans les années 1800. Vous allez découvrir des moments importants de sa vie au travers de 8 salles, sa naissance, l'école, la veillée, une immersion décor, odeur, vidéo, histoire à ne surtout pas louper. Et puis à la sortie, vous avez la deuxième partie de la visite du Cormenier. Ce sont les 30 glorieuses. Bon, si vous voulez aller au Cormenier, deux entrées pour vous dans quelques secondes, mais il va falloir retrouver les paroles. Celle de Laurent Voulzy, parce qu'il est ce soir sur la scène de Bocapol à Bressuire. Alors, on va jouer avec son bel île en mer, Marie Galante. Je vous laisse écouter et donc compléter la suite des paroles.

Et on s'arrête là. Vous, c'est l'eau qui vous sépare et vous laisse à part, ou alors, et vous laisse ici. Quelle est la bonne réponse? Bah, vous nous appelez tout de suite au 05 49 60 20 20. Vous, c'est l'eau qui vous sépare et vous laisse à part, ou alors, vous, c'est l'eau qui vous sépare et vous laisse ici. 05 49 60 20 20. Shot, en attendant vos réponses, c'est les Tears for Fears sur votre média de proximité dans la Vienne. Et les Deux-Sèvres, c'est mardi soir et on est là pour vous accompagner jusqu'au week-end de jeudi soir.

0: Shot par les Tears for Fears, ici Poitou, 17h52.
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0: Bonsoir Elodie.
3: Bonsoir.
0: Vous nous appelez de Vitré, c'est ça?
3: Bossé-Vitré, oui.
0: Bossé-Vitré, et qu'est-ce que vous faites là en ce moment?
3: Eh bien, je reviens d'aller chercher ma fille du collège.
0: Ah bah oui, oui, forcément, c'est la sortie des cours à cette heure-ci.
3: Bon, exactement.
0: Ça s'est bien passé?
3: Ben, ça a l'air. Elle révise le brevet.
0: Ah ben oui, c'est vrai que c'est bientôt cette affaire. Les notes sont bonnes, ça va, la moyenne générale?
3: Oui, ça a l'air d'aller.
0: Ça va, parce qu'il y a une histoire de contrôle continu, si je me souviens bien sur le brevet.
3: Exactement, oui, oui. Oui.
0: Toutes les notes de l'année comptent, donc il y a intérêt
3: partie,
0: d'être bon.
3: Oui, oui, et après les épreuves.
0: Ben ouais. Oui, oui, il y a les épreuves, c'est un petit entraînement au bac, parce que bon, je sais pas, elle nous écoute ou pas?
3: Oui, elle vous écoute.
0: Ah oui, bon, faut peut-être pas que je dise ça, mais bon, le brevet des collèges, on va pas se mentir que bon, sert pas à grand chose.
3: Oui.
0: Voilà.
3: On va dire qu'on va lui boucher les oreilles.
0: Exactement. Ouais. Bon, c'est surtout le bac qu'il faut pas louper.
3: Exactement.
0: Bon, mais c'est un bon entraînement. Elodie, oui. Vous allez peut-être aller au Cormenier, c'est tout ce que je vous souhaite, mais il fallait compléter les paroles de Woolsey. Belle île en mer, Marie Galante, vous, c'est l'eau qui vous sépare et vous laisse.
3: À part.
0: Bah, vérifions.

0: Eh ben, c'est la bonne réponse, Elodie. Félicitations. Deux entrées pour aller au Cormenier, tout près de la Vallée des Singes, juste à côté.
1: Eh ben, super, je suis trop contente.
0: Eh ben, profitez-en bien. Merci, Elodie. Belle soirée à vous.
1: Merci à vous. Bonne soirée.
0: Merci. Au revoir.
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7: Situé dans le cadre verdoyant de la vallée de l'Avonne, les vestiges de la ville gallo-romaine de Sancey constituent un site archéologique majeur. Du 1er au 4e siècle, cette ville d'Aquitaine s'étendait alors sur plus de 25 hectares. Ces vestiges offrent désormais une véritable immersion dans l'Antiquité au cœur de la nature.
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1: Excellente soirée avec ici Poitou, nous sommes mardi le 5 mai, il est 18h. À 18h, les infos, c'est avec vous Christophe Tournet.
2: Le nouveau maire de Poitiers, Anthony Brottier, dévoile sa feuille de route pour ses 100 premiers jours à l'hôtel de ville. L'occasion pour l'élu de préciser ses priorités, notamment en termes de propreté, d'éclairage public et de mobilité. Et parmi les mesures annoncées, le retour de l'éclairage public la nuit et en continu dans plusieurs zones. Ça concerne par exemple la rue de l'Accueil et du faubourg de l'Accueil Mirbalaise, l'avenue de Nantes ou encore l'avenue Lafayette. On vous a mis la liste complète sur ici.fr. Il a fallu faire des choix, explique Anthony Brottier.
3: Une partie de la population de Poitevine qui était dans le noir jusqu'à présent, eh bien pourra rentrer plus sereinement chez soi ou aller au travail plus sereinement, puisque dans les choix qui ont été faits, on a été vigilant à notamment ceux qui peuvent embaucher de bonne heure puissent le faire dans des conditions de sécurité plus importantes. Donc oui, forcément, on n'a pas fait le choix dogmatique en disant on rallume la lumière partout. On l'a fait de manière méthodique avec l'impact sur la biodiversité, avec les remontées de l'ensemble des élus de quartier, avec les préoccupations d'emploi, de sécurité, de lieux festifs aussi, pour essayer de traiter ce qui était prioritaire, sans que ça présage ce qu'on fera à l'avenir, mais en tout cas dans un premier temps, c'est ce qui nous a semblé être les éléments importants.
2: Le maire de Poitiers qui annonce aussi des nouveautés en matière de stationnement, il sera gratuit pendant 1h30 tous les samedis dans tous les parkings du centre-ville, sauf le parking Toumaï. Toujours à Poitiers, ça ne fait pas 100, mais 50 jours que les personnels de l'EHPAD des Feuillants sont en grève pour obtenir une hausse des salaires. Ils entendent passer à la vitesse supérieure et une délégation d'une vingtaine de salariés va se rendre après-demain à Paris, au siège du groupe Vivaltovi, le propriétaire de l'EHPAD. Dans la série On vole tout et surtout n'importe quoi, à Niort, une Rosalie électrique a été dérobée au centre socio-culturel Les Chemins Blancs ce week-end. Elle faisait l'objet d'un avis de recherche sur les réseaux sociaux. Ce véhicule atypique, un vélo à quatre places, a finalement été retrouvé endommagé par un habitant dans un local à vélo dans le secteur de la Gavacherie. Il a été récupéré par la police de Niort et remis au centre socio-culturel. Dans la Vienne, les habitants d'un quartier d'Allonne, près de la Ville-Dieu du Clain, sont privés d'internet, au moins jusqu'à jeudi. Une voiture a terminé sa course contre une armoire de connexion dans le courant de la nuit dernière. Cette armoire de connexion a été endommagée et tous les riverains n'ont donc plus accès au réseau mondial. Il faut maintenant attendre l'intervention d'Orange.
1: Deux militaires de 24 et 30 ans sont morts la nuit dernière à Angers.
2: Ça s'est passé au cours d'un exercice de plongée dans la rivière Maine. Ils ont été retrouvés en état d'arrêt cardiaque. Vous avez plus de détails sur ce drame, Raphaël Aubry.
4: L'exercice débute vers 23h hier dans la rivière. Selon le procureur d'Angers, Éric Bouillard, c'est vers 2h du matin que le contact est perdu avec les deux plongeurs. Des recherches sont engagées. Ils sont retrouvés puis sortis de l'eau par les pompiers. En arrêt cardio-respiratoire, les secours ne parviennent pas à les réanimer. La mort des deux militaires est constatée à l'hôpital vers 4h30 du matin, toujours d'après le procureur. Selon les premiers éléments, les militaires auraient été coincés dans la cavité d'une pile d'un pont qui traverse la Maine. Comprenait un pilier pour supporter l'ouvrage. Le parquet d'Angers s'est dessaisi de l'enquête ce matin au profit du parquet de Rennes, qui a la compétence militaire. Elle est confiée à la brigade de recherche de la gendarmerie d'Angers. Contactez le 6e régiment du génie installé dans la ville, dont était rattaché l'un des deux plongeurs, nous dit qu'il prévoit de communiquer dans la journée.
2: Face à la flambée des carburants, le gouvernement va passer à la vitesse supérieure. Alors que la situation au Moyen-Orient est toujours incertaine et que les prix de l'essence et du gazole restent au plus haut, Sébastien Lecornu a pris la parole cet après-midi à l'Assemblée nationale. Le Premier ministre promet de nouvelles mesures de soutien à l'économie d'ici la semaine prochaine. Ce générique parlera sûrement aux plus anciens d'entre nous.
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2: C'est le générique de la série Château-Vallon qui avait remporté un vif succès d'audience dans les années 80. Bien, on a appris que l'actrice Chantal Nobel, la star de cette série, est décédée. Elle avait 77 ans. Sa carrière s'était arrêtée net après un violent accident de la circulation. En cyclisme féminin, la Française Cédrine Kerbaol remporte la 3e étape du Tour d'Espagne après un superbe numéro dans le final, l'issue d'une étape dans l'arrière-pays galicien. L'Allemande de la FDJ Suez, Franziska Kör, reste en rouge, toujours leader au général, mais elle ne compte plus que 2 petites secondes d'avance sur sa première poursuivante, la Belge Lotte Kopecky.
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1: Oui, une météo toujours instable pour les prochaines heures. On a eu encore de la pluie il y a quelques minutes dans le département de la Vienne. Même chose dans les Deux-Sèvres et ça va se poursuivre comme ça jusqu'au début de la nuit. On va être très clair puisque Météo France nous annonce des menaces d'averses jusqu'à minuit avec toujours cette vigilance jaune qui est dressée pour les phénomènes d'orage, des vents qui vont souffler cette nuit entre 35 et 40 km/h. Et vous allez me dire pour demain, demain matin, un ciel couvert, il pleut par endroits, ça c'est certain, mais le temps devrait s'améliorer peu à peu dans le cours de la journée. Les averses seront encore possibles par endroits, notamment sur les Gâtines Poitevines, sur le bocage Bressuire en début d'après-midi, mais peu à peu le ciel changeant donnera un temps plutôt sec, ça c'est la bonne nouvelle pour la journée du mercredi. Sinon, au niveau des températures au lever du jour demain matin, attendez-vous à relever à Poitiers, à Niort ou encore à Chauvigny, à Jancé, 12 degrés si vous êtes plutôt à Bressuire, à Parthenay, à Dangers-Saint-Romain ou encore à Pleumartin, 10 degrés demain matin pour débuter la journée et jusqu'à 16 pour les maximales dans l'après-midi.
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1: Christophe Tourné, vous parlez il y a quelques instants de la série Château Vallon dans les années 80. Vous aviez peut-être 10 ans à cette époque-là, dans les années 80. Bon, ça tombe bien, ça me permettait de faire ma transition. Alain Souchon, j'ai 10 ans, à 18h06. Bienvenue, si vous nous rejoignez. Bon début de soirée.

0: Ici Poitou avec Alain Souchon, j'ai 10 ans, c'était en 1974, il est 18h09.
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0: Si vous êtes dans les Deux-Sèvres ou si vous avez envie d'aller y faire un tour dans le Marais Poitevin jusqu'à dimanche à Coulon, les théâtrales en Venise verte vous attendent avec la compagnie du théâtre Au Marais qui vous propose tout un tas de spectacles. Ça a débuté le week-end dernier, vendredi, samedi et dimanche. Et le deuxième round, c'est à partir de ce jeudi 20h30 avec Monsieur Kerr au Petit Théâtre du Jardin de la Demoiselle. Ensuite, il y aura vendredi, samedi et dimanche avec pas mal d'autres spectacles qui vous attendent dans le cadre de cette troisième édition des théâtrales en Venise verte. Pour en parler avec nous dans quelques instants, Jean-Daniel Laval, l'un des organisateurs de ce festoche, qui était notre invité il y a quelques jours, et je vous propose de réécouter ce moment juste après Miley Cyrus sur votre radio ici Poitou. Voici Dream As One.

0: Le dernier single de Miley Cyrus sur votre radio ici pour tous ce mardi soir, c'était Dream As One. Il est tout juste 18h14.
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0: Jusqu'à dimanche, je vous invite à Coulon dans les Deux-Sèvres pour découvrir le festival Les Théâtrales en Venise Verte avec l'association Théâtre au Marais qui vous propose divers spectacles dans plusieurs lieux. Il y a la salle des fêtes, la laiterie, le jardin de la demoiselle et le jardin de la mairie. 15 euros le plein tarif, 12 euros le tarif réduit. Si vous êtes adhérent Théâtre au Marais, c'est 10 euros. Bref, des pièces de théâtre à petit prix rien que pour vous. Tout ça organisé par Théâtre au Marais. Et c'est donc jusqu'à dimanche, ça s'appelle les Théâtrales en Venise Verte. Pour en parler avec nous ce soir, il y a l'un des organisateurs, Jean-Daniel Laval. Bonsoir Jean-Daniel.
3: Bonjour.
0: Bienvenue sur l'antenne d'ici Poitou Jean-Daniel. C'est pas la première fois, hein, c'est une nouvelle édition. Mais pour ceux qui ne connaissent pas du tout, est-ce qu'on peut résumer en quelques mots la genèse des Théâtrales en Venise Verte?
3: Oui, c'est la troisième édition. Donc moi j'arrive de la région parisienne, j'étais pas du tout colonnais. Et j'ai adoré cet endroit, je me suis installé là, on a créé un salon de thé qui s'appelle le Jardin de la Demoiselle, et à l'étage, on a créé un petit théâtre, et de là est partie l'idée de faire un petit festival, parce que après 20 ans de direction de théâtre, j'étais arrivé dans la ville avec des costumes, des décors, un sens de l'animation, et des mises en scène en stock et tout ça, donc je me suis dit, pourquoi pas en faire profiter cette commune qui nous a accueillis avec beaucoup de générosité et de gentillesse. Donc on s'est lancé la première année. Il y a un coproducteur très gentil qui m'a dit « Écoute-moi, j'ai quelques moyens, je peux t'aider. » Donc ça a permis de lancer la machine au départ. Et on a fait venir quelques... Alors au début, c'était notre réseau parisien avec quelques spectacles, avec Jean-Jacques Vanier, avec Desmet et des choses comme ça. Et puis petit à petit, maintenant, on essaye de rendre le festival le plus local possible. C'est pas encore gagné, mais déjà on se rapproche, puisqu'on a des gens qui nous viennent de Nantes, on a des gens qui nous viennent de Bourgogne, on a des gens qui nous viennent de... Et de petit à petit, ça va être, j'espère, à une échelle et une dimension plus générale et décentralisée.
0: Bon, c'est donc l'œuvre d'un passionné, on l'entend, hein, vous, Jean-Daniel Laval. comment vous avez décidé, du coup, de construire ce festival? Comment vous orientez les choses? Est-ce qu'il y a de tout, ou est-ce qu'on est vraiment recentré sur un sujet en particulier dans les pièces que vous proposez?
3: Non. En fait, il y a tout. Pendant très longtemps, j'étais très excité à l'idée de faire toujours des thématiques. Et puis, en fait, on s'aperçoit que ça éloigne des talents, ça rapproche parfois des choses de moins bonne qualité. Non, il y a de tout. La seule chose qui m'importe énormément, c'est que je donne cet exemple de l'équipe de football. Dans le football, vous avez quelques stars qui touchent des millions et qui sont très connus. Et puis, pour faire un championnat de France, eh bien, il y a beaucoup de joueurs de terrain qui sont moins payés que les stars, qui sont des gens moins connus et qui font quand même que le football existe. C'est pareil dans notre métier de théâtre. C'est-à-dire que vous avez beaucoup d'acteurs qui ont des carrières longues comme le bras, des CV formidables, mais qui sont les troisièmes couteaux d'une télé, les troisièmes couteaux d'un film, et qui existent parce qu'il en faut des doubleurs, de films étrangers, des choses comme ça. Mmh. Et donc, moi, mon réseau a fait qu'avec le temps, j'ai appris à connaître tous ces gens-là, notamment Jean-Marie Lecoq, qui, il y a 20 ans, a eu le Molière de la mise en scène, et alors que personne ne connaît vraiment Jean-Marie Lecoq aujourd'hui, ou en tout cas pas de façon star system ou vedettaria. Et beaucoup de ces acteurs ont tous des grandes carrières à Avignon avec des gros succès et tout ça. Et c'est ça qui m'intéresse, en fait, c'est de faire venir vraiment des artistes qui sont accessibles, qui sont ouverts, qui n'ont pas peur de s'exprimer parce qu'ils mettent pas en danger ni leur carrière ni leur image, et qui peuvent vraiment échanger avec les locaux, avec les gens d'ici, avec des artistes d'ici. Et c'est ça l'idée, c'est vraiment un échange de gens, on va dire, bienveillants et qui se ressemblent.
0: Bon, on fera un point sur le programme dans les prochaines minutes, mais si on est, il y a pas besoin d'être amateur de théâtre en particulier, même quelqu'un qui ne connaît pas du tout le théâtre, qui a envie de découvrir, c'est vraiment l'occasion de le faire, on est d'accord?
3: Ah plus que d'accord, oui. Je suis même excité à l'idée de rencontrer et croiser des gens qui n'ont jamais mis les pieds au théâtre. Alors, vous savez qu'on a aussi une version qui s'appelle Tennis Impro.
0: Ouais.
3: Et pour des gens qui veulent s'exprimer et qui n'ont jamais mis les pieds sur une scène, c'est un concept très protecteur, très bienveillant, qui fait qu'ils peuvent s'essayer à l'improvisation, voilà, avec un cadre, enfin un encadrement attentif, et on espère que des gens vont quand même s'inscrire et jouer ce jeu-là aussi.
0: Ben oui, parce que les tennis impro, c'est là ce week-end. Le premier, c'est vendredi à 17h30, le second samedi, même heure, 17h30, et le troisième dimanche à 17h30 avec la grande finale, et c'est à la Laiterie à Coulon. Donc vous l'aurez compris, les théâtres allant Venise Verte, ça se poursuit donc jusqu'à dimanche, et vous restez avec nous, Jean-Daniel Laval. On va continuer de parler avec vous dans les prochaines minutes pour comprendre le programme complet des jours à venir, là, à partir de jeudi et jusqu'à dimanche. 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Là, le prochain disque rayé, il arrive. Je peux vous donner l'heure à peu près exacte, aux alentours de 18h45, là, tout à l'heure. Donc si vous voulez l'entendre, vous restez avec nous sur ici Poitou jusqu'à 19h. C'est tout simple, comme ça vous serez sûr de ne pas le louper. Allez, voici Queens avec Kiss maintenant à 18h20. Donc c'est pas tout de suite, hein.

0: Kiss.
1: Le Kiss de Prince. Vous écoutez ici Poitou et je vous emmène toujours à Coulon, là encore pendant quelques instants, pour le Festival Les Théâtrales en Venise Verte. C'est jusqu'à dimanche avec l'association Théâtre au Marais et l'un de ses organisateurs, Jean-Daniel Laval, qui est toujours avec nous.
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1: Alors Jean-Daniel, on a parlé énormément de l'histoire du Festoche, comment c'est né, vous qui venez de Paris, qui êtes arrivé à Coulon, qui avez monté le jardin de la demoiselle avec son petit théâtre. Mais du coup, qu'est-ce qu'il y a au programme de cette troisième édition à partir de vendredi?
4: On rattaque jeudi avec Monsieur Kerr dans le petit théâtre du jardin de la demoiselle, qui est un spectacle d'un garçon qui avait joué dans Entre les murs à l'époque et... Issu de ce film, il a eu l'idée de faire un spectacle satirique sur les enseignants d'AZEP, parce qu'il était lui-même prof de maths dans un collège en difficulté, avec des jeunes en difficulté. Et c'est assez drôle. Le malheur, c'est que comme j'ai peu de place, c'est déjà complet. On a rajouté une séance, elle est aussi complète. Donc là, j'en parle, mais on ne peut plus s'inscrire.
1: Mais quel succès.
4: Et puis on enchaîne encore avec trois autres spectacles, c'est-à-dire La Guerre de Troie n'aura pas lieu, une bande de jeunes qui ont modernisé le texte de Giraudoux avec beaucoup de force. On a Les Fâcheux de Molière le dimanche, parce que je voulais que les gens entendent de l'Alexandrin. On n'entend plus l'Alexandrin aujourd'hui parce que les acteurs ont beaucoup de difficultés à les dire et que là c'est une compagnie qui travaille vraiment sur l'Alexandrin. Donc c'est une pièce de Molière assez peu connue mais qui fonctionne assez bien. Et avant ça, le vendredi soir, nous avons tout Molière ou presque, parce que j'avais eu un petit peu cette envie de ramener quelques pièces de Molière de l'époque où j'étais directeur à Versailles. Et tout Molière ou presque, alors c'est 32 pièces de Molière en une heure, donc c'est burlesque à fond la caisse à la Texavry.
1: Eh bien, rendez-vous donc sur ce festival jusqu'au 10 mai, c'est à Coulon dans les Deux-Sèvres, on est juste à côté de Niort. Et donc voilà, vous l'avez entendu à l'instant, c'est ce que j'allais vous dire Jean-Daniel, c'est que on a vraiment mis aussi Molière à l'honneur dans ce festival, Molière qui a marqué l'empreinte du théâtre évidemment, et ça s'entend même quand vous en parlez. Je vous remercie d'avoir été avec nous ce soir Jean-Daniel.
4: Et c'est moi qui vous remercie.
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1: Bon bah voilà, on vous attend, le Festival Les Théâtrales en Venise Verte. Vous avez eu le programme grâce à Jean-Daniel Laval de jeudi, vendredi, samedi et dimanche qui arrive. Celui qui arrive là dans une minute, c'est François Fellman qui va vous chanter Rien que pour toi, tout de suite.
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0: 8 semaines dans le top 50 français d'octobre 86 à fin janvier 87. Le single entre directement en 48e position et progresse régulièrement jusqu'à atteindre la 12e place pendant une semaine. Il a demeuré dans le top 20 durant plus d'un mois et il s'est vendu à l'époque à plus de 250 000 exemplaires. C'était le Rien que pour toi de François Feldman en 1986.
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0: Et attention aux travaux dans la Vienne. La Nationale 10 continue sa sécurisation après les échangeurs de l'A10 et de la route de Niort. C'est au tour des carrefours de Cornebœuf, de Langevinière et aussi le carrefour N10 des 95 d'être transformé. Prochaine échéance, dès lundi prochain, c'est justement la fermeture totale de l'échangeur 33 qui permet le croisement avec la D95. Attendez-vous à des restrictions de voies de circulation, l'abaissement de la vitesse maximale autorisée et des déviations qui seront mises en place et qui changeront selon les phases de travaux. Le conseil ici pour tout, c'est de bien anticiper vos déplacements si vous devez emprunter ces axes et de ne surtout pas hésiter à consulter régulièrement le site de la Dire Atlantique en charge de notre secteur. Vous roulez avec un GPS connecté pour vous guider au mieux selon les situations, ça pourra aussi vous aider. Bon, ici Poitou, votre partenaire pour rouler malin et aussi pour vous donner les infos en cas d'événement sur nos routes, parce que vos infos, on les attend directement au 05 49 60 20 20.
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0: Dans un instant, le Baker Street de Jerry Rafferty, mais là, le nouveau single de Jack et Carla qui vous donne visiblement la recette de l'amour. C'est un petit peu le but de ce morceau. Très bon début de soirée.

0: Ici Poitou avec Jerry Rafferty et son Baker Street. Je vous emmène, tiens, direction le Tap Cinéma de Poitiers, jeudi soir 20h30 pour découvrir un ciné-concert sur les traces de la réalisatrice Alice Guy, réalisatrice très peu connue mais qui pourtant a marqué l'histoire du cinéma dans le début des années 1900. Et ce ciné-concert, c'est le fruit du travail d'étudiants du CFMI, le centre de formation de musiciens intervenants de l'université de Poitiers. Ils sont encadrés par le compositeur Jérémy Beys, qui était d'ailleurs notre invité ici Poitou hier soir à 18h. Vous pouvez écouter son interview complète sur ici.fr, l'application ici, en tapant toutes les cultures en Poitou et vous comprendrez en quoi consiste ce ciné-concert autour d'Alice Guy, une occasion de découvrir ou redécouvrir son œuvre. C'est la première réalisatrice de l'histoire du cinéma avec une partition originale donc créée par les étudiants du CFMI. Ce ciné-concert, c'est jeudi soir 20h30 au Tap Cinéma de Poitiers et c'est gratuit. Lui sera le 11 juin sur la scène de l'Arena Futuroscope avec son The Jeff Panaclock Company. C'est bien sûr Jeff Panaclock avec Jean-Marc.
1: Bon, c'est bon, je peux faire mon sketch là ?
2: Ton sketch ? Te fatigue pas, hein, les gens ils sont venus que pour moi.
1: Pas du tout, hein.
2: Ah si, t'es quand même le seul connard que les gens viennent voir, pas pour lui, mais pour son instrument.
3: Y'a que toi.
2: Quand les gens vont voir Kenji, ils crient pas la guitare, la guitare, la guitare, la guitare.
0: Jeff Panaclock sur la scène de l'Arena Futuroscope, c'est le 11 juin et vous pouvez toujours réserver vos places arena-futuroscope.com. Et lui, c'est ce soir qu'il vient chez nous, dans les Deux-Sèvres, à Bocapol, à Bressuire, monsieur Laurent Voulzy. Peut-être la chance d'avoir vos billets, vous êtes peut-être même en voiture là en ce moment, direction Bocapol. Passez une belle soirée avec Laurent Voulzy, je suis sûr que vous allez vous éclater. Mal la vida, c'est Manon Negra maintenant à 18h42.

0: Un son qui met clairement dans l'ambiance du début de soirée pour rentrer à la maison. Et oui, c'était Mano Negra sur votre radio ici Poitou. Tiens, justement, demain matin, vous allez repartir au boulot et vous allez vous réveiller avec Aurélie Garcia dès 6h. Bonsoir Aurélie.
1: Bonsoir Dorian, bonsoir tout le monde.
0: Bon, je n'ai qu'une question ce soir là pour vous Aurélie. C'est quoi la grotte à Pinot ?
1: La grotte à Pinot, c'est un lieu atypique, très charmant à Poitiers. La grotte se délocalise en partenariat avec la maison de projet. Elle organise la fête de la grotte qui se tiendra samedi, ce 9 mai à Buxerolles. Une journée entière de concerts, de déambulations musicales, d'animations. Ça va être ultra sympa. Bastien Clochard sera notre invité demain matin à 8h50 pour nous présenter ce chouette événement, la fête de la grotte. Je vous retrouve demain à partir de 6h. Passez une très bonne soirée.
0: Bonne soirée à vous Aurélie. Demain matin, juste après vous à 9h, bienvenue chez vous avec Frédéric Gisseau. Bonsoir Frédéric.
2: Bonsoir Dorian.
0: Demain, c'est la journée mondiale sans régime.
2: On le sait maintenant, les régimes sont néfastes pour la santé. Alors certes, ils permettent de perdre du poids, parfois de manière spectaculaire, mais l'effet rebond est redoutable et fait reprendre souvent plus que le poids perdu. Chirurgien, nutritionniste, psychanalyste forment un trio intéressant pour accompagner celles et ceux en situation d'obésité qui veulent perdre durablement du poids. La chirurgie ne concerne pas tous les patients. En revanche, les conseils en nutrition et la démarche introspective sont nécessaires pour mieux comprendre comment se défaire de l'addiction. Addiction à l'alimentation, pour ou contre les régimes, vous avez testé, vous en êtes revenu, venez témoigner au 05 49 60 20 20 en nous laissant un petit message dès maintenant sur le WhatsApp d'ici Poitou.
0: À demain dès 9h, Frédéric Gisseau. Bah, 18h47, vous voulez vos 10 000 euros de...

0: avec Sandra qui vous chante In the Heart of the Night. Vous restez avec nous juste avant 19h. C'est Amir qui arrive pour À l'imparfaite. C'est son tout nouveau single. À tout de suite.
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7: L'abbaye Saint-Sauveur de Charroux, construite et remaniée du 8e au 11e siècle, fut l'une des plus puissantes abbayes bénédictines de l'Europe carolingienne, devant sa renommée à sa relique de la Sainte-Croix. Sa fameuse tour octogonale, ses remarquables sculptures gothiques et son trésor la classent parmi les hauts lieux du patrimoine au Moyen-Âge.
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1: La jolie déclaration d'amour d'Amir à sa femme, c'était à l'imparfaite.
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1: Très bon mardi soir avec Ici Poitou, nous sommes le 5 mai, il est 19h. L'actu en français dans le monde, c'est maintenant avec Marine Le Génie et juste après, Laurent Petit-Guillaume prend le relais.
3: Le gouvernement prépare de nouvelles mesures face à la flambée des prix des carburants qui se prolonge. Sébastien Lecornu annonce qu'il s'exprimera en début de semaine prochaine, mais il promet déjà, Audrey Tison, un changement d'échelle.
4: Oui, il va falloir changer d'ampleur et d'échelle, estime Sébastien Lecornu. Il évoque des filières qui subissent une hausse du coût des matières premières, sans les citer. Une source gouvernementale nous confirme un oui, de nouveaux pans économiques vont bénéficier de mesures, en plus des agriculteurs, pêcheurs et transporteurs qui ont été les premiers à toucher des aides, et en plus des Français qui font beaucoup de routes pour le travail. Ces derniers vont pouvoir se manifester dès la fin du mois de mai. Mais hors de question pour le gouvernement d'arroser large avec des mesures touchant tous les Français sans discrimination. Le Premier ministre promet de garder un cap, le soutien à l'activité et à ceux qui travaillent, tout en veillant à ne pas creuser le déficit. Bref, la baisse de la TVA réclamée par le RN n'est clairement pas d'actualité. Pour Sébastien Lecornu, on ne peut pas gaspiller l'argent du contribuable n'importe comment en promettant des baisses de taxes complètement illusoires.
3: Audrey Tison depuis l'Assemblée pour Ici. Une nouvelle réunion doit se tenir jeudi soir à Matignon autour des prix des carburants. C'est l'une des affaires judiciaires les plus médiatiques en France, le meurtre d'Élodie Kulik dans la Somme en 2002. Jeune directrice d'une agence bancaire, enlevée dans sa voiture, violée, son corps partiellement brûlé. Dans cette affaire, un homme a été définitivement condamné à 30 ans de réclusion et cet homme, Willy Bardon, veut obtenir un procès en révision. Ses avocats comptent sur l'évolution de la science pour prouver son innocence, Aurélien Tirard.
5: Oui, ses avocats comptent sur l'intelligence artificielle pour réanalyser un enregistrement de 26 secondes, pièce maîtresse de l'accusation. Un appel au secours passé aux pompiers par Élodie Kulik, de mauvaise qualité. On entend les hurlements de la victime qui vient d'être enlevée et deux voix d'homme. Lors des deux procès, les jurés ont reconnu Willy Bardon. Et pour prouver le contraire, l'IA permettrait aujourd'hui, selon ses avocats, d'enlever les bruits parasites de l'enregistrement et de dire de manière fine s'il s'agit bien de lui. C'est pourquoi ils veulent une nouvelle analyse vocale. Ils souhaitent aussi une nouvelle expertise ADN, car dans cette affaire, si un ADN a fini par confondre un premier homme mort un an après le meurtre, un ami de Willy Bardon, il existe aussi un autre ADN mystère, jamais exploité, car la technologie ne le permettait pas. C'est désormais possible, selon Gabriel Duménil, avocat de Willy Bardon.
6: Nous savons qu'il y a une personne dont l'ADN est identique sur les deux scènes, et c'est pas Willy Bardon. Willy Bardon, il n'apparaît nulle part dans les ADN. Il n'y a rien, il n'y a pas de trace de Willy Bardon. Grâce aux nouvelles techniques, nous allons pouvoir déterminer avec certitude si ses cheveux, ses poils appartiennent à telle et telle personne.
5: Cette technique a déjà permis de résoudre récemment plusieurs cold cases. Au procureur d'Amiens désormais de dire s'il répond favorablement aux demandes de Willy Bardon.
3: Les explications d'Aurélien Tirard. Où va accoster le bateau de croisière frappé par un possible foyer d'hantavirus? Toujours pas de réponse ce soir. 147 passagers sont à bord. 3 sont morts, 2 membres d'équipage malades et une personne qu'a contacté vont être évacués dans les prochaines heures via le Cap Vert. Sortir de la dépendance envers la Chine et assurer des débouchés aux usines qui montent en puissance en France. Le gouvernement vient d'annoncer un plan national terre rare. Pour l'occasion, les ministres de l'économie et de l'industrie ont fait le déplacement à Lac, près de Pau, où une usine franco-japonaise de production de terres rares est en train de voir le jour. Alexis Morel.
7: Pour l'instant, il faut se projeter. L'usine ne démarrera qu'en début d'année prochaine. C'est encore un vaste chantier.
8: Dans ce bâtiment, qu'est-ce qu'on va faire? On va avoir un ensemble de mélangeurs décanteurs. Vous voyez les premiers qui sont arrivés.
7: Mais à terme, ce site ambitionne de couvrir 15% de la production mondiale de terres rares lourdes, éléments de base des aimants qui font tourner les moteurs électriques. Et ça passera par le recyclage d'anciens aimants pour en produire de nouveaux.
8: Quand j'ai commencé en 2019, j'ai proposé du recyclage. Et là, on m'a dit, mais le recyclage des terres rares, c'est pas avant 2035. complètement faux.
7: Frédéric Carencotte, le fondateur de l'usine.
8: On entend être une référence mondiale dans ce domaine. Oui, c'est possible, c'est crédible. Il est important d'avoir une stratégie, de s'y tenir.
7: Cette stratégie du recyclage, du raffinage en France pour réduire l'hégémonie chinoise, le gouvernement compte l'appuyer en accélérant les procédures administratives. Mais il veut aussi pousser la demande de terres rares made in France. Sébastien Martin, ministre de l'Industrie, a donc un message pour les fabricants de voitures électriques et d'éoliennes.
0: Nous leur demandons d'avoir des vraies stratégies de diversification et d'aller acheter auprès de producteurs français ou européens leurs aimants permanents qui sont faits à partir de ces terres rares qui sont raffinées ici. Je défends l'industrie française, mais je dis aussi à l'industrie française qu'elle a ses responsabilités à jouer dans cette affaire.
7: Certaines aides publiques versées aux industriels seront ainsi conditionnées à la diversification de leurs approvisionnements.
3: Alexis Morel, un dernier mot pour vous dire qu'on a appris la mort de Chantal Nobel, aujourd'hui à l'âge de 77 ans, connue dans les années 80 pour son rôle notamment dans la série Château-Vallon.
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1: Votre météo dans le Poitou pour demain, eh bien ça reste mitigé avec quelques éclaircies qui sont possibles en matinée dans la Vienne, un temps qui restera majoritairement gris et pluvieux. Dans les Deux-Sèvres, les nuages et la pluie sont prévus tout au long de la journée. On attend jusqu'à 19 pour les températures maximales demain. Allez, tout de suite Laurent Petit-Guillaume pour 100% années 80, c'est parti.
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9: Bonsoir à tous, bienvenue si vous nous écoutez pour la première fois. Autant vous prévenir tout de suite, jusqu'à 20h, c'est retour dans les années 80, grâce aux tubes qui ont marqué cette décennie, donc place aux souvenirs, et ça commence comme ça.

0: La vie par procuration, c'était Jean-Jacques Goldman.
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0: Et après ce classique de Goldman, l'artiste le plus emblématique des années 80, on enchaîne avec le plus grand groupe espagnol de l'histoire de la musique. Ils étaient trois, Ana, Nacho, José María. Ils ont marqué toute une génération. Il s'agit du groupe Mecano, bien sûr. Sorti en 88, leur tube Mujer contra Mujer devient quelques mois plus tard, pour la France, une femme avec une femme. Et pour info, Ana poursuit sa carrière solo. Elle vient de sortir un nouvel album magnifique qui s'appelle C'est Acabado el Show. Mais revenons aux années 80.
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0: Cool and the Gang, c'était Let's Go Dancing. 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En attendant, Queen, Another One Bite the Dust, juste après ça.
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0: Poitou, 100% années 80, ça continue. Mais avant, quelques infos près de chez vous.
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2: 100 ans, 100 objets, c'est le titre de l'expo du moment au musée du sous-officier à Saint-Mexant-l'École. L'établissement célèbre donc son centenaire en honorant le patrimoine de l'armée de terre. Sous vos yeux, vous allez découvrir des objets du 18e siècle jusqu'à nos jours qui témoignent de l'histoire et du présent des militaires français. Parmi la collection de 12 000 pièces du musée, il y en a donc 100 qui ont été sélectionnés pour vous raconter l'histoire. 100 objets qui ont tous appartenu à des militaires de l'armée de terre qui faisaient partie de leur quotidien et qui témoignent de l'évolution du métier, mais aussi de l'histoire des conflits traversés par la France. L'exposition, elle est donc ouverte au public du mardi au dimanche de 10h à 17h30. C'est au quartier Marchand de Saint-Mexant-l'École. L'entrée, elle est gratuite. Et puis toutes les infos, vous les retrouvez sans plus attendre sur le www.museedusousofficiertoutattaché.fr.
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0: All in My Heart.
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0: Et pour la suite, j'ai choisi une chanson de légende. Si vous vous prénommez Hélène et que vous avez environ 37 ans, c'est sans doute grâce à Rock Voisine. Eh oui, en 89, c'est Hélène qui domine les classements. Tout d'abord au Québec et en France dès le 11 novembre, dans le top 50 numéro 1 pendant 9 semaines consécutives. Rock devient le premier Canadien numéro 1 du top avant Bryan Adams, Céline Dion et Garou quelques années plus tard. Allez les Hélène et les autres, maintenant vous pouvez chanter.
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0: You Too, c'était With or Without You. Et oui, ça fait 39 ans qu'on aime ce titre et l'un des meilleurs groupes de rock de l'histoire, les Irlandais de U2, qu'on aimerait tant revoir sur scène. Bon, bonne nouvelle, dans un instant, à 20h, c'est Décibel. Émilie Mazoyer reçoit ce soir Kit Sophie, la bassiste de iPhone, qui débute une carrière solo. Allez, en attendant, Jeanne Mas arrive avec Johnny, juste après ça.
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1: 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Il est 20h.
2: Il est 20h, oui, et c'est Décibel, toute l'actualité musicale avec ce soir une artiste qui a fait ses débuts avec ses amis, dont Santa, que vous connaissez bien désormais, et Adam dans le groupe Hyphen Hyphen. Oh, les souvenirs. Était bassiste et co-compositrice de Hyphen Hyphen, trois albums entre 2015 et 2023. Puis, elle a été réalisatrice artistique pour les immenses succès solo de Santa. Elle se lance, elle aussi, en solo sous le nom de Kid Sophie, à découvrir et à aimer ce soir dans Décibel.
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2: Salut à toutes, salut à tous et bienvenue dans Décibel. Ravie de vous retrouver en direct jusqu'à 21h pour faire ensemble un tour joyeux et complet de l'actualité musicale. L'anniversaire du jour est celui de la chanteuse anglaise Adele. Le coup de cœur, la découverte, c'est Metro Verlaine, un groupe de rock français que vous allez aimer. Le Blind Test de ce soir s'intéresse aux chansons qui vous ont fait vibrer il y a tout pile 30 ans. Oui, Blind Test spécial 1996. C'est-à-dire que ça nous fera plaisir, mais ça nous mettra quand même un bon coup de pelle, ces chansons qui ont 30 ans. 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Le standard est ouvert et Alexandra vous y attend. Le numéro du standard, 0810 055 056 0810 055 056. À gagner ce soir, ça fait drôlement plaisir, le nouveau roman de Éric Emmanuel Schmitt, Après Dieu, il y a Papa. C'est un bouquin magnifique qui raconte l'histoire d'amour entre le père et le fils Mozart. Ah bah oui, tout le monde connaît Wolfgang Amadeus, mais Léopold, le papa, eh ben, il n'y est pas pour rien dans l'histoire de Mozart. Alors c'est ce livre qui est à gagner ce soir au Blind Test. Éric Emmanuel Schmitt qui sera d'ailleurs bientôt notre invité pour les chansons préférées le samedi dans Décibel. Voilà, vous avez le programme. Un petit coup de Laurent Voulzy aussi, c'est prévu puisque il vient de sortir son autobiographie. Je file retrouver mon invité maintenant. C'est Kid Sophie. Mais bonsoir, belle enfant.
4: Hello.
2: Hello. Alors, je t'appelais Line à l'époque de Hyphen Hyphen. J'adore ce pseudo Kid Sophie, ce nom de scène qui n'est pas tout nouveau, contrairement à tes chansons solo là qui viennent de sortir. Kid Sophie, ça arrive quand
4: Ça arrive avec Hyphen, en fait.
2: Ouais, hein.
4: On a toujours écrit tous les trois, mais moi, j'aimais bien écrire tard le soir. Et je pense que je suis arrivée à un moment où j'écrivais des choses qui étaient très intimes et reliées un peu à un journal intime, j'imagine.
2: Ouais.
4: Et ça prenait du sens que ça passe par ma voix. J'ai mis beaucoup de temps, du coup, à ce que ça prenne forme, parce que j'ai commencé à écrire peut-être en 2022.
2: Ah ouais. Oui, quand même. Et nous sommes 4 ans plus tard, voilà. En 2026. Alors juste pour se rappeler, Hyphen Hyphen, si vous les aviez vus en concert, eh bien Kid Sophie, elle était sur la scène derrière une basse.

0: Je le disais, c'est pas rien, hein. iPhone, c'est quand même 3 albums, énormément de concerts, des victoires, de la musique, des choses comme ça. C'était entre 2015 et 2023. Mmh. C'est ton groupe d'ado qui est devenu le groupe du début de ta carrière, en fait.
1: Bah, c'est la fondation de ma vie, hein. Je pense que je peux le dire. J'ai rencontré Santa et Adam à 15 ans dans la cour de récré. J'étais une ado très timide. Un peu loner.
0: Et t'étais déjà musicienne?
1: Oui, je faisais de la basse. J'ai commencé à 14 ans et j'ai rencontré Santa dans la cour de récré. Du coup, il cherchait une bassiste. J'ai fait une audition et tout. Et j'ai été prise.
0: Sérieux? Mais c'est en faisant les choses sérieusement qu'on arrive à faire des grandes choses.
1: Parce que c'était sérieux tout de suite. Je crois que quand je suis rentrée dans le groupe, on s'est dit « Ok, par contre, on fait ça de notre vie. » On avait cette ambition de jeunesse aussi, je pense, et de liberté où on se mettait pas trop de limites. Et je pense que ça m'a beaucoup aidée avoir confiance en moi.
0: Oui, tu parles de timidité. C'est vrai que vu les scènes que vous avez faites avec iPhone, hein, des plus petites, des débuts aux plus grandes. Enfin, vous avez joué dans des zéniths, vous avez joué vraiment dans des lieux énormes. Ça t'a guéri ta timidité ou juste t'as appris à bosser avec?
1: Je pense que j'ai appris à bosser avec. Mais après, je trouve qu'il y a cette chose formidable dans la scène et je pense que c'est pour ça que je m'y retrouve. J'ai l'impression de me dépasser aussi, où à partir du moment où on met le pied sur la scène, il y a quelque chose qui se passe, où je sais pas si c'est une sorte de dissociation, parce que je pense être quand même présente, mais il y a quelque chose assez d'inouï qui arrive, et là j'ai confiance en moi, ce qui m'arrive rarement.
0: Et quand tu fabriques de la musique, quand t'es en studio, quand t'es derrière des machines ou derrière des instruments, j'imagine que tu bosses aussi sur des ordi, enfin voilà, quand t'as cet environnement-là, est-ce que là aussi tu es timide ou bien est-ce que ta timidité est réservée aux humains
1: et Bah justement, elle est réservée aux humains. Et moi, j'aime bien bosser, pas vraiment dans des grands studios, j'adore travailler chez moi. Je suis un peu une geek, j'aime bien faire de la prod toute seule, c'est quelque chose qui m'apaise énormément. Et c'est vrai que ça devient plus compliqué quand il faut parler.
0: Alors, cette carrière à toi, solo, Kid Sophie, elle commence, tu le disais, quand t'es encore avec iPhone. Tu commences à te dire qu'il y a des choses qui arrivent, mais qui sont pas pour le groupe, qui sont pour toi. C'est un peu le même process que Santa nous a raconté.
1: Exactement, ça m'a donné envie, en fait, quand je l'ai vu faire. Et que je voyais qu'elle se sentait très bien par rapport à ça.
0: Ouais.
1: Je me suis dit, mais pourquoi pas? Parce que je suis dans ce processus et je voyais qu'il y avait quelque chose qui se passait en elle, qui lui faisait du bien. Et je me suis dit, ok, ça me tente aussi.
0: Et en plus, ça fait du bien à celles et ceux qui écoutent. Kid Sophie, pour le moment, a sorti 2 chansons. Il y en a une des deux qui s'appelle Love Again.

0: Mais tu chantes comme un petit oiseau. On le savait pas. Non mais c'est fou ça. Toi tu le sais depuis quand que t'as cette voix?
1: Bah, franchement, j'ai toujours été très gênée avec ma voix. Et ça, enfin, ma voix en général, je pense, le fait de m'exprimer et le fait d'accepter de chanter, ça m'allait très bien de faire des chœurs.
0: Ouais.
1: Avant. Et je pense que c'est vrai, quand je suis rentrée dans un processus où j'ai commencé à écrire, c'était différent qu'avec iPhone, parce que je commençais avec une mélodie de voix, ce que je faisais jamais. Et en fait, en commençant par une mélodie de voix, ce que je faisais, c'est que je commençais à chanter en yaourt.
0: Ouais.
1: Et il y a des thèmes qui s'abordent, je pense que tout passe principalement par l'émotion. Et à partir de là, je me suis dit, ah, bah, ma voix, elle sort, en fait, c'est étrange, qu'est-ce qui se passe? J'imagine que c'est en grandissant, en ayant plus confiance en moi. Et bah, en fait, je la découvre un peu en même temps que je sors mes morceaux.
0: Ouais.
1: Donc, c'est un peu ça.
0: T'as commencé les concerts aussi.
1: Oui.
0: Comment ça se passe?
1: C'était, en fait, c'est trop chouette. C'est que la première fois que j'ai joué sur scène, j'étais en tournée avec Santa, parce que je jouais avec elle aussi sur scène. On avait joué au Lézard Festival, qui est un festival queer lesbien. Et Santa, pendant les balances, elle m'a dit, bon, c'est un peu ton festival. Fais ton morceau, s'il te plaît. Et moi, au début, je fais, mais non, t'es folle et tout, je vais jamais faire ça, j'ai trop peur.
0: Si, laisse sortir l'arc-en-ciel qui est dans toi.
1: Et elle m'a un peu poussée. Et du coup, pendant son set, j'ai joué un de mes morceaux, qui est pas sorti encore d'ailleurs.
0: Ouais.
1: Et je me suis dit, c'est un peu kiffant quand même. Et grande chance, je me suis fait reprogrammer au Lézard Festival en tant que Kid Sophie l'année d'après.
0: Donc c'est que t'as laissé quand même un bon souvenir. Voilà.
1: Ouais, et le concert s'est trop bien passé. J'ai pu faire un remix de Tattoo qui était super d'ailleurs.
0: Bravo.
1: Donc, trop chouette.
0: Bravo. Voilà une histoire qui est au tout début, mais d'une artiste qu'on suit depuis déjà pas mal d'années. Ça fait, tu te rends compte, 10 ans, plus de 10 ans maintenant. Le premier album d'iPhone, ouais. C'est 2015. Donc ouais, ça fait un bail. Alors écoutez, Kid Sophie, la chanson s'appelle Closer to You. C'est le début d'une grande aventure. En solo donc.

0: fille de Kim Wilde et Charlotte Gainsbourg. Mais non, mais pardon, mais j'adore. Closer to You, Kid Sophie. Ben voilà, c'est lancé, c'est parti cette histoire. Ouais. Donc t'as déjà sorti deux chansons, on écoutera la deuxième tout à l'heure, qui s'appelle Love Again. Il y a des concerts, je vais vous donner les dates si vous voulez aller applaudir Kid Sophie, les amis.
1: Oui, venez.
0: Mais oui, le 13 juin à Périgueux, au Sans Réserve.
1: C'est la pierre de la Pride en plus, ça va être fun.
0: Ah, ça c'est bon ça. Le mois de juin au festival Cabourg, mon amour. Et festival Les Nuits Guitares à Beaulieu-sur-Mer, ça c'est au mois de juillet. On reviendra tout à l'heure sur la nouvelle chanson Love Again. Là maintenant j'aimerais que tu me parles d'une autre partie de ton travail. Mm-hmm. Après iPhone iPhone, il y a donc cet album solo de Santa qui est devenu un énorme succès.
1: Oui, c'est fou.
0: Tournée dingue, Bercy, enfin bon, tous les plateaux télé, toutes les radios, c'est vraiment un gros truc. Et j'aimerais savoir, tiens, par exemple, sur Popcorn Salé, qui est une des premières chansons que les gens ont découvert, quel était ton job ? Allez, viens !

0: réalisatrice artistique et arrangeuse, qu'est-ce que ça veut dire?
1: Ça veut dire pas mal de choses. Après, on travaille toutes les deux avec Santa, donc c'est vraiment une co-réalisation. Santa, c'est une super productrice aussi. Et je pense que le fait qu'on se connaisse depuis qu'on est 15 ans, enfin, on se comprend énormément au niveau des juste textures de son et des visions, j'imagine. Et c'est arrivé assez simplement. Il y avait Santa avait déjà fait son EP et elle bloquait un peu sur des titres et elle m'a dit tu veux pas essayer quelque chose. Et je me suis dit ok parce que bah c'est ma meilleure amie, je l'aime et puis j'aimais bien les morceaux et je sais que j'ai commencé par travailler sur Où va le temps qui s'en va.
0: Ouais.
1: Et j'ai pris son projet Ableton parce qu'on travaille sur Ableton, c'est un logiciel pour faire de la musique. Et j'ai commencé à m'amuser dessus, en fait, à mettre ce que moi je ressentais par rapport à ce qu'elle avait écrit, par exemple. Et ça me faisait penser à quoi, à quelle texture de son. C'est quelque chose qui me plaît de faire des textures. Je pense que c'est un des seuls moments où j'ai pas de syndrome de l'impostrice où je sais que je sais le faire.
0: Ouais. Oui, donc ça veut dire ajouter, par exemple, des instruments,
1: c'est
0: des
1: choses. Ça peut être des synthés, ça peut être plein de choses. Ça peut être aussi écrire des guitares, écrire des lignes de basse. Et en fait, on voulait vraiment que la voix soit le sujet principal, parce qu'elle a quand même une voix qui est incroyable. Et tout ça, c'était un peu un jeu qui était assez drôle pour moi, parce qu'en plus, j'avais plein de références que j'avais pas, parce que je connais pas très bien la musique française. Et je pense que c'était un peu le fun qu'on avait en écrivant cet album. Bah, c'était que ça soit un peu hybride, en fait. Ouais. Et je crois que ça nous plaisait à toutes les deux, et on a pris beaucoup, beaucoup de fun à le faire, et je suis trop, trop fière, je suis trop fière d'elle. C'est trop bien.
0: Voilà, et il y a évidemment ce tube imparable. Alors, avec pour le coup énormément de clins d'œil à la variété française et spécialement à Céline Dion.
1: Oui, absolument. Voilà. Mais pour moi, dans ma tête, c'était les Talking Heads un peu.
0: C'est ça, voilà. Et ben, c'est exactement là que je voulais t'emmener. C'est que je suis sûre qu'il y a de ça aussi. C'est qu'on dit, OK, on fait une chanson Céline Dion. Alors en plus, c'était rigolo, parce que je crois que c'est le même studio, la même console.
1: Ah oui, elle voulait absolument le même micro. Donc on a trouvé le bon micro dans le bon studio, et avec des personnes incroyables en plus. Enfin, c'était génial de faire ça. Super expérience.
0: Et toi, quand elle te dit qu'elle veut faire une chanson, donc Céline Dion, étant donné que Céline Dion n'est pas dans tes références musicales.
1: Pas quand même, Céline. Quand même.
0: On la connaît, mais je veux dire, en tout cas, c'est pas ton inspiration. Oui. Comment tu tords ça
1: pour... Bah, je dis, bah, ok. En fait, je crois que j'aime bien suivre aussi des personnes qui ont une vision et les accompagner là-dedans et essayer. J'adore les Legos, tu vois. Enfin, je sais pas, genre suivre des instructions et essayer de trouver des chemins.
0: Tu veux pas monter une commode Ikea? Parce que moi, j'en ai une dans un carton. Punaise, c'est ça ton kiff?
1: Un peu.
0: Mais on va t'amuser, ta gamme. Ok, ouais, donc suivre comme ça,
1: d'avoir un peu des directives, mais genre de rester très dans une énergie créative en fait là-dedans et trouver des solutions ou des biais parfois de transformer quelque chose. Où je sais que Santa, il y a eu des moments où elle était contente parce que j'ai bougé des morceaux où elle pensait pas que ça allait être comme ça et ça lui créait une surprise aussi qui était superbe et on repartait de ça et on finissait ça ensemble et c'est vraiment des moments que je chéris et j'ai hâte qu'on fasse la suite aussi.
0: Oui, et puis c'est la preuve éclatante aussi que finalement des carrières solo, ça veut pas dire laisser tomber les copains.
1: Non, jamais de la vie.
0: Parce qu'en fait, vous êtes restés très groupés, iPhone autour du projet de Santa.
1: Regarde, même juste sur mon projet, la personne qui enregistre mes voix, c'est Santa. C'est elle qui me coach, elle m'aide à finir mes paroles. Ouais. Quand je lui fais toujours écouter mes morceaux et les sortir, elle me dit mais il manque un pont, ou genre, t'as pas fait ça. Et Adam, il m'aide à faire les visuels. Enfin, on reste en fait, on reste ensemble parce qu'on s'aime et je pense qu'on se comprend artistiquement aussi.
0: Et puis c'est beau de pouvoir se réjouir aussi du succès des autres quand on a partagé, alors certes le succès que vous avez connu avec iPhone, mais aussi les galères qui étaient affiliées à ça.
1: Bien sûr.
0: Parce que vous étiez super jeune et vous étiez lancé sur les routes tout seul, sans chaperon. J'ai bien essayé, moi, de m'incruster de temps en temps pour les surveiller, mais il n'y avait rien à faire. Non, mais c'est quand même particulier ce que vous avez vécu, tous les trois.
1: On a eu beaucoup de chance de vivre à une époque où c'était aussi plus simple d'être un groupe. Il y avait encore des subventions. Je pense qu'il y avait plein de choses qui se passaient où c'était possible. C'était plus simple, en tout cas, je trouve. Il y avait quand même un réseau de nouvelles scènes qui était chouette. On croisait les mêmes personnes. Il y avait des salles dans lesquelles on pouvait jouer plus facilement. Et surtout, en tout cas, de découvrir ça en sortant du lycée, de pouvoir gagner nos vies, en fait, même comme ça, c'était une chance inouïe, je trouve.
0: Et ils sont donc encore ensemble aujourd'hui avec la dernière fois qu'on vous a vu sur la scène des Victoires de la Musique. Du coup, c'était pour la victoire de Santa. Et ça, c'était chouette. On va écouter Recommence-moi pour se souvenir de cet excellent moment. Embrasser Santa aussi, toujours. Et puis ensuite, on découvrira une autre chanson à toi, Kid Sophie, qui s'appelle Love Again.
1: Oui.

0: La tournée de Santa qui vient de s'achever après 500 000 billets vendus, 50 zéniths, 25 festivals, etc. Enfin, c'est la folie. Vous pourrez le voir au cinéma, ce concert, le 4 juin prochain. Et alors, c'est très facile pour réserver vos places. Il faut écrire sur un moteur de recherche, Santa au cinéma. J'aime bien quand c'est simple, comme ça. Ça me va très bien. Santa au cinéma, donc le 4 juin. Toi, c'est une tournée voilà, que tu as suivie sur toutes les dates, aussi en tant que directrice musicale.
1: Oui.
0: Ça
1: oui.
0: aussi, c'est encore un job essentiel.
1: Après, je le faisais déjà sur iPhone. En fait, j'aime bien écrire les shows. J'aime bien écrire ce qui se passe entre les morceaux. Et enfin, l'album de Santa, par exemple, dure 40 minutes, mais on jouait 1h40. Donc, qu'est-ce qu'on fait de tout ça? Et comment on rend le moment le plus cool pour les gens qui vont voir le concert, en fait? Et Santa, bien sûr, faisait partie du processus aussi. Mais c'est quelqu'un qui adore un peu Disney, ce genre de trucs. Et il fallait trouver des sons qui faisaient peur, mais pas trop, parce qu'il y a plein d'enfants en fait aussi qui vont voir le concert. Enfin, c'était vraiment monter un spectacle, c'était une super expérience, j'ai adoré le faire.
0: En fait, c'est ce qui est la différence entre le concert et le spectacle.
1: Ouais, c'est ça.
0: Ça, j'en ai parlé souvent avec Julien Doré aussi, qui fait hyper attention à ça. C'est ok, bien sûr, il y a les chansons, etc., mais l'artiste, il reste sur scène pendant tout le concert, et donc il faut qu'il se passe des choses, et des choses que même nous, le public, on réalise pas. Des sons, des choses, mais voilà, il faut que quelqu'un
1: écrive. Même moi, sur scène, je suis à gauche sur mon praticable, et en fait, je passais mon temps parfois à redécouvrir des choses, parce que Santa, elle volait de partout, il y avait du feu à ma gauche, à ma droite, j'étais waouh, je dois être concentrée sur ma guitare.
0: En tout cas, bravo, parce que ce job de réalisatrice artiste, d'arrangeuse ou de directrice musicale de la tournée, ça dit aussi beaucoup de choses de ta personnalité, c'est-à-dire que tu sais être dans l'ombre et te réjouir que le fruit de ton travail voilà soit apprécié par tout le monde, et c'est pas tout le monde qui est comme ça.
1: Oui, mais je sais pas, moi j'aime bien aussi me faire discrète et c'est nouveau enfin de vouloir monter mon projet et d'être seule sur scène aussi, c'est très différent, mais je sais que j'aime bien les deux. Et c'est quelque chose que je veux garder dans ma vie parce que je crois que c'est mon équilibre.
0: Et elle sait faire les deux. Kid Sophie, vous avez entendu Closer to You. Vous allez découvrir Love Again. À tout de suite.
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0: Et l'actu de ce mardi 5 mai, c'est l'anniversaire d'Adèle, la découverte de Métro Verlaine, un vrai coup de cœur. Un blind test autour des chansons qui ont marqué l'année 1996. Et puis, la biographie de Laurent Voulzy. Vous avez le programme, on est ensemble jusqu'à 21h. Et je file retrouver mon invité, Kid Sophie. On a entendu, chère Kid Sophie, tout à l'heure, ta chanson Close to You.

0: Comme j'ai des rêves de personnes âgées, étant âgée, j'ai dit tout à l'heure la fille de Kim Wilde et Charlotte Gainsbourg, mais t'as peut-être d'autres références un peu plus dans ta génération.
1: Pas forcément. En fait, j'ai eu de la chance de grandir aussi avec des parents qui écoutaient beaucoup de musique, donc ouais. Je suis tombée très rapidement dans Tears for Fears, ce genre de choses.
0: Oui.
1: Qui est une énorme référence d'ailleurs pour ce morceau. Parce que j'adore les pianos avec plein de réverb.
0: Ouais, ça c'est beau.
1: Et ouais, je pense qu'il y a ça. Il y a aussi beaucoup de Kate Bush. Je pense que sur le couplet, il y a du M83.
0: Oui.
1: Il y a plein de trucs. De toute façon, j'écoute beaucoup de musique depuis longtemps et j'ai plein de tiroirs. En fait, je vois un peu ça. J'adore mélanger en fait plein de choses. Ça part d'une émotion et après, comment j'ai envie de l'habiller. Et ça me dit, ça me fait penser à ce morceau. Et je m'amuse avec ça.
0: Je vois que tu t'amuses, parce qu'elle nous le dit, alors vous ne la voyez pas, car c'est de la radio et pas de la télé, mais je vous décris, Kit Sophie a non seulement la bouche qui sourit, mais les yeux qui sourient aussi en nous parlant de ça, et ça, c'est, je pense que c'est très très bon signe. On entend des chœurs là sur Closer to You, tu fais tes propres chœurs aussi?
1: Oui, mais il y a un peu Santa en fond sur ce morceau.
0: On l'entend un peu à la fin, il me semblait bien. Je me demandais, comme ça, ouais, elle avait un peu l'oreille. Bon, en tout cas, il faut aller voir Kit Sophie en concert. À Périgueux, sans réserve, le 13 juin, au festival Cabourg, Mon Amour, et au festival Les Nuits Guitares de Beaulieu-sur-Mer, au mois de juillet, début juillet. Comment ça se présente sur scène? T'es toute seule?
1: Oui, je suis toute seule, c'est très nouveau pour moi. Je pense que j'essaie un peu de découvrir déjà ce que j'aime faire, et de m'amuser. Ce que j'ai compris, c'est que j'aimais bien le faire. Parce que ça me faisait peur, je ne savais pas. Le premier concert que j'ai fait, je me suis vraiment posé la question de est-ce que ça va me plaire?
0: Est-ce que je vais aimer chanter seule?
1: Être en lead, devoir parler aux gens.
0: Eh oui, c'est
1: entre
0: vrai.
1: Les morceaux.
0: Ah, mais oui.
1: Parce que moi, je ne le faisais pas sur iPhone, je n'avais pas envie. Hein.
0: Tu t'es entraînée.
1: Ça me faisait peur.
0: Bonsoir, Cabourg.
1: Santa, elle m'a coachée, elle m'avait écrit des trucs au début. Ouais. Elle me dit tu dis ça si tu bloques et tout. Et en fait, c'est assez naturel et en fait, je me sens bien. Et ça m'amuse et j'ai trop hâte là de remonter sur scène parce que les concerts qui se sont passés, il y avait une énergie qui était vraiment folle et ça m'a fait du bien. Et je pense que ce projet, je le fais pour me faire du bien aussi essentiellement.
0: Est-ce qu'il sera intégralement en anglais ou est-ce que il y a du français qui te vient aussi?
1: Il y a un titre qui est en français qui est arrivé tout seul dans la nuit, un soir, qui s'appelle Mes Nuits.
0: Mais c'est vrai, ça, c'est pas une légende.
1: Non,
0: alors, il y a des chansons vraiment qui viennent toutes seules.
1: Ça m'a hyper surprise. Je m'en souviens, j'étais rentrée et j'étais dans mon. J'ai un endroit où je travaille dans ma chambre, quoi. Et j'avais mis une petite lumière orange.
0: Ouais.
1: Je me rappelle vraiment bien. Et j'ai pris ma guitare électrique qui était complètement désaccordée et j'ai commencé à chanter avec. Je pense que j'étais un peu triste. Et il y a ça qui est sorti. Je me suis dit, waouh, je suis en train de chanter en français, c'est trop bizarre. Mais je l'ai enregistré sur mon dictaphone et je l'ai pas réécouté parce que ça me faisait peur. Et après, je l'ai réécouté, je me suis dit, mais je crois que c'est pas mal. Et ça a été un peu une lutte interne de me dire, qu'est-ce que je fais de ce morceau? Mais en même temps, je trouvais ça beau.
0: Ouais.
1: Et je l'ai fini. Et je suis trop fière et je vais le sortir le 22 mai.
0: Oh,
1: donc, trop bien.
0: Eh ben, on l'écoutera dans décibels.
1: J'espère.
0: Oui, faites-moi confiance. On va rester sur ce dossier Kit Sophie et on va le suivre de près. Love Again, la chanson qu'on va écouter maintenant. Qu'est-ce que tu peux nous en dire? Pourquoi est-ce que cette chanson-là, par exemple, quand elle est venue, tu t'es dit, mais oui, clairement, ça, c'est ma chanson. Je peux pas l'imaginer chantée par quelqu'un d'autre, même si j'ai du mal. Tu avais peut-être du mal à l'époque à t'imaginer en tant que chanteuse au milieu d'une scène. C'était encore plus dur d'imaginer que quelqu'un d'autre la chantait.
1: Oui, je pense que c'était des choses que je vivais... Enfin, là, c'était plutôt dans un délire de rupture amoureuse, on va dire.
0: Ça fait des très bonnes chansons.
1: Oui, exactement.
0: Beaucoup plus que les mariages.
1: Ce que je me dis maintenant. Mais je pense que j'étais un peu coincée dans un état où j'arrivais plus à ressentir des choses parce que j'avais trop peur de me réouvrir, parce que j'avais peur d'avoir mal, je pense. Et j'étais complètement fermée à tout. Et c'était pas un moment où j'étais très bien, mais j'ai écrit ce morceau et je me suis dit que j'analysais mes émotions et que j'étais, qu'est-ce qui se passe avec mes émotions, justement. Et c'est comme ça que ce morceau est sorti. Et depuis que je l'ai sorti là, ça va beaucoup mieux, d'ailleurs. Donc c'est chouette.
0: Alors ça, c'est une très bonne nouvelle et on te souhaite encore plein d'histoires d'amour, quand même un peu foireuses, pour faire des bonnes chansons, mais pas trop pour briser ton petit cœur, ça marche?
1: Oui.
0: Allez, Love Again, Kit Sophie, c'est un projet, vous l'avez compris, à suivre de très près, prochaine étape le 22 mai, la chanson en français, Mes Nuits.
1: C'est ça.
0: Bon, on s'en reparlera d'ici là. Et merci d'être venue nous voir.
1: Merci à toi, vraiment.
0: Bonne route, Kit Sophie, et dans Décibels, Love Again.

0: Kids Sophie, vous l'aviez découverte dans iPhone. Elle était bassiste. Ensuite, elle a travaillé sur l'album solo et la tournée de Santa, elle aussi, issue de iPhone. Et la voici donc désormais en solo. Kids Sophie, Love Again, que vous venez d'écouter. Le prochain concert de Kids Sophie, ce sera le 27 mai au Darius Club de Lons-le-Saunier.
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0: Alors, il ne les fait pas, mais Laurent Voulzy a quand même 77 ans. Il était temps de raconter sa vie. Il a sorti ses mémoires, écrites en collaboration avec Isor Le Faou. C'est un bon choix. Elle connaît bien le dossier Voulzy, puisque c'est sa compagne. Donc forcément, ça fait sens. Il parle de son enfance, pleine de rêves, mais aussi de blessures. Il parle de sa rencontre avec Alain Souchon, qui allait changer leur vie, pour le coup, à tous les deux. Que ce soit les doutes ou les moments de grâce. Le cancer aussi qu'il a frappé en 2014, il n'en avait pas parlé à l'époque, Laurent Voulzy. Il s'est fait soigner en Angleterre. Il avait peur qu'en fait, les journalistes en France se mêlent un petit peu trop de sa vie, et notamment de sa santé, donc il a préféré être discret. Il raconte tout ça donc dans cette autobiographie, ses mémoires qui viennent de sortir aux éditions du Cherche Midi. Et ses mémoires s'appellent « Caché derrière ». Clin d'œil au titre de son troisième album. Ça me plaît, « Caché derrière ». Et dessus, il y a cette chanson, oh là là, merveilleuse. Le rêve du pêcheur. Il faut lire Laurent Voulzy. Faites-moi confiance, le bouquin est incroyable. «

0: derrière le troisième album de Laurent Voulzy, sorti en 1992. Énorme succès, victoire de la musique, etc., etc. Et alors, il va prendre l'avion, Laurent Voulzy, pour aller jusqu'à New York au mois de juillet. Tous les ans, à Central Park, il y a des grands concerts gratuits tout l'été. Ça s'appelle la Summer Stage. Et il y a un jour de l'été qui est consacré aux artistes français. Ça s'appelle le Bastille Day. Bon, alors ça tombe pas le 14 juillet, ça tombe le 12 juillet cette année. Et donc, grand concert gratuit en plein air dans Central Park. Et les artistes qui cette année vont représenter la France, donc auprès du public new-yorkais, c'est Black M, Star 80, qui ont été rebaptisés pour l'occasion Legends of the 80s. C'est quand même David et Jonathan, hein, mais bon, tu peux leur parler anglais si tu veux. Laurent Voulzy, donc qu'on vient d'entendre, et Michel Polnareff, voilà, qui avait dit, oh, je fais mes adieux, total, tu l'appelles à New York, il vient, évidemment. Ça va être un très beau moment. 12 juillet, gratuit, à Central Park, le Bastille Day. Bravo pour cette organisation sans faille au Consulat Général de France à New York.
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0: Allez, on va faire un petit bond dans le temps. 30 ans en arrière, 1996. Oh, que de tubes cette année-là. C'est le thème de notre blind test ce soir. On joue avec Claire. Bonsoir Claire.
2: Bonsoir Émilie.
0: Comment ça va ?
2: Ça va, très bien. Et vous ?
0: Ça va super, merci beaucoup Claire. On joue également avec Elisabeth. Elisabeth, ah, c'est une habituée du blind test, notre Elisabeth.
2: Oui.
0: Elle aime ça, la fièvre du jeu.
2: Oh, tu peux pas savoir. Et des chansons et des jeux en général.
0: Mais oui, mais je comprends.
2: La culture générale. Hein.
0: Ben oui. Moi aussi, mais quand même plus la musique, hein, parce que si on fait un quiz sur les capitales européennes, à un moment, je vais perdre.
2: Ah ben moi, il y a de tout. Hein. Sur ici, Belfort-Montbéliard, il faut qu'on ait une culture générale. Voilà.
0: Ben c'est formidable. Eh ben on sert à ça aussi, nous, le service public, puisqu'en ce moment, il y a des incultes qui se demandent à quoi on sert. Eh ben on sert à ça. Enfin.
2: Oui.
0: Et à s'amuser aussi, à donner de la bonne humeur, créer du lien. Être heureux ensemble, quoi. Hein, ça pourrait être un beau...
2: passer quelques minutes avec vous pour... Moi, c'est une bouffée d'oxygène, tiens, Emilie, je dis pis.
0: Oh, ils vont
2: dire, tu es contente. Non, mais moi, ça me fait du bien, tu le sais. J'ai un besoin de parler, de jouer, de... Voilà, c'est comme ça. De la musique, danser.
0: Heureux ensemble, c'est quand même pas compliqué.
2: Oui.
0: Ça pourrait être un très beau projet de société. En tout cas, je sais que c'est le projet de cette radio et je suis bien fière d'y participer. Alors Claire, ah oui. Elisabeth, commençons par les cadeaux. Parce qu'ici, on fait les choses dans cet ordre-là. D'abord, je vous gâte et après, on joue. J'ai la joie de vous offrir un livre que j'ai adoré. Le nouveau roman d'Éric Emmanuel Schmitt. Celui qui fait les cuisines ? Non, celui qui est traduit dans 48 langues, joué partout dans le monde, ses pièces de théâtre, ses romans, etc. Il est formidable, Éric Emmanuel Schmitt. Juste après Dieu, il y a Papa, c'est le nom de ce roman. Et en fait, c'est l'histoire de Mozart et de son père. Ouais, Mozart et son père, comment leur relation a évolué entre le moment où Mozart est tout petit, plein de promesses, mais qu'il faut évidemment l'encourager, au moment où Mozart est une star. Est-ce qu'il va être loyal ou est-ce qu'il va un petit peu abandonner son père? C'est merveilleusement bien écrit, donc Éric Emmanuel Schmitt. Et c'est le cadeau de ce soir, donc je suis ravie de vous en offrir.
2: C'est un beau cadeau.
0: À chacune un exemplaire. Claire, Elisabeth, c'est déjà gagné.
2: Merci, moi j'adore la lecture et je lis Lionel Richie. Hein,
0: ah, la bio
2: que j'ai reçue.
0: Alors, ça te plaît ou pas?
2: Ah oui, tout à fait. Oui, très bien. Et je découvre plein de choses, effectivement. Oh, c'est impressionnant.
0: Il est formidable. Ouais, les mémoires de Lionel Richie, les amis, si vous ne savez pas quoi lire cet été...
2: C'est tout, bien avant.
0: Ouais.
2: Hein.
0: Si vous ne savez pas quoi lire cet été sur la plage, il faut que vous lisiez ce bouquin, parce que la vie de Lionel Richie, c'est juste incroyable.
2: Ben, c'est enrichi, c'est très riche.
0: Ben, voilà. Allez, on repart en 96, mesdames. Donc, Claire, Elisabeth, en 96, plein de tubes. J'en ai choisi trois. Il va falloir retrouver... le plus rapidement possible, le nom des interprètes de ces chansons. Certains ne sont plus exactement au goût du jour, d'autres sont encore dans l'actualité musicale. C'était pourtant il y a 30 ans. Alors, on y va. Claire, Elisabeth, je vais vous proposer un premier tube de l'année 96. Et avant de me proposer votre réponse, avant de me dire qui, selon vous, chante la chanson, il faudra bien me donner votre prénom. C'est d'accord ?
2: Oui, d'accord.
0: Alors on y
3: D'accord.
0: va. Claire, Elisabeth, premier tube de l'année 96. Dites-moi, qui chantait ça?
3: Partir un jour.
4: Alors, Elisabeth, Claire,
0: oui.

0: Si, c'est vrai. Bras gauche, bras droite. Et le pied, et le dos, et la tête. Un truc comme ça, non?
1: génial. Et le biopic, enfin, je dis, qui a été joué, était drôlement bien.
0: Ah, la série?
1: Oui.
0: La série ou le téléfilm qui est passé sur TF1? Parce qu'il y avait une série sur Amazon.
1: Attention, ah oui. Téléfilm. Oui, j'ai aimé. Parce bien joué.
0: La série d'Amazon, moi j'ai lâché, ça m'a... Je sais pas, j'ai trouvé que c'était pas terrible. Mais j'ai pas vu le téléfilm de TF1, donc peut-être qu'il faut que je le regarde.
1: Téléfilm très intéressant, voilà. Okay. Très bien réalisé, très bien fait, joué.
0: J'irai jeter un œil. Elisabeth et Claire, avec toutes les deux, les To Be Free, je vois qu'elles sont au point sur les boys band des années 90. Voyons si... Elles sont au point sur les correspondants anglais.
1: Oui, Elisabeth, Claire, les Spice Girls.
0: Ouais.

0: les Spice Girls, ça c'était super bien. Et on peut encore espérer une reformation. Hein. Elles s'étaient reformées exceptionnellement pour les Jeux Olympiques de Londres. Il faut dire, cette cérémonie d'ouverture des JO de Londres, il y a quand même la reine d'Angleterre qui a joué dans un bout de James Bond. C'était fou.
1: Ah oui, effectivement. Alors, sauté en parachute. Hein.
0: Mais c'était fou. Et donc, les Spice Girls, elles sont pas fâchées et tout le monde va bien. Et donc, pourquoi pas? Moi, je pense qu'on est prêt à une petite tournée mondiale des Spice Girls. Ça pourrait être pas mal. En tout cas, voilà,
1: donc le point est pour Claire, hein, je me suis trompée, hein, j'ai bien dit les L5, attention.
0: C'est pas grave, hein, Elisabeth.
1: Mais c'est Claire. Hein.
0: Mais on adore les L5 et toutes les femmes de ta vie.
1: Oui. Mais que j'ai vu, hein, tu le sais.
0: Je le sais. Donc ça fait un point pour Elisabeth, un point pour Claire. Tout le monde a gagné de toute façon, mais on se fait une dernière chanson de cette année-là. Il n'y avait pas que des boys band et des girls band, il y avait aussi des artistes solo, évidemment, dont celui-ci qui sera bientôt notre invité.
1: Ben, Elisabeth,
2: Pascal Obispo.
0: Oui.

0: Il va sortir le 22 mai son album Héritage, enfin la partie 2 de son album Héritage. La partie 1 sortira à la rentrée et il sera l'invité de Décibel le 25 mai prochain pour vous raconter tout ça. Pascal Obispo qui avait marqué l'année 96 avec Lucie. Eh bien Elisabeth et Claire, je suis très très satisfaite. Vous avez très bien bossé. Vraiment. Si j'étais votre patronne, je vous ferais une augmentation, un bureau, vraiment tout ce que vous voulez. Une voiture de fonction, tiens, avec les tickets essence. Parce que sinon, en ce moment, juste la voiture de fonction, ça ne sert à rien. Il faut l'essence qui va avec.
1: Le prix du carburant à l'heure actuelle qui a flambé, c'est impensable. Je dirais anormal, hein, entendons-nous. Hein. Un peu écœurant, je dirais.
0: Je suis d'accord.
1: Même plus.
0: Je suis d'accord. Alors, courage d'ailleurs à celles et ceux qui sont des grands rouleurs et qui se demandent comment ils vont faire. Nous, en tout cas, ce qu'on va faire, c'est qu'on va chanter très fort en oubliant nos problèmes pendant 4 minutes. Si ça vous va, ça me va aussi. Et faire un tour justement en 96, hein, où il y a 30 ans. En vous remerciant, Elisabeth et Claire, d'être venues jouer avec nous. Merci. Merci beaucoup.
1: Merci Marie.
0: N'oubliez
1: merci
0: pas Elisabeth. Aussi ici.fr, notre site sur lequel, évidemment, il y a tout un dossier sur le prix du carburant en ce moment, et puis pour savoir où il est moins cher aussi, le carburant, on a de petites cartes interactives, vous allez pouvoir trouver tout ça. Et là, en l'occurrence, en 96, on se posait pas ces questions-là, on se demandait juste, oh là là, mais qui est ce groupe américain génial qui chante Killing Me Softly? La réponse, ça n'a pas changé, 30 ans après, c'est toujours les Fugees. Strong.

0: C'est trop drôle, hein. L'effet des chansons, l'effet Madeleine de Proust. Je viens de me rappeler du nom du garçon qui m'avait embrassé sur cette chanson à une boum en 1996. Olivier Abrunosa, si tu écoutes cette émission, voilà, j'ai pensé à toi et j'avais passé un bon moment à l'époque. C'est fou, c'est fou. Ah, c'est trop beau la musique.
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0: Allez, il est temps de passer à la chanson anniversaire du jour. Et c'est pas n'importe qui l'anniversaire du jour. Mesdames et messieurs, c'est la vraie reine d'Angleterre. J'ai nommé Adèle. Elle a 38 ans aujourd'hui. Et il faut bien se rendre compte, Adèle a déjà vendu plus de 120 millions de disques. Elle a chanté partout dans le monde. Elle a reçu 16 Grammy Awards. C'est les victoires de la musique, sauf que ton concurrent, c'est Beyoncé. Donc, elle en a quand même chopé 16. Elle a fait une résidence à Las Vegas. À l'été 2024 aussi, une série de concerts à Munich. Et puis après, elle avait dit « Pause musicale, je veux me lancer dans le cinéma ». C'est chose faite. Elle va être dans le prochain film de Tom Ford, « Cry to Heaven ». Ça va être un film historique, en costume, tourné en Italie. Donc, l'histoire, c'est des chanteurs d'opéra et des castrats. Voilà. Là, en Italie, au XVIIIe siècle, Adèle donc fait partie du casting. 38 ans aujourd'hui, un paquet de tubes, c'est sûr. J'ai eu du mal à choisir au début, et puis après, je me suis dit, bah non, pour finir l'émission, on peut pas mettre un truc trop triste. Et quand même, Adèle, c'est la reine des chansons tristes. J'en ai trouvé une vraiment chouette, bien rythmée, qui devrait vous faire chanter, danser et voir taper du pied. Elle s'appelle Rolling in the Deep. Adèle, bon anniversaire.

0: Il y a 15 ans, elle chantait cette chanson-là, Adèle, et franchement, toujours un bonheur de réécouter Rolling in the Deep. Bon anniversaire, madame. Adèle a 38 ans aujourd'hui. Et vous, j'espère que vous avez passé une bonne soirée. Merci à l'équipe de Décibel qui était avec moi ce soir. Iris Guitoni, Elorie Roussillon, Elodie Biancamaria, Alexandra Sackberg et Franck Moilier. Ne ratez pas Décibel demain. C'est le retour de Skip the Use, groupe de rock français. Ça chante bien, ça crie fort. On adore.
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4: J'adore cette chanson. Je l'ai enregistrée avec ma maman.

0: premier disque que j'ai fait quand j'étais plus jeune. Et je l'ai toujours à la maison, dans l'armoire de mes parents.
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0: 1997, les radios diffusent de la techno et de la dance. Pourtant, quatre garçons débarquent avec un instrument totalement improbable, un violon. Leur nom, Louise Attaque.
1: Les secrets de vos chansons préférées, Johan Guérin.
0: Leur arme s'appelle Ton Invitation. À l'époque, personne n'aurait misé un centime sur ce rock acoustique un peu brut, porté par la voix traînante de Gaëtan Roussel. Et pourtant, la magie du bouche à oreille opère. Le public s'identifie immédiatement à ce texte sur l'hésitation et à cette question qu'on s'est tous posée. Est-ce qu'on doit accepter l'invitation ?

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3: Éléonore, Julien Déniel.

jolies chansons dans sa guitare, Julien continue sa croisière musicale. Ses dernières compositions résolument folk explorent le temps qui passe. À écouter avec une chemise à carreaux, la vitre baissée, une main sur la portière.

0: Éléonore, Julien Daniel. Un coup de cœur ici même. 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

0: Saviez-vous que Voyage Voyage de Désirless a failli avoir une toute autre voix ?
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0: À l'origine, la chanson a été écrite pour Michel Delpech. Oui, oui, mais le chanteur la refuse. Il trouve ça beaucoup trop spatial et synthétique pour lui. C'est alors que Claudie Fritsch, alias Désirless, s'en empare. Avec son look androgyne et sa coupe en brosse, elle transforme ce refus en un raz-de-marée qui fera danser l'Europe entière jusqu'en Russie.
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0: beau quand on change de pilote. La preuve avec ce tube planétaire.
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0: Moi, je trouve plus de, y a plus de poésie chez Souchon que chez Aragon, par exemple. Les gens ne se rendent pas compte la valeur poétique de Souchon et de Woolsey dans la musique, etc. C'est formidable.
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2: Pour Chloé Valette, la musique est une histoire de famille, car c'est avec son papa qu'elle a appris la musique.

0: Originaire de Boulogne-sur-Mer, Chloé est une artiste sensible. La musique et l'écriture lui permettent de lâcher prise. Chloé Valette, Rentrée tard, un coup de cœur ici Nord. 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
1: Aujourd'hui, on est sur une méthode qui date à la fois de l'époque moderne, tout ce qui est technique de ferrage. Quant au matériel et la position, ça a évolué au milieu 20e siècle. Et on reste sur des choses assez anciennes.
2: Ouais. Donc là, on a sorti une jument, c'est ça ?
1: C'est ça, oui.
2: Ponita ?
1: Oui, c'est ça, oui, Ponita. Donc c'est une jument qui a une bonne quinzaine d'années. Hein, on peut un peu le voir à sa morphologie, un petit peu encellé, un petit peu démusclé sur le dos. Donc on va rester sur une ferrure plutôt classique parce qu'elle n'a pas de problème particulier. Donc on va commencer donc les soins sur Ponita. Là, ce qu'on va faire, on va commencer par dériver, c'est-à-dire un petit peu défaire les lacets de la ferrure, un petit peu comme nous les chaussures. Okay. Donc ça, c'est la première étape.
2: Qu'est-ce qu'on utilise ?
1: On va utiliser une maillotche en cuir et un dérivoir.
2: Ça lui fait pas mal, on est d'accord. À aucun moment ça lui fait mal.
1: Non, du tout. On travaille que sur l'ongle. Donc c'est pour ça qu'on a des outils spécifiques, des positions spécifiques pour éviter de leur faire mal.
2: Donc là, l'idée, c'est que je me mets à côté de lui et je vais lui demander qu'il me donne... Moi, je dis sa patte, mais son sabot, quoi.
1: Alors, on parle de membre. Tu te positionnes devant.
2: Là, et là.
1: Et alors, il faut que tu mettes le membre sur toi. Faut pas que tu aies peur. Faut un peu forcer quand même, voilà. Et là, tu viens dériver ce clou, là, celui-ci, là.
2: Celui-là.
1: Eh bien, c'est pas mal. Voilà, vas-y, repose. Comme ça, lâche tout. Voilà.
2: Donc là, on vient d'enlever le fer avec une tricoise. Je pensais que ça allait lui faire mal, mais en fait, pas du tout. Et là, maintenant, c'est quoi ? C'est un peu la séance manucure.
1: Oui, exactement, c'est ça.
3: Le pied est bien à plat. Donc, on est un bon parage. Plus notre parage est réussi, plus la ferrure sera réussie.
2: Là, tu viens d'essayer le fer le zéro.
1: Ouais, voilà, c'est ça. Oui. Donc là, on essaie la taille zéro. C'est une taille qui correspond. Donc au niveau du travail sur mon fer, c'est qu'on mette les clous dans cette partie-là qu'on appelle la ligne blanche. Faut pas les mettre en paroi parce que c'est pas assez souple, ça va éclater. Ouais. Faut pas les mettre trop par ici, parce qu'on va être dans ce qu'on appelle le pied de chair et on va lui faire mal. Donc là, l'idée, c'est qu'on tombe bien sur la ligne blanche. Donc quand je le présente, on voit ici que mon pied dépasse un peu du fer, donc il faudra que j'ouvre un peu cette partie-là du fer.
2: Là, c'est quoi l'étape ? C'est de le mettre au feu ? Le réchauffer, le chauffer.
1: Ouais, c'est ça. Là, on va le mettre dans ce qu'on appelle une forge. On va le travailler, on va le mettre à la tournure du pied. Donc là, on a vu ce qu'il fallait faire. On a mémorisé la tournure du pied. Donc on va reproduire cette tournure du pied sur le fer. Et ensuite, on va aller porter à chaud.
2: Donc là, on a sorti le fer et on le met directement.
1: Voilà, alors il a refroidi un peu. Et là, tu vois ce que je disais, nos contre-perçures. Donc il faut que nos contre-perçures tombent sur la ligne blanche. Là, tu vois, elles sont un petit peu sur la paroi. Donc je vais pouvoir modifier un petit peu ma branche.
2: Et donc, la dernière étape maintenant.
1: On va poser le fer sur le pied. Donc, okay. C'est l'étape du brochage.
3: Alors, je vais ouvrir mes talons.
2: Et ça lui fait pas mal.
1: Non, du tout. Si on a bien ajusté notre fer, on broche dans ce qu'on appelle la ligne blanche.
2: Et là, notre pépère, il est tout prêt.
1: Voilà. Là, il est tout beau. On peut lui rendre sa liberté.
2: Tu vas être libre, mon petit. Merci, Emmanuel, de nous avoir montré ton travail.
1: Eh bien, avec plaisir.
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4: Je viens d'aller chercher ma fille à l'école et nous allons manger au restaurant le Mixelli, qui est juste là, le restaurant de Bernay, les villages.
5: Ah, vous allez souvent au resto le Bidi, vous, alors
4: Moi, non, mais comme je suis en vacances, madame y va de temps en temps. Bon, y va pas souvent, mais de temps en temps. Donc, comme je suis en vacances, j'en profite pour y aller avec elle.
5: Alors, elle a quel âge votre fille ?
4: Margot, elle a 5 ans et demi.
5: Donc, Margot, et le papa, il s'appelle comment ?
4: Moi, je m'appelle Thomas.
5: Thomas. Et alors Thomas, comment ça se fait que vous habitez ici à Bernay-les-Villages ?
4: Alors, je suis venu à Bernay-les-Villages parce que ma conjointe a ouvert une pension de chiens et on avait besoin de trouver une maison qui avait assez de terrain pour pouvoir ouvrir cette pension.
5: Vous avez trouvé votre bonheur en fait ici ?
4: Exactement. Ma conjointe a trouvé ce qu'il fallait. Puis moi, c'est un petit village assez calme et tranquille. C'est exactement ce qu'il nous fallait.
5: Et donc, vous avez Margot comme fille, mais il y a un autre enfant qui vous attend au restaurant avec votre compagne, si
4: Exactement.
5: J'ai bien compris.
4: Clémence, qui a 11 mois, bientôt un an, et qui est à la main, qui est juste à côté du restaurant. Donc, madame l'a récupéré pendant que moi, j'allais chercher la grande à l'école.
5: Mais attendez, il y a tout ici. Il y a l'école, il y a le restaurant, il y a une pension pour faire garder ses chiens chez vous, chez votre femme.
4: Voilà, il y a quelques commerces qui essaient de faire bouger. On a, par exemple, Hugo du Viveco, qui est assez connu sur les réseaux sociaux parce qu'il fait beaucoup de choses pour essayer de faire vivre la commune et la faire connaître. Donc, oui, c'est une commune qui demande qu'à se réveiller. Elle est un peu endormie actuellement et elle demande qu'à se réveiller.
5: Ouais, mais vous êtes là, vous, pour la réveiller aussi.
4: On essaye.
5: Belle journée.
4: Merci à vous aussi.
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7: Le temps de vous lire en marseillais. Bonjour Médéric.
8: Bonjour Philippe.
7: Notre linguiste marseillais. Donc on va jouer ce matin un peu comme des enfants.
8: Oui, tout à fait. Alors vous savez à quoi jouent les enfants en ce moment? Enfin ces jours-ci, ces temps-ci.
7: Ces temps-ci, bah, avec le smartphone, ouais, un jeu, voilà quoi.
8: Les tablettes, les jeux vidéo, etc. Ouais. On est d'accord. Bon, les tout petits jouent encore avec des voitures, des robots, des trucs Pokémon, etc. Voilà. Alors autrefois, alors non, je vais pas faire celui qui regromelle à mon réguignard.
9: C'était mieux avant.
8: C'est ça. Non, mais je vais vous parler quand même des réguignards. Les Réguignaires de Luberon, c'est une association provençale qui, comme son nom l'indique, regroupe des amoureux de la culture et de la langue provençale, des gens du Luberon, qui s'appellent avec autodérision donc les Réguignaires, en gros les râleurs. Hein. Eh bien, la présidente de cette association est bien connue chez nous, il s'agit de Claudette Ocelli, aussi connue sous le nom de Mamette, dont on a entendu la voix sur notre antenne pour nous apprendre un peu de provençal. Avec ces Réguignaires, elle organise jusqu'au 14 mars, à Pertuis, à l'espace de Croze, une exposition appelée Joe et Jugué d'Antan, qui propose de retrouver des jeux et jouets d'antan et avec leur petit nom en provençal. Alors autrefois, les minots jouaient à Ouda, au dé, au Baouduf, au Toupi ou au Kille. Au Kille, il y avait les osselets aussi. Alors je me souviens que mon frère jouait, je trouvais ça bizarre, les osselets. Mmh. Mais voilà, ça a disparu, j'ai l'impression.
7: Oui, c'est vrai.
8: Non, voilà, on ne voit plus ça. Jouer aux osselets, c'est Djouga, Djibotrao et Mélisa Ousset. Par contre, les billes, on y joue encore. À mon époque, on prisait les gros galops comme ça, ils ont tiré les soldats Starlux.
7: Ouais,
8: ça
7: aussi, voilà. Ouais.
8: Ou on jouait au pot. Enfin bref, voilà, j'adorais les billes. Dans la cour de récré, je pense qu'on joue encore à la marelle ou à la corde persaouta, je traduis pas. Mais probablement plus aux yeux banda, les yeux bandés, au Colin Maillard, qu'on appelle aussi Kukuruma. On dirait une chanson Kukuruma. En revanche, on fait encore liser Skundai, le jeu de cache-cache, à partir du verbe s'escoudre, se cacher. Et on dit parfois, c'est va t'escoudre, va te cacher. On joue aussi à la poupée, la titeille, dans son ousta ou des titeilles, sa maison de poupée, ou bien avec une poupoune pour Djouga à la mama, là non plus, je traduis pas. Quand j'étais minot, j'adorais jouer avec les taraillettes, la dinette, mais aussi à la marchande. J'avais d'ailleurs un bel établi de marchande et je vendais à ma mère, à ma grand-mère, plein de beaux fruits et légumes en plastique, ou du poulet, ou en plastique, ou du fromage en plastoc, avant la malbouffe, vous voyez, il y avait déjà tout prévu. Tous ces jeux d'enfants d'hier ou d'avant-hier sont présentés à l'exposition Joe et Jugué d'Antan à Pertuis jusqu'au 14 mars pour ce... Et samedi, donc demain, il y aura en plus un grand jeu de piste sur le double thème du parler provençal et des jeux d'enfants dans les rues de Pertuis, mais aussi du Motus. Tous les t-shirts, toute l'après-midi, nous serons sur place avec mon collègue Bla pour vous faire jouer à Motus en mode démo ou initiation. Mais il y aura aussi un Motus en live, en public, avec les meilleurs joueurs de Motus à défier. Alors, de mon temps, on jouait à cache-cache et celui qui comptait, on disait qu'il pégait. On disait, allez, c'est toi qui pègue. Ouais. Et on joue aussi à faire des moulons dans la cour. Et pour signaler un attroupement, on crie moulons. Donc ce samedi, moulons à Pertuis.
7: Allez, moulons.
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1: Bachata, Portugal, Madagascar, ça fait un beau mélange. Et nous sommes avec Étienne Arnold. Bonjour Étienne.
2: Manaono.
1: Manaono. Alors ça c'est du malgache, hein, parce que vous avez un petit peu de malgache, de sang malgache en vous, du sang portugais également. Et nous allons découvrir votre passion qui prend énormément de place dans votre vie, à savoir la bachata.
2: Oui, alors mon papa est malgache, ma mère c'est la portugaise.
1: Oui, tout votre temps vous le consacrez à votre passion. Vous êtes prof également de danse, mais revenons un petit peu à vos origines. De quoi vous souvenez-vous, les influences que ça a pu avoir dans votre quotidien, à la maison, avec papa, maman, peut-être frères et sœurs, lors de vos vacances, voyages et autres?
2: Déjà, la musique. Mon papa, c'est un musicien. Il jouait beaucoup de guitare à la maison quand on avait des réunions de famille. C'est vrai qu'on écoutait de la musique traditionnelle malgache du côté du papa. Et quand j'étais plutôt du côté de la maman, c'était des musiques aussi traditionnelles portugaises.
1: Il jouait de la guitare classique ou une guitare spéciale? Alors, du pays?
2: Non, alors enfin, il joue quelques percussions, oui. Mais sinon, tout ce qui est blues.
1: Est-ce que vous voulez partager un titre avec nous, justement, de cette culture malgache? Alors, qui est-il et qu'est-ce que ça représente pour vous?
2: Le chanteur, c'est Justin Valli. Petite note d'instrument.
1: J'ai l'impression
2: voix,
1: que vous
2: cette
1: êtes...
2: Voix qui, et cette voix aussi qui porte.
1: Ça vous plonge dans vos souvenirs.
2: Ouais, ça met une petite pause dans le temps, je trouve, quand on écoute ces sons. J'ai un oncle à Bordeaux qui, quand on allait chez lui, il écoutait ça toute la journée.
1: C'est resté en vous,
2: c'était,
1: en tout cas.
2: Ouais, c'était trop bien, j'adorais.
1: J'aperçois, dites-moi, des petites guitares là-bas. Mais alors, guitare d'enfant, a priori, vous avez envie que votre fils apprenne également à jouer. Enfin, en tout cas, la musique, il faut que ce soit essentiel.
2: On peut découvrir des choses... soi-même, mais souvent on a des choses peuvent être transmises par nos proches. Et là, en l'occurrence, alors moi, j'ai jamais fait de guitare. En tout cas, j'ai jamais vraiment appris. Puis mon fils, je pense qu'en voyant mon père faire de la guitare, ça l'a intéressé. Et donc, il nous a demandé d'avoir des guitares, quoi, très rapidement. Et il joue beaucoup d'instruments. Ouais. On a des percussions pour faire de la salsa, pour faire de la bachata. Et
1: peut-être qu'un jour, il va vous accompagner. C'est lui qui jouera la musique.
2: Voilà, c'est ça. Pour l'instant, il y a plus de chances qu'il soit musicien. Alors, peut-être qu'il dansera, mais en tout cas, il pratique beaucoup la musique. Ouais. Il fait beaucoup de guitare.
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3: Comme ils sont susceptibles d'entendre ce petit cours, je vais faire attention, je vais être sympa avec nos chers petits anges aujourd'hui.
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3: Pote Péplard. Garçon ou fille, c'est la question que tous les futurs parents entendent évidemment. Bah, dans tous les pays du monde, quand on attend un heureux événement, l'entourage demande souvent « Ah, alors, pote Péplard, hein ?» Garçon ou fille, ça permet de choisir, de bien choisir le cadeau de naissance évidemment. Pote, c'est un gars, leur pote. En breton, ça fonctionne à tout âge. Leur pote, un gars ou un garçon. Et plard, leur plard, c'est une fille ou une femme d'ailleurs. Pote, péplard, gars ou fille. Mais on peut préciser, si on veut être sûr, pour les jeunes enfants, leur potric, un petit gars, un jeune garçon, potredigou au pluriel, un peu plus dur à retenir. Hein. Potredigou. Et plaric, c'est pour une jeune fille, une petite fille, plarigou. Au pluriel. Voilà, c'est simple, mais comme toujours, c'est simple quand on connaît. C'est sûr, c'est plus facile après. Donc, pour les gars, pote, potric, potredigou. Pour les filles, plar, plaric, plarigou, au pluriel.
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3: Et maintenant, un nom de bateau. Ça change et on en voit souvent dans les ports avec le mot avel, en mot composé. Avel, c'est le vent. Bon, c'est sûr que du vent, ça aide quand on est en mer. Donc les marins choisissent souvent des noms en rapport avec le vent. Avelvour, par exemple, du vent de mer, Avelvour. Mais on entend aussi, on peut lire Aveldro, le tourbillon. Ça, c'est le vent qui tourne, Aveldro. Autre possibilité, toujours, Avelpen ou Avelaben. Expression moins appréciée, car ça indique où ça parle du vent de tête, Avelaben, le vent de face qui n'aide pas beaucoup en mer. Et sinon... Aveldré ou Aveladré, Ben là, c'est pour ceux qui veulent du vent arrière. Mais voilà, ce sont de très beaux noms qu'il faut préserver, évidemment, comme les noms-lieux, comme les noms de famille, comme notre belle langue, en fait. Mais ça se fera que si l'on fait tous un petit effort. Je vous laisse et je vous dis à demain, même heure, d'Ahenta et bon vent.
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5: Ne paniquez pas, ça arrive même au meilleur. Vous n'avez pas forcément besoin d'adopter un chat, même si c'est la solution la plus radicale. Après, ça coûte assez cher en veto et en croquette. Une voisine de ma grand-mère en a eu récemment, pas des chats, des souris. Une petite invasion dans sa cave. Bah oui, elles ont froid aussi l'hiver, c'est quand même quelque chose. Mais cette voisine,
6: ça fait
5: pas
6: son
7: fils.
5: C'est
7: difficile.
5: Mais rien que de l'imaginer, ok, ça vous fait ça. Ouais, ouais. Bon, la voisine, elle, c'est un peu pareil, mais elle est pacifiste. Elle ne voulait pas installer de piège à clu, ni d'autres pièges, vous savez, ça lui fout clac comme dans le dessin animé.
6: La bête.
5: Ni adopter un serial killer poilu, je parle toujours du chat. Mais ma maman lui a donné un truc. Comme les rats, les souris ont un odorat très développé. Les souris sont sensibles à certaines odeurs puissantes qui les gênent dans leur recherche de nourriture. Elles détestent notamment l'odeur de la menthe poivrée, du clou de girofle, de l'eucalyptus et de la lavande. Ces senteurs très intenses perturbent leur système olfactif et ça les incite à fuir. Et comme chez cette voisine, Topelknight hebt besser, cousu deux fois ça tient mieux, elle a tout mis. Tout, la lavande, les clous de girofle, tout. Sacré mélange, hein. Bon, ça fonctionne. Ni les souris, ni la voisine n'osent retourner dans la cave à cause de l'odeur.
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2: À quoi servent les maths ?
3: Par exemple, si on est coiffeuse, pour faire payer ses clients, au lieu que de prendre une calculette, le faire de tête comme ça le plus rapidement, comme ça on n'utilise pas trop notre téléphone. Puis c'est intéressant les mathématiques.
4: Moi je trouve que ça sert à tout et à rien. Les profs, ils disent faut savoir convertir, mais ça sert à rien quand on est grand en fait.
5: Dans n'importe quel métier, il faut savoir les maths. Convertir s'il faut, parce que ça se trouve, à un moment donné, l'occasion elle va venir, tu vas pas savoir et ça va être compliqué. Et moi, je préfère les maths que le français.
6: Moi, je me dis, c'est comme toutes les autres matières, plus tu sais de choses et tu es bon en maths, français, grammaire, plus tu auras plusieurs métiers à ta disposition.
7: J'ai jamais trop aimé les maths, mais je sais que je pense que ça va beaucoup servir.
8: En fait, les maths, c'est une des premières matières à être inventée. Les maths, c'est la base de l'école. Hein.
9: Pour payer quelque chose, il faut se servir des maths pour, par exemple, compter les pièces, les billets, etc. En fait, les maths, il y a beaucoup de choses qui servent à beaucoup de choses. Il y a des choses où tu vas jamais t'en servir en mathématiques, quoi. Par exemple, la géométrie, tu t'en sers que dans quelques métiers. Tu vas pas t'en servir dans tous les métiers du monde.
10: On était parti à Cultura et j'avais pris des sous, mais j'avais mal compté. Donc, je demande à ma mère de payer parce que j'avais pas assez. Mais du coup, faut compter tout. Faut compter les centimes et les euros et tout ça.
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11: 6h20, aujourd'hui comme toute cette semaine, nos authentiques sont des azuréennes. Vous savez que dimanche, c'est la journée internationale des droits des femmes, le 8 mars. Et ce matin, rencontre avec Amina Bini. Elle est éducatrice de jeunes enfants à Nice. Après avoir été à l'écoute des familles dans un LAIP, c'est-à-dire un lieu d'accueil enfants-parents, eh bien, elle est aujourd'hui à la halte garderie Louparpayoun. Alia Zegaoula l'a rencontrée. Amina se définit d'abord en trois mots.
12: Enveloppante, sensible et à l'écoute. Du plus loin que je me souvienne, l'idée de travailler auprès des enfants a toujours été en moi. Lorsque j'étais lycéenne, pour me rendre jusqu'à mon lycée, je passais devant plusieurs écoles. J'ai été très touchée par la difficulté que les parents avaient de se séparer de leur enfant et vice-versa. Je pense que la question de l'attachement m'a interrogée à ce moment-là.
13: Pour ces parents qui n'ont pas encore osé ou qui ne connaissaient pas jusqu'à aujourd'hui l'existence de ces LAEP, donc pourquoi ça peut être sympa de venir ?
12: C'est un lieu de socialisation. L'enfant apprend à se détacher de son parent en la présence de son parent. C'est comme ça que ça commence. C'est un lieu de laisser être. On va pouvoir se rassurer, s'encourager, se valoriser, parce qu'on va vite se rendre compte qu'on n'est pas seul et que d'autres parents vivent la même chose que ce que l'on vit.
13: Qu'est-ce qui fait un bon parent ?
12: Pour moi, il n'y a pas de recette miracle ou spéciale pour être un bon parent. On le devient avec le temps, on le devient officiellement dès la naissance d'un enfant. C'est l'enfant, pour moi, qui est le guide. Le bébé est compétent dès la naissance pour exprimer ses besoins de tout son être, de tout son corps, observer, être attentif à son enfant. Je pense que ça peut nous permettre d'être le parent suffisamment bon.
13: Qu'est-ce que vos enfants à vous vous ont appris ?
12: J'ai 4 enfants, 24 ans, 22 ans, 16 ans et 7 ans. J'ai compris en fait que je n'ai pas été la même mère pour chacun de mes enfants parce qu'ils avaient des besoins différents aussi. J'ai quand même le sentiment qu'ils m'ont montré le chemin. Ils ont été comme des guides pour moi. Moi, je les ai accueillis et je les ai accompagnés. J'ai fait vraiment comme je pouvais, du mieux que je savais. Mes enfants m'ont fait prendre conscience qu'ils ne m'appartenaient pas, qu'ils avaient leurs propres besoins, leurs propres pensées aussi. Dans l'accompagnement, dans le soutien à la parentalité, ça m'a beaucoup aidée. J'ai la certitude que ce sont les familles qui m'ont amenée à ce que je suis aujourd'hui.
13: C'est quoi le plus beau compliment qu'on ait déjà pu vous faire, Amina ?
12: C'est d'avoir pleuré chaque fois que j'ai dit une petite phrase, et notamment à des mamans, mais aussi des pères, aussi des familles. Vous êtes son parent, sa mère ou son père à cet enfant. Le seul et l'unique pour lui, celui ou celle qui le connaît le mieux au monde est le ou la meilleure des éducateurs ou éducatrices pour votre enfant. Il y a une émotion qui se lit, qui se ressent, qui se voit. C'est une phrase qui donne de l'espoir et qui permet de ne pas renoncer, à mon sens. Qui permet de, quelque part, de dire aux parents, tout ira.
13: Qu'est-ce que vous aimeriez que ces enfants, ces parents, que vous croisez parfois juste une fois, retiennent de vous?
12: Mais que ce fut une belle rencontre, tout simplement.
11: Et une belle rencontre justement qu'on a fait à l'instant avec Amina Bini, éducatrice de jeunes enfants à Nice. C'est un vrai soutien aux familles ce qu'elle fait. Vous retrouvez son portrait sur ici.fr comme celui de tous les authentiques.
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14: Adicia pour le monde, et oui, notre expression du jour, est ou estre entre Gallia que Rabastens en français. Bon, c'est assez simple à comprendre.
15: Oui, mais moi j'ai compris.
14: Ben oui,
15: être entre Gaillac et Rabastens.
14: Voilà, cette expression, vous pouvez l'utiliser quand une personne a abusé d'un peu trop de vin, des billes, loubi. Alors, qui, mais je dis le vin, mais ça peut être quelque chose d'autre. Notre alcool, dilentabe, que sera, ben, que la personne entre Gallia que Rabastens.
15: Ouais, alors, toujours avec modération, on est d'accord, mais c'est quand quelqu'un est un petit peu peut-être, voire beaucoup pompette.
14: Eh oh, vous m'avez entendu, vous avez compris. Ouais. Balmain et Kébuffé Paz, il a le coup test. Il vaut mieux que cette personne ne souffle pas dans le ballon. À qui ouais. Pour revenir à l'expression, il y a à Bistodenaz, 20 km entre Galliac et Rabastens. Donc ça fait 20 km environ. La route est un peu sinueuse entre Galliac et Rabastens. Et surtout, elle longe le vignoble gaillacois, d'où ben, l'origine de l'expression est entre Galliac et Rabastens.
15: Ouais, Jaro, il y a d'autres expressions dans le même style?
14: Ben, utsita gascu, qu'est-ce qu'on dit, per exemple, cacargata madira. Littéralement, il a chargé à Madiran. Le vignoble de Madiran se situe en Gascogne, aux confins des départements du Gers, des Hautes-Pyrénées et des Pyrénées-Atlantiques. Ah ouais, ou abe cargat à Madira, littéralement, donc avoir chargé à Madiran, c'est être ivre, tout comme être, ben, Este beuet, et beuet du verbe beuet, beuet qui veut dire boire en occitan gascon.
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1: Un curé en soutane et en charentaise. Un curé farfelu, hein, mais aussi romancier et brocanteur, est capable de faire venir Jacques Brel ou Pierre Dac à Tusson, ce village situé dans le Nord-Charente. Bienvenue dans la vie trépidante de l'abbé du Couré. Roger du Couré, il est ordonné prêtre en 1937. Il arrive à Tusson en 1942, il a alors 30 ans, et il restera près de 40 ans dans le village charentais. Très vite, il devient une figure incontournable de Tusson. Alors, bon, il faut dire que l'abbé du Couré, c'est un sacré personnage. Alors, c'est un homme cultivé qui vit avec ses chats et ses livres au milieu d'un énorme bric-à-brac installé dans le presbytère. Alors, il s'est aussi distingué par les échanges réguliers et parfois musclés, avouons-le, qu'il avait avec le maire, qui était un instituteur athée. Évidemment, difficile de ne pas faire le parallèle avec le célèbre Dieu.

0: duo, dont Camilo et Pépone. Et c'est d'ailleurs ce parallèle que faisaient les habitants de Tusson à ce moment-là. Et cette relation, hein, eh bien, elle va inspirer un premier roman policier à notre curé en 1954. Le titre de ce roman, écoutez bien, On a assassiné Monsieur le maire, tout un programme. Mais l'ami du curé ne se contente pas d'écrire. Pour financer l'école privée qu'il a fondée, eh bien, il organise des spectacles. Et il arrive à faire venir à Tusson des vedettes de l'époque. Pierre Dac, Fernand Reynaud ou encore Sacha Distel. Ce qui est quand même incroyable pour un village de cette taille dans les années 1950-1960. L'abbé Ducouré publie des contes pour enfants, des ouvrages historiques et même un livre intitulé « L'humour en soutane », salué à l'époque jusqu'au Vatican et le pape en personne. En 1970, il est élu membre de l'Académie d'Angoumois, hein, en reconnaissance de son travail littéraire et surtout de la place accordée à la Charente dans ses écrits. À côté de ça, c'est aussi un rêveur, hein. On raconte qu'un jour, il a oublié d'aller célébrer un mariage dans une commune voisine. Pourquoi ? Eh bien parce qu'il regardait un match de foot à la télé. À la fin de sa vie, l'abbé Ducouré entreprend une vaste monographie consacrée à l'histoire de Tusson. Deux volumes sont parus, le troisième n'a pas pu être édité en raison de son décès le 3 mars 1990. 36 ans après sa mort, l'abbé Ducouré demeure une figure singulière du paysage de Tusson, mais du paysage charentais, un prêtre écrivain profondément attaché à son village et dont l'empreinte dépasse largement les murs du presbytère de Tusson.
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2: Au plein cœur de Tillières-sur-Avre, je demande la famille Giraud. Vous allez faire la connaissance de Mika, le papa, Ambre, la fille, et Mano, le copain de la fille. J'aurais bien aimé vous présenter Céline, la maman, mais elle est au boulot. Faut bien qu'il y en ait qui bossent. Céline, vous la verrez demain, vu que j'ai des raisons de dormir chez eux ce soir. Je vois pas de porte, alors je toque au carreau. Une jeune fille ouvre la fenêtre.
3: Hello, Ambre ?
4: Oui, c'est ça.
3: Le papa, il est pas là ?
4: Il doit être à l'intérieur, je pense.
2: Ok, j'entre comment ?
4: Je vais t'ouvrir le portail.
3: Ah, t'es trop mignonne.
4: Peut-être c'est ouvert, je sais pas.
3: Bah, je regarde, hein.
4: Ouais.
2: Bah, j'avais pas vu le portail. C'est ouvert.
3: C'est moi ?
2: Non, c'est ouvert.
3: Tu vois, c'était ouvert.
2: Bah ouais. Mika a l'air d'aller bien.
3: Très bien, très bien. Très
2: pourquoi
3: bien,
2: c'est bien. Si grand ici ?
3: Parce que c'est un ancien relais de poste, l'ensemble.
2: Ah, d'accord.
3: Ouais, ça a été considéré un peu comme une ferme ici, il y avait des chevaux.
2: Regarde ces perdus grands ouverts qui sont ni grands ni verts à la base, mais qui se demandent ce que tu viens faire là.
3: Je viens voir parce qu'il paraît que c'est une famille d'artistes ici. Papa, maman.
5: Ouais, Ambre.
3: Mano, tout le monde est dans l'art, quoi.
5: Oui, un petit peu, ouais.
3: C'est toi qui as impulsé tout ça
5: hein. Alors, je pense, hein, je suis le premier. Hein, c'est les enfants qui ont suivi. Hein. On appelle ça reproduction sociale. Hein. Un artiste fait des enfants artistes, voilà, c'est ça.
2: Vous avez fait la connaissance d'Ambre ?
4: Moi, je fais un peu tout, mais surtout de l'installation et de la performance. Donc, je mélange plein de médiums, surtout dans la sculpture. Et après, j'intègre des éléments de son, de vidéo dedans.
2: Et papa, il fait quoi ?
5: Si tu fais le tour dans la maison, on va voir qu'il y a pas mal de peintures, peintures-objets, des sculptures.
2: Voilà. Et Mano, il fait quoi ?
4: Des films 3D et du son.
2: Et Cécile, la maman, elle s'exprime beaucoup dans le textile.
5: Voilà.
2: Tout ça sur l'impulsion de Mika, le papa.
5: Bah, finalement, c'est dans le lieu dans lequel où ils ont dû me voir. Et Ambre, toute petite, elle était à la fois dans le bac à sable, le béton, les briques, après les petits bricolages, puis après dans les œuvres, dans la peinture à l'atelier, et ainsi de suite, quoi.
2: À la base, la famille n'est pas du coin.
5: On n'est pas vraiment normands. Mes enfants sont normands parce qu'ils sont nés en Normandie, mais nous, on vient du Loir-et-Cher.
6: Ah, ta famille habite dans le Loir-et-Cher, ces gens-là ne font pas de manière.
2: Je crois qu'on vous avait pas encore présenté Mano.
7: Mano.
2: Le vidéaste de la famille.
3: Ça va, Mano ? T'es réveillé ?
8: Ouais, c'est bon, je me suis réveillé.
2: Bah, il dormait pas, il bossait.
3: Hein. C'était 3D, tes images de synthèse.
8: Ouais, là, je bosse des storyboards pour un film.
3: Et tu fais une école ?
8: Non, j'ai fini là.
2: Il a fini ?
8: J'ai fini, et depuis que j'ai quitté les Beaux-Arts, je me suis mis à l'animation 3D.
3: Mano. Là, c'est un atelier, là ?
8: Oui.
3: Ah, mais il y avait de la place, hein.
2: Il en faut pour toute la famille.
5: J'ai coupé la radio, j'avais mis la radio, donc.
3: T'avais mis quoi comme radio ?
2: Change de sujet.
3: Ah, ici, c'était le.
2: Bravo.
3: Voilà. C'était pour les chevaux, quoi.
5: Alors, t'as la mangeoire, t'as même l'abreuvoir qui est en dessous, là, qui est en zinc.
3: La mangeoire sert de rack aujourd'hui pour les tableaux de qui ? De toi, alors ?
5: Surtout de moi, ouais. Donc là, c'est la partie atelier, artiste. On fait des toiles, de la peinture, de la sculpture, de découpage, assemblage. Il y en a un peu partout.
2: Sinon, Fred, t'avais pas un truc à leur dire ?
3: Je vais dormir chez vous ce soir.
5: Si tu veux, il n'y a pas de problème.
3: Et puis, il n'y a pas de problème, il y a surtout de la place.
5: Ah, bah, il y a surtout de la place, oui, voilà. Beaucoup de place.
3: Parce qu'il y a un truc qu'il faut absolument que vous me montriez demain.
5: Oui.
2: Petit indice.
3: Et demain, on va changer de rue.
5: Tout à fait.
3: Tu vas me montrer un truc qui est dans la rue du château, là.
5: Oui.
3: Je pense que ça va en halluciner plus d'un.
5: Ah oui, je crois aussi, oui.
2: Bon, bah vivement demain.
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12: Kaikaouzout le mot cluc, ça veut dire lunettes. Ken R. Maynat, qui me disait tous thèmes d'un liba la miège cluc. Quand j'étais petit, on me disait toujours d'enlever mes lunettes avant de faire le sport. Et un jour, Udi n'avait pas tiré la miège cluc. Je les ai pas enlevées. Et Balou qui aimait ce Yaribat en look-up. Et ma cluc qui est son copate. Il y a eu un ballon qui est arrivé dans ma tête et elles se sont cassées.

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1: À Dun-le-Palestel, vous êtes peut-être déjà passé par la Palette, un lieu social et culturel où on peut tout aussi bien avoir une aide administrative pour faire des papiers que découvrir un atelier cuisine. Mais c'était quoi ici avant ?
2: Laurence, je suis à l'atelier pâtisserie que Béatrice anime, très sympathique. Pour l'instant, je suis en train de faire mon coulis de framboise. Ici, c'est un cabinet dentaire. C'était le docteur Souverain qui a exercé ici pendant des années et des années. Et moi, j'étais une de ses patientes. J'étais gamine, hein, je me souviens. Et je venais ici, j'avais un appareil dentaire.
1: C'était ici, dans cette salle qui est en bas ?
2: Alors non, c'était à l'étage.
3: Béatrice Guimino.
1: La chef pâtissière. La Palette.
3: C'est un lieu social où on peut demander n'importe quoi. Le moindre papier, quand on a des problèmes, ils sont toujours là. Et au niveau animation, et tout.
4: Anna. Ici, on se rencontre, on se retrouve entre nous. Des fois, on s'est perdu de vue plus longtemps. Et on se retrouve autour d'une expo ou simplement autour d'un papier qu'on a besoin de faire imprimer. Donc du coup, ouais, c'est un espace aussi de rencontre, c'est ouvert à tout le monde.
1: Hélène.
5: J'ai habité dans le Palestel depuis 18 ans. Je suis une artiste ici, je connais le palette bien. Et aussi, j'ai un petit souvenir d'une maison, une part de la palette avant. Avant, c'est deux bâtiments séparés. Et une, c'est le dentiste et une, c'est une petite maison. Je connais les deux propriétaires. Une, c'est un couple, s'appelle Les et Jill Davis. C'est une couple anglaise. Et avant ça, c'est une dame, elle est française. C'est Madame Disbourret, Madeleine, gentille dame. Quand j'étais arrivée en France, elle est super gentille avec moi. Elle avait son maison dans l'après-midi. Elle offert le biscuit, le boisson dans son cuisine. C'est une petite cuisine. C'est toujours existe le carrelage.
1: Ah oui, c'est vrai, il y a un magnifique carrelage dans la salle à côté de l'ancien cabinet de dentiste. Oui,
5: et ça, c'est le cuisine de Madeleine. Les deux familles, c'est vraiment adorable. Même bonne énergie de son caractère qui toujours existe, je trouve, dans le bâtiment de la palette. C'est comme une deuxième maison pour moi. Aussi.
1: Dentiste, maison, puis lieux socio-culturels, les bonnes ondes ont traversé le temps à la palette.
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6: Catherine de Jouy en Pithiviers, collectionneuse de cartes postales anciennes.
7: Vous faites partie d'un club ?
6: J'appartiens au club du Cercle des cartophiles de Loiret depuis une vingtaine d'années.
7: Ça a l'air très sérieux cette affaire.
6: La carte postale a démarré, on va dire, environ en 1900. Petit à petit, ça s'est enrichi jusqu'à avoir des années très glorieuses en 1970.
7: À votre avis, vous avez combien de cartes postales anciennes de Pithiviers ?
6: Alors, je n'ai pas chiffré, mais j'en ai au moins 800, je pense.
7: Et ça vous provoque quoi quand vous les trouvez ?
6: C'est une certaine curiosité. Parce que je reconnais des lieux où j'ai pu itinérer à pied. Tous les chemins où je suis passée, j'ai eu envie de les collectionner.
7: Et à chaque fois, c'était la même émotion quand vous les trouviez en brocante ou sur des salons de collectionneurs ?
6: Alors l'émotion, c'était celle de trouver où il y avait ma maison. Je l'avais ratée pendant 15 ans et je l'ai retrouvée 15 ans après.
7: C'est-à-dire vous l'avez ratée pendant 15 ans ?
6: J'étais sur une vente et la personne avant moi l'a prise. Et le jour où je l'ai retrouvée, vraiment, j'ai été enchantée. Là, c'est une émotion. Alors c'est de l'émotion parce que ça retrace des chemins où je suis allée, où je suis passée, soit à bicyclette, soit à pied. Et en même temps, on voit que d'autres avant ont foulé et que le temps passe, mais les choses demeurent.
7: Vous êtes une grande nostalgique ?
6: Non, pas nostalgique, mais curieuse. Curieuse de ce qui se passait auparavant. Les concours de pompe, très...
7: C'est quoi les concours de pompe ?
6: Alors, les concours de pompe, c'était des réunions festives où tous les gens qui pratiquaient les pompiers étaient réunis à Pithiviers, mais venant de différents points du...
7: Mais ils faisaient des pompes ?
6: Non, concours de pompe, c'était la pompe que l'on animait, qu'on appuyait d'un côté et de l'autre pour faire la pression, pour éteindre l'incendie.
7: Ah. d'accord. Ah oui, moi je voyais les gens en train de faire des pompes au milieu de Pithiviers, non plus de...
6: Non, pas encore.
7: C'est fou quand on regarde, c'est un petit peu des vestiges du passé. On se dit que le temps passe très vite, non?
6: Alors le temps passe très vite parce qu'étant petite, moi j'ai connu par exemple le kiosque de Pithiviers.
7: C'était quoi le kiosque?
6: Alors le kiosque, c'était situé sur le Mail Ouest et en même temps, on y faisait de la musique, donc il y avait des rassemblements musicaux très fréquemment.
7: Ah, le kiosque à musique.
6: Oui, le kiosque à musique, pardon. Et donc ce kiosque a été démonté, mais j'ai retrouvé toutes les cartes postales anciennes du kiosque, parce que ça aussi, ça évoquait des souvenirs pour moi.
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2: Et là, on est vraiment dans l'ambiance. Hein.
8: Voilà.
2: Pour découvrir...
8: On va passer par là.
2: Oh. Bonjour. Donc là, parmi les bruits que vous entendez, on est vraiment dans l'ambiance du début de vinification dans un domaine viticole en Bourgogne. Alors, Nathan Drouin, on est chez vous et on est un petit peu pas chez vous.
9: Exactement, ouais. On est chez Vincent Girardin, donc au 5 impasse des Lampennes, à Meursault. Et donc, j'ai la chance de pouvoir vinifier ici, dans cet espace, chez, du coup, mon patron.
2: Tout a été mis en tonneau déjà.
9: Oui, tout à fait.
2: De ce millésime 2025.
9: Exactement. Pour l'instant, seuls les aligotés sont en fermentation. Et les Saint-Romain et les Hauts-Cédurès, qui ont été récoltés un petit peu après, et ben eux ne sont pas encore partis en fermentation. Ah. Ils sont en demi-mue en fait. Ah. C'est pas la pièce traditionnelle bourguignonne, mais c'est des fûts de 500 litres pour pas justement marquer trop le vin et donc avoir vraiment la fraîcheur de la ligotée sur ce que je recherche.
2: Le fait d'avoir son petit rond de serviette.
9: Oui.
2: Dans un domaine a priori assez gigantesque, hein, parce que là on est vraiment dans une forêt de tonneaux.
9: On est bien équipé, et c'est ça la chance.
2: C'est ça en fait, voilà, parce que le fait de démarrer une activité viticole aujourd'hui.
9: Exactement.
2: En Bourgogne, ça vous aurait demandé des millions d'euros, j'imagine.
9: Oui, beaucoup d'investisseurs, beaucoup d'investissements de ma part aussi. Et donc là, c'est vrai que j'ai la chance d'avoir les vignes et de me consacrer aux vignes et d'avoir cette partie-là pour vinifier. Donc oui, très chanceux et très reconnaissant aussi.
2: Parce que d'un point de vue organisation, ça ne doit pas forcément être facile non plus. Je me dis, vous partagez quoi, un calendrier, un tableau Excel sur « Attendez, je viens bosser tel jour pour moi, je viens bosser tel jour pour le domaine ?»
9: Non, je travaille au domaine et puis le soir, ben, je fais mes petites cuvées ou le matin en arrivant, je m'organise comme ça. Ou entre midi et deux aussi.
2: Sur vos temps de pause.
9: Exactement.
1: Vigneron pour son domaine en dehors de ses horaires de travail, dans un autre domaine viticole, c'est le quotidien de Nathan à Meursault. 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
1: L'artiste toulousain Robin Arnaud, c'est facile.
2: C'est facile d'avoir peur.
1: 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Une voix qui explore avec finesse les émotions qui traversent nos vies, les élans, les fragilités, les reconstructions.

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2: Moi, le plus dur à écrire en mots, c'est concessionnellement.
3: J'ai pas compris. Tu peux m'expliquer ? On a tous rien compris.
2: Concessionnellement.
4: Bah moi, c'est aucun mot, sauf ceux où il y a trois, deux lettres qui sont pareilles. Mais sinon, j'ai aucune difficulté sur les mots.
5: Bah, moi aussi, je suis d'accord. Je dirais anticonstitutionnellement parce que c'est le mot le plus long de la langue française. Et puis, en plus, c'est plus difficile que intergouvernementalisation.
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6: C'est la Camini Minute, votre chronique de la joie et de la bonne humeur. Comment ça va les amis ? Enfin, je dis comment ça va les amis, je pourrais dire CMTV. Oui, parce que je ne sais pas si vous avez remarqué, mais je ne sais pas si c'est la nouvelle génération, mais il y a des gens, quand ils parlent, ils mettent de moins en moins de voyelles, de moins en moins de lettres. Pour dire « il n'y a rien », ils disent « il y a R ». Pour dire « mort du rire », ils disent « MDR ». Pour dire « péter de rire », ils disent « PTDR ». Et pour dire « à ce qui paraît », ils disent « à skip ». Il y a de moins en moins de lettres, de moins en moins de mots. Mais si on continue comme ça, ils vont parler comment dans 10 ans, les gens ? C'est quoi cette façon de parler, là ? Je veux dire, il n'y a rien, c'est pas une longue phrase. Je comprends qu'on veuille écourter des trucs, mais il n'y a rien, c'est pas long, il y a R. Comment on va parler dans 10 ans ? Moi, je dis... on parle de plus en plus des extraterrestres et des ovnis. Moi, je pense que si les extraterrestres viennent sur Terre, c'est à cause des gens qui parlent comme ça, qui réduisent les mots. C'est quoi cette façon de parler, franchement ? C'est abusé, quoi ! Parler français, c'est une belle langue, le français. Il y a R, MDR, PTDR, ASKIP, il est BG pour dire beau gosse. Mais c'est bien de dire qu'on est beau gosse, ça fait plaisir d'entendre beau gosse. C'est plus plaisant que BG. Ils enlèvent les voyelles comme ça. Ça me rappelle les films coquins qu'on voyait sur Canal+, au début du mois, le samedi du mois, quand c'était encrypté. Vous rappelez ça ? Faites pas semblant. Hein. Lui, à tous les auditeurs d'ici Picardie, vous aussi, vous êtes tombés au moins sur du crypté sur Canal+, dans les années 90. Et ben c'est pareil, cette nouvelle façon de parler là. Des mots courts, de plus en plus courts. Et d'ailleurs, même les rappeurs de nos jours ont des noms d'artistes de plus en plus courts. ZKR, PLK, SCH, MHD. Après, il y en a qui gardent quand même les voyelles. Gims, Jules, Vald. Et bien sûr, on terminera par les groupes asiatiques, les Coréens de BTS. Alors eux, ils n'ont pas mis de voyelles, mais BTS, c'est quand même Bac plus 2.
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